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Oula. 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On regardera le match tous les quatre. Pour ça faut que je l'appelle d'abord lui. Puis cette fille à qui j'avais promis. Déjà il y a 5 jours que demain je la contacterai c'est certain. Et que je lui donnerai mon avis sur ce truc là qu'elle a sorti. Un podcast sur les interdits que j'ai trouvé d'ailleurs très bien. Et puis faut que je poste un beau contenu, je sais pas, un truc nouveau. Et vu le temps que je passe dessus, beaucoup trop peu pour que ce soit beau. Ça va être nul et le pire, c'est que je vais réussir à trouver un autre que moi à qui en vouloir pour ça.

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1: Il est 8h en temps universel. Merci d'écouter RFI. Le journal international avec vous, Pierre Boudias.
2: À New Delhi, sous forte présence policière, la capitale indienne barricadée par les forces de l'ordre face à un appel à manifester contre des manipulations électorales. À l'origine du mouvement, le président du parti des Cafards a été interpellé il y a quelques heures. Une figure du droit international récompensée par le prix Nobel de la paix, la sud-africaine Navi Pillay a été désignée par le comité hier. Vous entendrez le président Cyril Ramaphosa qui évoque une fierté pour son pays. Tension vive entre Séoul et Kiev, la Corée du Sud rappelle son ambassadeur en Ukraine sur fond de différends diplomatiques au cœur de la controverse, le renvoi de prisonniers nord-coréens vers le territoire de Séoul. Et puis le copilote du vol Fly Dubai entendait faire s'écraser l'appareil sur l'aéroport de Tel Aviv. Conclusion de l'enquête des Émirats Arabes Unis où est détenu ce citoyen omanais. Il avait poignardé le pilote de l'appareil fin septembre. C'est dans une capitale parsemée de barrages et privée d'internet que se sont réveillés les habitants de New Delhi, la métropole indienne de 25 millions d'habitants, mise sous cloche par plus de 30 000 membres des forces de l'ordre. Les autorités verrouillent la ville face à un appel à manifester contre de possibles manipulations électorales, appel lancé notamment par le parti des Cafards qui rassemble une partie de la jeunesse et s'indigne d'une possible radiation des listes électorales de 130 millions de citoyens. Et parmi les centaines d'interpellations déjà recensées, c'est justement du leader de ce parti des Cafards. À New Delhi, on retrouve Abdoulaye Rally.
3: Abhijit Adibke, le jeune fondateur de ce mouvement satirique qui a fait reculer en juillet dernier le gouvernement de Modi, a été interpellé à l'aéroport de Delhi à son arrivée avec d'autres figures du collectif. Ces arrestations des meneurs du parti des Cafards confirment l'extrême tension ici. Des barrages successifs dans la capitale bloquent tous les accès vers le centre de Delhi. Pour l'heure, la protestation semble bloquée, même si ici et là, on entend des slogans « Sauvons la démocratie », « Ganesh Kumar doit partir ». Ganesh Kumar, c'est le chef de la commission électorale qui est accusé d'avoir radié 130 millions d'électeurs pour favoriser le parti au pouvoir, le BJP de Narendra Modi. Une telle suppression massive est considérée comme un déni du droit de vote des Indiens. C'est du jamais vu dans leur histoire. L'affaire est devenue du coup transpartisane. Elle fédère le parti des Cafards, étudiants et mouvements politiques, d'où le potentiel immense de cette mobilisation et aussi les moyens colossaux déployés par le pouvoir pour l'étouffer. La presse indienne qualifie désormais le cœur de Delhi de véritable forteresse. Abdoulaye Rally, New Delhi, RFI.
2: Il serait plus rapide de citer les grandes instances de la justice internationale dans lesquelles sa carrière ne l'a pas amené. Militante anti-apartheid, haute commissaire des Nations Unies aux droits de l'homme, présidente du Tribunal pénal international pour le Rwanda et aujourd'hui juge à la Cour internationale de justice, la sud-africaine Navi Pillay a été désignée hier prix Nobel de la paix. Le comité dit récompenser son engagement inlassable en défense du droit international. Une fierté pour son pays et le président Cyril Ramaphosa qui lui a adressé toutes ses félicitations.
4: Nous sommes vraiment ravis que le comité Nobel de la paix ait mis à l'honneur une nouvelle personnalité sud-africaine. Nous sommes sans doute la seule nation du continent africain à compter autant de lauréats de prix Nobel. Nous sommes donc fiers en tant que nation. J'adresse mes félicitations à la juge Navi Pillay. Et nous sommes particulièrement ravis que le travail qu'ils ont reconnu soit celui qu'elle a accompli en faveur des Palestiniens de Gaza. Ses enquêtes et ses conclusions selon lesquelles ce qui s'y passe constitue un génocide. Cette reconnaissance pour Navi Pillay mérite les applaudissements et nous amène à reconnaître au-delà des frontières de l'Afrique du Sud que ce pays a produit des figures emblématiques, des lois en matière de droits de l'homme et le respect de ces droits. Nous en sommes donc très heureux.
2: Autre réaction, celle de l'autorité palestinienne qui évoque le courage et l'honneur de la nouvelle lauréate. Réaction opposée d'Israël. Le premier ministre Netanyahou dénonce une sectaire qu'il compare au dignitaire nazi Joseph Goebbels. Colère également de Donald Trump. Le président américain estime que le prix est discrédité pour toujours par une poignée d'idéologues radicaux. Fin de citation. L'administration américaine qui a réagi quelques heures plus tard en sanctionnant la Cour pénale internationale, la CPI où a œuvré la prix Nobel, était déjà dans le viseur de l'administration américaine pour les mandats d'arrêt émis à l'encontre du premier ministre Netanyahou. Washington dénonce un tribunal voyou, menace les pays collaborant avec l'instance de sanctions économiques. Une attaque contre contre l'état de droit, réagit la CPI. Union européenne et Japon annoncent se tenir unis derrière cette cour. Washington, qui provoque également la colère de l'Ukraine. Le président Zelensky dénonce une décision indigne après l'annonce par les États-Unis d'une suspension des sanctions contre le pétrole russe. Résultat d'un appel hier entre Donald Trump et Vladimir Poutine, Moscou va fournir plus de 300 000 tonnes de diesel au marché américain et international. Le locataire de la Maison-Blanche entend ainsi faire baisser les prix à la pompe aux États-Unis à moins d'un mois des élections de mi-mandat. Lui aussi décide de s'attaquer au prix du pétrole, peut-être pour sauver son poste. Le président brésilien Lula, qui suspend des taxes sur l'essence, décision à deux semaines du second tour de l'élection présidentielle. Et alors que le sortant est en très mauvaise posture face au candidat d'extrême droite, Flavio Bolsonaro, ce dernier qui a réagi en dénonçant une mesure irresponsable et une bombe lancée dans le pied des consommateurs brésiliens. Pendant ce temps, l'Ukraine se brouille avec son allié sud-coréen. L'ambassadeur de Corée du Sud dans le pays est rentré à Séoul après avoir été rappelé par son ministère ce matin. C'est une nouvelle étape de la crise diplomatique entre Kiev et Séoul qui prend de plus en plus d'ampleur suite à un désaccord quant à l'annonce du déplacement de prisonniers de guerre nord-coréens. Correspondance en Corée du Sud de Célio Fioretti.
0: Park Ki-chang, ambassadeur sud-coréen en Ukraine, est arrivé à Séoul ce matin, deux jours après avoir été rappelé par le ministre des Affaires étrangères. Une décision exceptionnelle, la dernière fois qu'un ambassadeur sud-coréen a été rappelé, remonte à 2008 lors de tensions avec le Japon. Une décision qui intervient également après que Séoul a demandé à Kiev des excuses officielles quant à une possible rupture de clause de non-divulgation au sujet du retour en Corée de prisonniers de guerre nord-coréens. Si des excuses ont été données par Kiev, Séoul les juge insuffisantes et a donc décidé de rappeler son ambassadeur. La crise diplomatique entre Séoul et Kiev est probablement nourrie par la nomination en octobre en tant que conseiller diplomatique de Song Yong-il, un homme politique notoirement pro-russe. Ce dernier est très critique de Volodymyr Zelensky et défend un rapprochement avec Moscou pour apaiser les tensions avec la Corée du Nord. Song Yong-il avait été décoré de l'ordre russe de l'amitié par Vladimir Poutine en 2013. C'est Célio Fioretti, Séoul, RFI.
2: RFI, il est 11h07 à Sanaa, le Yémen, où Arabie Saoudite et forces pro-gouvernementales annoncent mener une opération à grande échelle contre les Houthis. La coalition dirigée par Riyad assure que 136 cibles militaires des rebelles ont été détruites ces dernières 24 heures. La province de la capitale Sanaa aurait été touchée selon les médias proches du groupe soutenu par l'Iran. L'Arabie Saoudite qui avait annoncé hier la mort de trois de ses citoyens dans des frappes Houthis contre l'aéroport de Riyad, frappe qui avait eu lieu jeudi. Lui voulait faire comme le 11 septembre, le copilote omanais du vol de Fly Dubai à destination de Tel Aviv qui avait attaqué le pilote, provoquant un atterrissage d'urgence fin septembre justement en Arabie Saoudite. Mais il planifiait une attaque suicide sur l'aéroport Ben Gurion de Tel Aviv. C'est ce qu'a affirmé le procureur général des Émirats Arabes Unis. Précision, Sofia Katsenkova.
5: Selon le procureur général émirien, le copilote omanais voulait prendre contrôle de l'avion et viser l'aéroport Ben Gurion pour faire un maximum de victimes. Un projet prémédité, il avait effectué deux vols vers Tel Aviv pour repérer le trajet et l'aéroport. Le parquet affirme qu'il possédait toutes les licences et certificats nécessaires. Les contrôles lors de son recrutement n'avaient révélé aucun signe d'extrémisme. Pourtant, certains médias ont rapporté qu'il avait été interdit de piloter dans son pays d'origine en raison de ses idées, une information qui n'a pas été confirmée par le parquet émirien. Pour rappel, le 30 septembre, cet homme de 29 ans avait attaqué le commandant de bord indien avec une hache de secours, mais le pilote blessé était parvenu à ouvrir la porte du cockpit. Plusieurs passagers et membres de l'équipage étaient alors intervenus pour maîtriser le copilote, qui affirme avoir agi seul, sans l'implication d'autres personnes, mais les enquêteurs cherchent encore d'éventuels complices.
2: Les précisions de Sarah Katsenkova. Un mot de sport pour finir, et cette question, et si la Coupe d'Afrique des Nations de football revenait tous les deux ans, une possibilité revenue sur la table, puisqu'à l'occasion d'une conférence stratégique de la Confédération africaine de football à Salle au Cap-Vert, son président, Patrice Motsepe, a évoqué ce retour en arrière devant les 54 présidents de fédérations présents. Annoncé il y a à peine 10 mois, cette réforme avait validé la tenue de la compétition tous les 4 ans à partir de 2028. Objectif officiel, avoir le même rythme que les Européens, les Asiatiques et les Sud-Américains. Mais aussi, et ça c'est plus officieux, pour favoriser la Coupe du Monde des clubs, très chère aux yeux de Gianni Infantino, le président de la FIFA. Cette idée de passer de 2 à 4 ans a tout de suite été très contestée sur le continent, mais à présent, elle serait donc en passe d'être abandonnée. Hier soir, le COMEX s'est terminé aux alentours de 20h temps universel, sans aucune annonce
6: officiel. Voilà, il est presque 10h10 ici à Paris, 8h10 en temps universel.
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0: Et oui, c'est un regard d'explorateur, c'est sur Oxygène FM, et c'est la reprise.
1: On est de retour.
0: Vous avez entendu autour de la table, évidemment, il y avait Evans.
2: Salut, salut.
0: Et les deux rafteuses, Violaine et Professeur Maya.
2: Salut. Alors,
0: j'explique quand même pourquoi les deux rafteuses, parce que... En fait, on a quitté, nous, là, notre dernière saison après la radio pour clôturer en fait, cette fin d'année. Avec l'association, on a fait une descente rafting. Et donc, voilà, c'est pour ça.
2: C'est tout. Ils y voient rien, mais ils pagaient, ça va.
0: C'est ça.
2: Ils rament bien.
0: Ça descend tout seul, il n'y avait rien à faire. C'est cool. Hein. Ça fallait juste se tenir un peu, hein, voilà, pour ne pas tomber. Et très sympa. Vous avez passé de bonnes vacances, hein ?
2: Très bien.
0: Ouais, Evan, si je sais, toi, hein. Depuis qu'on est arrivé, il a fond, là. Il a fini l'année un peu raplat.
2: Hein. Ouais,
0: il avait du mal à trouver son port USB pour se recharger. Là, il a trouvé le temps de se recharger à bloc. Le gars, il est chauffé à mort, quoi.
2: Ouais, là.
0: Ça va être terrible, quoi.
2: Je dois dire que je l'ai récupéré, ça, c'est clair.
0: Et puis surtout, qu'en plus, se chauffer à mort avec la canicule, qu'on a. Tous bien vécu, j'imagine.
2: Subi. Qu'on a subi.
0: Ouais, on a survécu. Ouais. En tout cas, tout ce qui nous écoute aujourd'hui, auditrices, auditeurs, si vous nous écoutez, c'est que vous avez survécu à la canicule. Voilà, comme nous. Et voilà, bon, mais c'est parti. On va se faire une petite session de rentrée tranquille. On a comme invité aujourd'hui, ça sera.
3: Andrea,
0: exactement.
2: Ah, bah, c'est parce il revient avec Alzheimer en plus.
0: C'est parce que...
2: Ah oui, c'est clair.
0: On vient de l'attraper qui passait dans la rue. On s'est dit, tiens, viens faire l'émission avec nous. Voilà. Andrea, bonjour Andrea. Tu viens pour faire en tant que témoignage de personnes. De bénévoles. Jeune bénévole.
3: Oui, c'est ça.
0: Voilà. Puisque tu participes aux activités de l'association à laquelle nous sommes membres, l'association Pourquoi pas moi, principalement. Oui. T'en fais d'autres ?
3: Je suis bénévole à quelques associations de la fac.
0: Et voilà. Donc, on va parler de tout ça en deuxième partie, évidemment. Puisque, comme d'habitude, parce qu'on ne change pas les habitudes, les bonnes habitudes.
2: On s'installe une équipe qui gagne.
0: Exactement. Ça va être la rubrique du professeur Maya. Bonjour professeur Maya.
4: Bonjour à tous, j'espère que vous avez pris de bonnes résolutions pour cette rentrée scolaire.
0: Oui. Et tu nous fais, professeur Maya, vous nous faites votre choix musical ?
4: Oui,
2: alors... Quel est votre choix musical ?
4: Cette année, j'ai décidé de vous réveiller de façon différente, avec des rythmes différents. Donc cette fois-ci, on va partir sur le continent africain toute l'année. Et pour la première, je vais vous faire découvrir ou redécouvrir un rappeur qui est né en 98, qui a été révélé en 2018. Il s'agit de Fiortubior et il est nigériano-ivoirien. Et son tube date de 2021, il s'agit de Godo Godo.
0: Ah, mais il vient de notre pays, ça.
4: Oui, il est ivoirien.
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0: Ouah, excellent ce choix musical.
1: Voilà, c'était dansant, c'était voilà, rafraîchissant. Et ça nous rappelle le soleil de l'été.
0: Ouais.
1: Donc, bienvenue sur les ondes d'Oxygène FM d'un regard d'explorateur. Et pour votre rendez-vous le plus décalé, ici le professeur Maya, prêt à tester vos connaissances sur les dossiers les plus surprenants de cet été 2026.
0: Ok.
1: Accrochez-vous tout le monde. Je vais vous faire un quiz de l'été.
2: Un quiz.
1: C'est sur l'actualité. Ce sont des anecdotes, ok. Des anecdotes surprenantes. Des anecdotes surprenantes. En juin 2026, dans le Yorkshire, la police a déployé les grands moyens, hélicoptères et unités cynophiles compris, après l'appel paniqué d'un commerçant signalant un individu encagoulé s'introduisant par effraction dans son arrière-boutique. Mais quel était donc cet assaillant, j'aime pas ce mot, masqué. Petit A, un voleur équipé de masque de ski. Petit B, un blaireau qui avait la tête dans un sac plastique parce qu'il avait cherché à manger. Petit C, sa femme qui rentrait après une soirée entre copines un peu arrosée.
0: J'aurais plus dit le blaireau, mais je t'assure.
3: Moi, je sais.
2: Je dirais c'est beaucoup plus drôle, je trouve.
1: Alors ?
2: Assez cocasse, c'est.
1: C'est pas le C. C'est le blaireau, effectivement.
0: Ah ben, cool.
1: C'est le blaireau. En fait, il avait fouillé les poubelles juste avant. Il s'est foutu le sac. Il s'est coincé la tête dans un sac. Et il est rentré par une lucarne. Et bon, les caméras de surveillance de ce magasin, apparemment, ne sont pas terribles. Parce qu'ils n'arrivent pas à faire la différence entre la taille d'un humain et la taille d'un blaireau.
0: Les IA. Les IA.
2: Quand tu parles de blaireau, tu parlais de l'animal.
1: Oui.
2: D'accord.
3: Moi, j'ai eu un doute.
2: J'étais resté beaucoup proche de
1: là, pour le coup, le bureau, c'est le commerçant, quand même. Question numéro 2. Nous sommes en France, à l'aéroport de Nice. Les services de sécurité ont arrêté un tapis de tri de bagages après la détection d'une forme suspecte au rayon X dans une valise. Qu'est-ce qui s'était faufilé dans la valise d'un voyageur avant l'enregistrement ?
2: Un serpent ?
1: Petit A, un chat errant. Petit B, un kilo de fausse cocaïne. Petit C, des œufs d'iguane tropicales.
0: De la cocaïne, j'aurais dit.
2: Ouais, les œufs d'iguane, allez.
3: Eh ben, allez, le chat. Comme ça, il y en a un chacun.
4: Moi, j'aurais dit le chat aussi.
1: C'est un chat, effectivement.
0: Ah,
1: c'est
0: ouais,
1: un chat errant, okay. Qui se trimballait dans l'aéroport. La valise était entrouverte. Il a dit, moi aussi, j'ai envie de voyager. Hop, passager clandestin.
0: Ben, au moins, c'est gratos, si tu vas par là.
1: On ne connaît pas la suite de l'histoire de la vie de ce chat. Est-ce qu'il a été gardé par les agents de sécurité? Je ne sais pas. Puisque cet été, les pompiers ont fait l'intervention sur les feux de Gironde ont sauvé un petit chaton qu'ils ont gardé après. Donc, peut-être que les agents de sécurité l'ont gardé, je ne sais pas. La voiture... ah mince, oui, voilà, voiture piégée, question 3. En Arizona, un voleur a dérobé une voiture garée sur un parking sans se douter qu'un passager clandestin l'attendait à l'intérieur. Je vais y arriver. Celui-ci a pris d'assaut l'habitacle en pleine fuite et a obligé le voleur à abandonner le véhicule. De quoi s'agissait-il ? Petit A, le pitbull du propriétaire qui avait choisi la banquette arrière comme coussin confortable pour dormir. Des milliers d'abeilles. Ou le propriétaire lui-même qui, sans domicile fixe, dormait dedans.
2: J'allais dire, moi, c'est le gamin qui faisait le film « Papa, j'ai raté l'avion ».
0: Non.
2: Qui fait tourner les voleurs en bruit, quand même.
1: C'est pas ça.
2: Les abeilles, je trouve que c'est sympa, mais je pensais que c'est plutôt le propriétaire qui devait ronquer derrière.
0: Hein. Ouais, je pense.
4: Je pense aussi, ouais.
3: Ouais.
1: Eh ben non, c'était bien les abeilles.
2: Ah ouais.
1: En fait, il y avait un gros dessin d'abeilles sous le capot. Quand il a démarré, les abeilles, elles sont rentrées dans l'habitacle. Festival. Arrêt du véhicule.
0: Ah ouais, tu m'étonnes.
2: Ouais, il a passé une sacrée lune de miel.
1: C'est clair. Ça lui apprendra. Question 4. On commence très fort en plein cœur du mois d'août aux Pays-Bas. Molly est devenue une véritable star du web. Elle est filmée la nuit en train de courir et elle parcourt en moyenne 70 km par semaine. Le physicien Tige de Buck, passionné de course à pied, a eu l'idée de connecter la structure sportive de Molly à une application sportive qui s'appelle Strava. Et c'est grâce à ça qu'elle est devenue célèbre et qu'elle a des milliers de followers. Mm-hmm. Mais qui est Molly ?
2: Et c'est ça.
1: Petit A, une femelle hamster âgée de 10 mois. Petit B, une jeune marathonienne de 12 ans. Petit C, une livrier, les chiens.
0: J'aurais dit une marathonienne.
2: Ouais, ça paraît un peu plus logique, mais...
0: Ouais.
2: Allez. Moi, la C, c'est quoi que t'as dit ?
0: Une livrier.
1: Le chien, le livrier.
2: Ouais, peut-être que c'est le livrier.
3: Moi, je vote pour A, le hamster.
4: Moi, je vote pour C.
1: Evans ?
0: Le B, la marathonienne.
1: Et toi, et Serge Lévrier. Eh bien, en fait, c'est bien un hamster.
0: Ah ouais, d'accord.
1: En fait, Tige de Buck, le physicien, là, c'est le propriétaire de cet hamster. Un jour, il s'est dit, mais que fait mon hamster Molly la nuit ? Donc, il l'a filmé et il a vu qu'elle courait tout le temps dans sa roue. Du coup, il a installé le système d'application sportive à la roue de Molly. Et en fait, Molly, elle fait en gros 70 km par semaine en courant dans sa roue. Moralité, vous pouvez aller courir avec votre hamster, pas forcément avec votre chien. Moi j'ai une idée, il existe le canitrail, on va faire du hamster trail.
3: C'est pas dit qu'il a assez vite.
1: Petit 5. En Allemagne, en juillet 2026, près de Stuttgart, les policiers se sont lancés dans une longue course-poursuite sur une bande d'arrêt d'urgence, à la grande surprise des automobilistes qui y circulaient. Finalement, les forces de l'ordre ont réussi à maîtriser le coureur, mais de quoi s'agissait-il ? A. Un taureau échappé d'une bétaillère qui s'est éclaté, qui s'est couché quelques kilomètres avant. Petit B. Une espèce d'abruti sur une trottinette électrique. Petit C, un kangourou domestique.
0: J'aurais plus dit le taureau, mais je t'assure.
2: Ouais,
0: mais c'est... Le taureau.
2: Alors c'est drôle parce que j'étais en train de penser, pour déconner, à un kangourou. Et tu dis kangourou dans ta réponse, c'est celle que je vais choisir du coup.
1: D'accord.
2: Mm-hmm.
3: Moi je choisis la réponse A.
1: Ok, le taureau aussi.
4: Moi, je pense que c'est la réponse B.
1: Eh ben non, c'est un kangourou domestique qui s'est échappé.
0: Ah ouais, d'accord.
1: D'un élevage, on est d'accord. Hein.
0: D'accord.
1: Enfin, d'un élevage d'un parc naturel.
2: Et bon, il s'est pas évadé d'Australie, quoi.
1: Non.
2: À nage.
1: Voilà, voilà, voilà. Donc, j'imagine, moi, en train de circuler sur l'autoroute, je vois un kangourou, je me pose des questions. Et je me demande qui a mis quelque chose dans mon café du matin.
2: Ta fille.
1: Question 6. Dans le Wisconsin, notre candidat avait décidé de manifester son désaccord en s'installant devant un commissariat. Le problème est qu'il bloquait l'accès principal et chargeait systématiquement les fonctionnaires en service qui tentaient de rentrer par la porte principale. Les agents donc devaient s'armer de simples parapluies pour traverser la cour et négocier pacifiquement l'entrée dans leurs agences, dans leur commissariat. De quoi s'agissait-il ?
2: Les parapluies ?
1: Ouais.
2: Et ils leur crachaient dessus.
1: De quoi s'agissait-il ? A. Un crotal. B. Un taureau. C. Un dindon.
2: Ah, ouf. S'ils avaient besoin d'un parapluie... Le dindon, je vois pas. Bon, le dindon, c'est drôle, allez.
0: Moi, ouais, moi aussi, je l'ai voté celle-là.
1: C'est ça, c'est le dindon.
0: Alors, voilà.
1: En fait, le dindon, il dormait devant le commissariat. À chaque fois qu'un policier rentrait, le dindon, il lui fonçait dessus. Et en fait, il se protégeait avec le parapluie, en ouvrant le parapluie c'est comme un bouclier, quoi. C'est que des histoires vraies, hein. Je tiens à le préciser, c'est que des histoires vraies.
2: Donc du coup, je conseille à tous les futurs criminels, s'ils veulent avoir s'ils ont des problèmes avec la police,
1: embaucher un dindon, quoi, hein.
2: Ça va tranquille, hein.
1: Question 7, l'avant-dernière. Nous sommes en août 2026 au Canada, à Toronto. Un voleur s'est introduit de nuit par la lucarne d'une supérette pour s'attaquer exclusivement à des dizaines de paquets de biscuits sucrés avant de s'endormir profondément sur place. Quel était ce cambrioleur repu ? Petit A, le fils du gérant de la boutique. Petit B, un raton laveur. Petit C, un goéland.
2: Ouais, raton laveur, je dirais, moi.
0: Non, moi, j'aurais dit le A.
2: On est à Toronto.
1: Yolaine, tu dis le fils aussi ?
3: Oui.
1: Eh ben non, c'est bien le raton laveur. Tout à fait.
2: Ouais.
1: C'est assez courant là-bas.
2: C'est sympa, les Toronto. Je sais pas si vous y êtes déjà allé, mais...
1: Non. Et enfin, dernière question. Dans le Kent, au Royaume-Uni, en 2026, notre candidat a fini par faire rire les autorités locales en répétant en boucle les insultes et répliques d'une dispute conjugale bruyante, mettant tout le voisinage au courant de la vie du couple. De quoi s'agissait-il ?
2: Ça ressemble à un truc de perroquet, ça.
1: Petit A, Ingrid du Gabon. Petit B, Alexia, qui avait bugué. Et petit C, un voisin mal intentionné qui a enregistré les conversations et les rebalancé après.
0: J'aurais plus dit un gris du Gabon.
2: Ouais.
4: Moi aussi, ouais.
2: Ouais, c'est pas ça. Ceci, quoi.
1: C'est le gris du Gabon, tout à fait, qui sont connus.
0: Et ils sont connus pour tout répéter, franchement, voilà. C'est dingue.
1: Ouais, ce qu'il y a, c'est que quand même, c'était un peu vulgaire, les conversations dans le couple, hein, et les disputes, hein, et puis les soirées aussi de réconciliation, c'était un peu cochon. Du coup, ils répétaient absolument tout, quoi.
0: Donc, au moins, tous les voisins étaient au courant.
1: Exactement. Vous pouvez ranger vos papiers et vos crayons. Vous n'avez pas été très bon. Vous le serez meilleur la prochaine fois.
2: Oui, oui, mais de toute façon, une fois que les questions que tu nous as posées, on n'y tombera pas deux fois dans le même piège. Voilà. Mais très bien, sympa. C'est quand même ce petit quiz de rentrée.
0: Ouais.
2: Voilà. Donc, évitez de prendre un gris du Gabon. Hein.
1: Voilà. Déjà, préférez un dindon.
2: Acheter un dindon, c'est pas mal. C'est vrai. Plusieurs, peut-être même.
1: En plus, c'est bon. Et ouais. Voilà. Bon, pardon.
2: Voilà, très bien. On va passer à la suite.
1: Oui.
2: Et notre suite, c'est la partie invité.
0: Ah ouais.
2: Invité, c'est Andrea. Mais avant, Andrea, tu nous as fait un choix musical.
4: Oui.
2: Et tu vas nous le dire.
4: J'ai choisi La Brune de Louise Attaque.
2: C'est parti.
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1: Et nous attaquons notre deuxième partie de chronique d'émission. Je me mélange un peu aujourd'hui.
0: Ah et ouais, mais moi je te dis ça, Alzheimer, le soleil a tapé cet été. En plus, t'as pas trop de protection.
1: Non, c'est vrai. Donc, comme je disais, on a alpagué une passante inconnue dans la rue. On lui dit, tiens, viens faire l'émission avec nous, on a besoin de quelqu'un. Et on est tombé sur Andrea, qui est bénévole, jeune bénévole, dans plusieurs associations. Donc, comme tu nous l'as dit tout à l'heure, à la fac, c'est quoi les assos que tu fais, dans lesquelles tu es à la fac?
2: Alors, à la fac, je fais partie de l'association du foyer du Mirail. Le foyer de philosophie qui s'appelle La Ruche. Donc en fait le concept en lui-même, c'est de proposer aux étudiants des casse-croûtes, même parfois des repas, des boissons à des prix vraiment très bas, parce qu'on sait que les étudiants, on n'a pas toujours les moyens de subvenir à nos besoins entièrement. Donc voilà, je suis souvent derrière le comptoir à servir. Je fais partie aussi d'une autre association qui, elle, organise beaucoup de manifestations, on va dire, notamment pour la Palestine. C'est un des grands sujets qu'on traite.
1: Mais oui.
2: Voilà,

0: Voilà.
1: Donc, tu vois, 10 ans.
2: Ouais, on peut être bénévole quand on est enfant.
0: Oui.
2: Ouais. C'est fou, hein.
1: C'est complètement dingue.
3: Et qu'est-ce que ça t'a apporté ces 10 années de bénévolat? Enfin, est-ce que tu arrives à voir ce que ça t'apporte dans ta vie?
0: Alors oui, ce qui est génial, je vais surtout parler du bénévolat à l'association parce que c'est celui, comme l'a dit Serge, qui m'a le plus accompagnée dans ma vie. Et ça m'a permis, déjà premièrement, grandir en tant que bénévole dans une association pour des personnes en situation de handicap, c'est apprendre à comprendre le handicap, mais pas seulement, parce que ça te permet aussi, toi, en tant que personne qui n'a pas de situation de handicap particulière, de comprendre certaines façons que tu as de réagir, que tu as de te percevoir, de te comprendre. Moi, l'association, ça m'a énormément aidé à prendre confiance en moi, notamment, parce que je suis une ancienne harcelée. Et, ouais. Et en tant que personne harcelée, c'est très difficile après d'assumer le regard des gens.
2: Quand tu sais... C'est facile chez nous.
1: Ah, ça explique pourquoi.
0: Enfin,
1: je te dis, au milieu des V,
0: j'ai pas de problème. J'ai pas à m'en faire.
1: Le regard, ils ont quand même un regard louche. C'est
0: ouais, voilà.
1: Je sais pas pourquoi ils me parlent, mais ils me regardent pas. Je comprends pas. Bon, enfin, voilà.
2: Ben, c'est bien. J'y comprends rien du tout.
1: Du coup, ben, en fait, ben, ça permet aussi de plus comprendre le monde qui t'entoure, finalement.
0: C'est ça.
1: Et le rapport social avec les gens, puisqu'à travers une association, ouais, on perçoit quand même une certaine facette de notre société, celle donc de la situation de handicap, et qui peut-être, d'une certaine, on va dire d'une certaine façon aussi, fait plus prendre conscience en soi qu'on a de la confiance.
0: C'est ça.
1: Parce que, ben, parce que tu te retrouves avec des gens qui ils ont tout à reconstruire. Mm-hmm. Et finalement, tu te rends compte que ben, tu as un peu plus de construction qu'eux, quoi.
0: C'est ça.
1: Et donc, la prise de confiance et de conscience, elles vont de pair.
0: Exactement.
2: Ouais. Moi, ce qui m'interpelle, c'est que des jeunes bénévoles, il n'y en a pas tant que ça.
1: Oui.
2: Et je me pose la question du mais pourquoi ? Mm-hmm. Faudrait pas poser la question aux jeunes qui ne sont pas bénévoles.
0: Alors moi, je connais pas mal des gens de mon âge, j'en connais
2: c'est
0: très
2: mieux.
0: Peu qui sont bénévoles.
2: C'est mieux que tu connaisses pas mal de gens de ton âge quand même.
0: Oui,
2: c'est cool.
0: Mais en fait, le problème qui se pose souvent, c'est que... après, ça, c'est mon avis personnel, hein, ça n'engage que moi. Mais nos générations à nous, elles sont beaucoup plus individualistes,
1: ouais,
0: que les générations précédentes. C'est en train de changer avec
2: toi,
0: les
2: nouvelles
0: générations.
2: Toi, tu vas te faire harceler de nouveau.
0: Probablement, mais c'est pas grave, j'assume mes propos. Non, mais oui, on est des générations... nous, on a commencé, je pense que c'est aussi en partie à cause de tout ce qui est technologie, parce que moi, de ma génération, ça a commencé déjà à être bien, oui, démocratisé. Et on est beaucoup plus dans l'isolement, dans l'individualisation, et on apprend plus, à ce côté communauté, en fait. On n'apprend plus à apprendre des autres.
1: Mais disons qu'on ne s'expose plus non plus quand même. Parce que quand on est derrière un écran, on est anonyme.
0: C'est
1: et
0: ça.
1: Du coup, en fait, tu crois être avec tout le monde alors que tu es tout seul.
0: Exactement.
1: Il
0: n'y
1: a plus le contact physique, l'interaction que l'on a.
2: Avant, on se retrouvait au café, autour d'une pelote ou autre. Et,
4: on dit aussi à la récré.
2: À 19 ans, non. Je ne jouais plus aux billes à 19 ans, désolé.
4: Non mais c'est pour donner un peu de contexte.
0: Oui.
4: Et c'est un peu dans ce contexte-là.
2: Voilà. Et c'est vrai que du coup on se retrouvait ensemble et on vivait déjà plus ou moins en communauté parce que t'avais tes meilleurs potes, ils étaient au lycée avec toi. À midi tu bouffais avec eux. Le vendredi soir tu prenais t'allais au café avec eux. Tu sortais en boîte avec eux. Le samedi soir pareil. c'est vrai que c'était beaucoup plus.
1: Et le dimanche, tu consacrais un peu de temps à tes parents.
2: Voilà, c'est ça.
1: Ou à bien dormir,
2: parce que tout ce qui t'avait pris la veille.
4: Tu devais faire plein de trucs avant, ouais, c'est clair.
2: Ah, et c'est vrai que tu avais du lien.
1: Ouais. On était une jeunesse dépravée à l'époque. Et
2: dépravée.

0: Ouais, mais on était dépravés ensemble. Ouais. Alors qu'aujourd'hui...
1: Ils sont dépravés seuls dans leur coin.
0: Ouais, tout seul dans ce coin. C'est vrai
1: du coup, nous, on se soutenait quand même.
0: C'est ça.
1: T'as mal à la tête ce matin, tiens, prends du ronzan. Non, mais là, c'est tout par téléphone, c'est plus marrant.
0: Ou en visio.
1: Enfin, moi... Pardon, excusez-moi.
0: Donc toi, tu penses vraiment que cette différence vient de l'individualisation de notre société?
2: Oui, après, bien sûr, je dis pas que c'est la faute des jeunes, évidemment.
0: Ben si, nous, on le dit.
2: Moi, je pense pas, parce non, que...
3: Ben... Ben, au moins, c'est clair et c'est dit.
0: Non, c'est la faute de parents indignes, quoi.
1: Wow.
2: Oui, voilà, c'est ça, exactement. Wow. Non, mais c'est malheureusement la société qui évolue comme ça, et de nos jours, en fait, on peut plus vivre en marge de la société, c'est plus possible. Donc forcément, on est obligé de suivre un peu le courant des choses.
0: Et, alors après, que la société nous met en marge, quand même. Hein.
2: Oui.
0: T'imagines le paradoxe que t'es en train de dire?
2: C'est très paradoxal.
0: Ouais.
2: Mais... Après, bien sûr, je remarque, notamment, j'ai un petit frère de 14 ans, et je remarque que, quand même, sa génération, elle est beaucoup moins individualiste que la mienne. Ils ont quand même plus ce côté, on se retrouve. Moi, je le vois cet été, par exemple, j'ai vu très peu de mes amis, alors que lui, ses copains venaient très souvent à la maison. Enfin, ils sont en train un peu de renouveler ce côté-là, et je trouve ça très bien. Moi mais c'est aussi. Vrai que ma génération à moi, on...
0: Ouais, il y a de l'espoir en fait alors.
2: Ouais, hein? Je pense.
0: C'est-à-dire que ce cercle néfaste de l'individualisme, en fait, il n'est pas forcément ancré totalement dans notre société. Il y a encore une possibilité pour qu'on s'en sépare et qu'on passe dans un monde meilleur, quoi, peut-être.
2: Oui, je pense.
0: Ouais. Enfin, en tout cas, moi, je l'espère pour vous, pour votre génération, la génération suivante. Parce que avec ce qui nous attend dans l'ensemble, ouais, si on n'est pas unis, je crois que c'est la fin de la fin, quoi.
2: Oui.
0: Le bout du bout. Ouais. Enfin. Et parce que c'est vrai qu'aujourd'hui, votre société, donc, est-ce qu'elle permet, à ton niveau, est-ce que tu trouves que l'accessibilité dans une, de pouvoir se retrouver facilement dans une association? Est-ce que tu trouves que c'est compliqué ou on peut facilement se retrouver dans une association si on en a envie?
2: Alors, moi personnellement...
0: Comme bénévole, je parle. Hein.
2: Ouais, ouais. Personnellement, je pense que si on en a vraiment envie, on peut.
0: Oui, quand on veut, on peut, quoi.
2: Voilà, c'est ça. Il y a énormément de moyens maintenant de communication. Parce que forcément, avec toute cette technologie, il y a du négatif, mais il y a aussi du positif. Et cette technologie, tous les réseaux sociaux, tout ça, c'est aussi un grand moyen pour les associations de donner un coup de pouce. Je vais y arriver.
0: Une visualisation, quoi, voilà. Une vitrine, quoi.
2: Exactement. Après, bien sûr, faut que ce soit bien fait, mais je pense que maintenant, n'importe qui, peut chercher avec n'importe quel moteur de recherche sur n'importe quel réseau social une association sur un sujet qui l'intéresse et trouver et entrer en contact avec cette association de manière assez simple. Après, il faut vraiment juste le vouloir et prendre du temps parce qu'en tant que bénévole, forcément, ben, on donne énormément de notre temps et il faut en avoir conscience.
1: Ou pas.
2: Ou pas.
1: Parce qu'après, quand on est bénévole, on donne le temps qu'on peut donner.
2: Oui.
1: Après, on a remarqué aussi, quand même, mais ça c'est au niveau national, que les bénévoles aujourd'hui, qu'ils soient jeunes ou adultes, ils veulent bien donner de leur temps, mais ponctuellement, pas de manière régulière. Et c'est pour ça que les associations ont beaucoup de mal à trouver des personnes qui tiennent la gouvernance, quoi. Ouais, parce que quand on est président, quand on est trésorier, secrétaire, ben, il faut avoir des réunions régulières, il faut être régulièrement sur son ordinateur.
0: C'est pas du plein temps, mais pas loin.
1: Non, c'est pas forcément du plein temps. Tout dépend de la taille de la structure. Ouais. Tout dépend de si tu es soutenu derrière ou autre. Mais c'est vrai qu'une association où il n'y a pas de personnes, où il n'y a que des consommateurs, ben, la gouvernance, ils vont avoir un boulot monstre, quoi.
0: Ouais.
1: Alors que si les adhérents ils participent, ils s'impliquent, ils proposent des trucs, ils animent des trucs.
0: Un partage de tâches que tu parles.
1: Voilà, c'est ça. Ben, c'est moins lourd et du coup il y a un partage et c'est des délégations qui peuvent se faire et tout et c'est plus cool quoi. Et puis c'est plus convivial, ça passe mieux.
2: Oui, après, moi, quand je dis donner énormément de son temps, c'est évidemment donner le temps qu'on peut donner. Mmh. Mais en tant que bénévole, moi, je le ressens comme ça. Il y a quand même ce côté où on s'est engagé, en fait. Il y a un certain engagement. Et alors, je ne sais pas si c'est ma façon de fonctionner, mais je trouve quand même qu'il y a certaines fois où, même si je n'ai pas forcément... Déjà, je m'amuse toujours à l'association, pourquoi pas moi. Il n'y a pas eu une seule fois où je me suis ennuyée quand j'ai fait mon travail de bénévole. Mais il y a certains moments où, des fois, je me dis, bon, ben, j'aimerais bien être à la maison, un peu tranquille. Mais en tant que bénévole, c'est mon devoir d'aider. Je me suis engagée... Mmh. En tant que bénévole, c'est pas.
0: Mais c'est par conviction, de toute façon, que tu fais ça.
2: C'est ça, après. Voilà.
1: C'est une conviction que tu as, toi.
0: On ne t'a pas forcé, quoi.
2: Non, du tout, du tout. Moi, j'ai.
0: Parce que peut-être
2: choisi,
0: que. Tu vois, le truc, il est un peu différent par rapport à ça. Si, imagine quelqu'un qui est forcé à faire quelque chose et quelqu'un qui le fait par conviction.
1: C'est pas pareil.
0: C'est pas pareil.
2: C'est pas pareil.
0: Je pense que tout le monde a compris la différence, quoi.
2: Oui, oui. Après, c'est pour ça aussi que c'est important, si on veut devenir bénévole, de choisir du bénévolat dans un sujet qui nous intéresse et qui. Pour nous est important. Forcément, moi, les sujets que je considère comme importants ne seront pas, peut-être pas aussi importants pour d'autres personnes, ce qui paraît logique en soi. Mais c'est vrai que le bénévolat, c'est un partage, en fait.
0: Ouais.
2: On partage, parce que moi, quand je vais à l'association, je vais guider, je vais aider, mais en échange, ce que je vais recevoir, moi, c'est un apprentissage. C'est aussi un partage au niveau des sensations, des émotions. C'est vraiment, le bénévolat, c'est vraiment complet, en fait.
0: Ouais.
2: C'est vraiment un échange. C'est ça que je trouve génial dans le bénévolat.
0: Mais ça serait, tu crois que, regarde, je vais dire un truc bête, mais imagine des jeunes qui font des conneries un peu, qui se font attraper, et on leur colle comme travaux d'intérêt généraux, de devenir bénévole dans une association et de donner de leur temps pour les aider. Tu penses que ça serait favorable ou défavorable pour ces personnes-là de s'intégrer dans une association comme ça et de donner de leur temps et de rencontrer des gens au lieu de faire des conneries?
2: Moi, je pense que ce serait très favorable.
0: Hein?
2: Franchement, je pense que ce serait vraiment très favorable.
0: Ça permettrait d'une part de permettre à des associations de temps en temps d'avoir un petit coup de pouce, même si bon, à la base le gars qui va venir, peut-être la personne, elle sera pas forcément super motivée évidemment, mais elle peut découvrir un univers, quelque chose qu'elle connaissait pas à la base, et puis surtout rallier avec un lien social qui est différent peut-être du milieu dans lequel il a évolué, pour finir avec une peine, par exemple. Bon, voilà.
1: Moi, je crois que ça dépend.
2: Oui.
1: Ouais. Ça dépend si le jeune a quand même la possibilité de choisir son association ou pas.
2: Oui, ben oui. Ouais, bien sûr. Oui.
1: Parce que s'il ne peut pas la choisir, que le type, il déteste le foot et qu'il se retrouve dans un club de foot, je ne suis pas sûr que ça passe, tu vois.
2: Non, c'est sûr, il faut qu'il y ait quand même un choix à la base, mais... Moi, je pense, en fait...
3: Qu'ils viennent ici, alors, dans ce cas-là.
2: On en a besoin, en plus. Non, mais oui, quand on est dans une jeunesse comme ça, où on a tendance à faire des conneries, à faire ce qu'il ne faut pas faire, on n'est jamais... Je pense qu'il n'y a pas de cas désespéré, en fait.
0: Ouais, parce que c'est quand même... on parle de personnes qui ne savent pas vraiment trop, qui n'ont pas de chemin, de direction,
2: ça,
0: qui n'ont pas d'objectif à long terme. Et pour leur donner ce sens-là, en tout cas, pour leur donner un chemin, une ouverture, une porte ouverte.
2: C'est ça.
0: Si on ne leur propose pas quelque chose de nouveau, de différent, d'intéressant, de socialement constructif, c'est un peu dommage, je trouve que c'est une perte de quelque chose d'important, quoi.
2: Ah oui, oui, voilà. Vraiment.
0: On les laisse tomber, ces jeunes-là, sinon.
2: Exactement,
0: voilà.
2: Exactement. Les inscrire en tant que bénévoles dans une association, ce serait aussi pour eux un moyen de redécouvrir quelque chose, de changer leur vision du monde. Et en changeant leur vision du monde, il y aura forcément une petite partie qui changera leur vision d'eux-mêmes. Et c'est, pour moi, c'est quand même vachement important de, ouais, quand tu es dans une situation comme ça, de renouveler ta vision de toi-même, parce que quand on parle de négatif de toi, en général, ces personnes-là, on leur donne très peu d'espoir. Ouais. On les classifie comme des cas désespérés.
1: Ah, c'est la stigmatisation de Goffman, ça.
2: Non, mais moi, je vois ça comme ça.
1: L'idée est bonne, quand même.
2: Voilà, c'est ça.
0: L'idée serait assez bonne, quand même. Je vais la mettre sur mon programme pour les présidentielles.
1: Pour les présidentielles.
0: Comme je vais me présenter. Là,
1: ouais.
0: Bon, j'ai un gros soutien derrière, quand même, en arrière-plan. Quoi. J'ai Oxygène FM, j'ai l'association Pourquoi Pas Moi. Avec ça, quoi.
1: Ça va le faire, ça va le faire.
0: Avec ça, j'ai 12 millions et demi de voix.
4: Tu peux commencer par te présenter à la mairie.
0: Ouais. Ah non, pourquoi je joue pas petit, moi.
3: Non, je plaisante. Toujours gros, quoi.
0: Je plaisante, je plaisante.
1: Alors, Serge, président, Evans, secrétaire. Pardon, non, premier ministre. Violaine, à la santé.
4: Ah non.
1: Non.
0: Et, aux sciences. Et toi, à l'économie?
1: Non, parce que là, la France.
3: Violaine, il faut plutôt la mettre ailleurs.
0: Ah, mais bon, le seul problème.
4: Je suis d'accord.
3: Ah, non, c'est ce que j'allais te dire. En plus de l'astronomie, tu serais très bien là-bas.
1: Moi, ministre de la justice.
2: Non.
1: Non, non. Ministre de Mickey.
0: Gardez-sous.
1: Ministre de Mickey.
0: Bien. Ben, le problème, c'est qu'un gouvernement, c'est pas une association.
1: Ouais.
0: Donc, du coup, je sais pas si on s'en sortirait bien à faire fonctionner.
1: Je crois pas.
0: Bon, après, pourquoi pas, vu je veux pas faire mauvaise langue quand même. Mais à présent, ceux qui ont pris les postes, ils ont rien fait de trop bon. Hein. Donc,
4: c'est pas sûr qu'on arrive à faire mieux.
0: Je crois qu'on peut pas faire au pire. Ouais.
1: Non, voilà. Par contre, on ne pourra pas faire pire, je crois.
0: Ah. Donc, le milieu associatif, toi, le bénévolat, qu'est-ce que tu donnerais comme conseil aux gens pour les inciter à faire du bénévolat?
2: Il n'y a pas vraiment de conseil à donner, si ce n'est, franchement, honnêtement, c'est une expérience qui fait grandir. C'est une très, très, très belle expérience et c'est quelque chose qui change beaucoup, beaucoup de choses. Et qui fait évoluer énormément de choses dans le positif, évidemment.
0: Ouais, ça fait évoluer les mentalités, ça fait évoluer la personne elle-même.
2: Voilà, c'est ça. Donc vraiment, c'est une expérience. Si vous avez l'occasion de profiter de cette expérience, franchement, faites-le parce que c'est merveilleux.
1: Question, Andrea.
2: Oui.
1: Quel est ton ou tes meilleurs souvenirs en tant que bénévole au sein de l'association? Qu'est-ce qui t'a vraiment marqué? Qu'est-ce qui...
3: J'allais poser la même.
1: Ouais. Pardon.
3: Pas de soucis.
1: N'était pas assez rapide, mon ami. On va mettre des buzzers. Je suis balèze. Moi, je vois le buzzer, je serais plus forte que toi.
2: Je pense que l'un de mes plus beaux souvenirs à l'association,
1: c'est d'avoir rencontré Evans.
2: bien sûr, de tous les avoir rencontrés au final. Mais le voyage qu'on a fait cet été, à Sainte-Marie-la-Mer, qui était une expérience très épuisante en tant que bénévole. C'était très épuisant, mais c'était vraiment une expérience...
0: Très enrichissante.
2: Ouais, vraiment, c'est le mot.
0: Humainement, quoi.
2: Exactement.
0: Une aventure humaine.
2: Exactement. J'ai eu l'occasion de discuter avec beaucoup de déficients visuels, d'adhérents, avec qui je discute rarement parce que j'ai pas trop l'occasion. Et franchement, c'est toujours des belles rencontres qu'on fait dans ce genre de cadre. Surtout plus à la mer. Moi, ça me va. Non, mais ouais, c'était franchement... Et ensuite, je pense, les sensibilisations.
3: Ah ouais, ça, c'est le plus fun.
2: Ah ouais, franchement, j'adore, moi. Je découvre plein de choses, hein, surtout les sensibilisations dans les milieux scolaires ou périscolaires avec des petits. Je trouve ça génial.
1: Où il y a les gamins qui sont sans filtre. Mais si tu vois pas, comment tu fais pour faire pipi sans toucher la toilette?
0: Parce que eux, ils ont une vision directe de la chose, quoi. Ils passent pas par des détours.
1: Ah ouais, non, pas de détours.
0: Par le second degré, par le truc. Bah, il te dit pourquoi tu fais ça comme ça, quoi. Alors que.
1: Ah, mais j'ai adoré. Sur la dernière sensibilisation qu'on a fait, le gamin, quoi. Mais toi qui vois pas, comment tu fais pour faire pipi dans les toilettes sans en mettre partout? Surtout, l'enfant posait la question à un adulte, à un garçon. Donc, moi, ça m'a fait beaucoup rire.
3: Mais ça doit être gênant, non?
1: Mais non, même pas. Non. Moi, ça m'a fait rire parce que j'ai trouvé ça sans filtre. Mais en fait, c'est tellement. C'est tellement logique.
0: Mais parce qu'il a mis le doigt sur. Parce que c'est un vrai problème, quoi.
1: Mais
0: il a mis le doigt sur quelque chose qui est direct, quoi.
1: Mais
0: parce que lui, il a compris qu'il y avait.
1: Non, parce que
0: un problème de fonctionnement.
1: Un adulte qui n'a pas réfléchi à ça, demain il se retrouve aveugle, il va se poser la question tout seul, tu vois. Mais il ne va jamais oser la poser et la demander. Il ne va jamais demander une. Il va en trouver une solution.
0: Alors, moi je peux vous la dire, vite fait, quoi.
1: Tu t'assois.
0: On s'assoit. c'est tout. Il n'y a que ça, quoi.
1: Mais ouais, mais après. Après, c'est comme il y a eu une question, une autre question, une fois à Chantal. Mais c'est une jeune fille qui avait posé la question. Chantal, c'est notre co-présidente. T'es tout à maquiller, t'es maquillée et tout. Comment tu fais puisque tu vois pas? Tu vois, c'est des questions. Voilà. La plupart des femmes qui deviennent aveugles d'un coup adultes, qui ont l'habitude de se maquiller, elles, souvent, pour l'avoir vu, elles arrêtent de se maquiller, elles arrêtent de prendre soin d'elles. Et elles en oublient l'image qu'elles renvoient aux autres.
3: Ouais. C'est un peu comme moi, une fois dans une sensibilisation, je te rappelle Maya, on m'avait posé la question de savoir comment je faisais pour manger,
1: oui.
3: Par exemple.
1: Oui, c'est vrai, je me souviens de cette question. C'était rigolo d'ailleurs.
0: Et t'as répondu classique avec une fourchette.
1: Avec sa bouche.
3: J'ai répondu tout simplement comme tout le monde, comme toi, j'ai répondu.
4: Sauf que lui, il croyait que c'est parce qu'il voit la fourchette qu'il arrive à la mettre dans sa bouche.
0: Ouais.
4: Donc il y a la proprioception, le corps, il sait où est la main, il sait viser la bouche sans voir la fourchette.
0: Eh oui. Moi, je me suis rendu compte une fois, on parle de bénévoles, on se retrouve, on avait fait un repas dans le noir à l'époque, c'était à la Roquedolme, je crois. Donc, il y avait des personnes, pas forcément de l'asso, pas forcément des bénévoles, il y en avait aussi, et tout le monde se retrouve à manger dans le noir. Et évidemment, qui c'est qui finissait les assiettes les premiers?
3: C'était
0: les DV.
3: Voilà.
0: Je me rappelle, j'avais en face de moi un couple de personnes d'un certain âge. Parce que bon, ils rallumaient les lumières quand même entre chaque plat, parce que les gens pas habitués, quand même, c'est un peu compliqué. Et chaque fois qu'ils ouvraient, quand la lumière s'allumait, les gens ils finissaient leurs assiettes un peu plus confortablement. Et puis les gens ils me regardent en face, j'avais l'assiette vide tout le temps, chaque fois qu'ils allumaient. Et alors du coup, mais comment vous faites? J'ai dit, moi j'y vois pas depuis longtemps, donc pour moi c'est facile, quoi, du coup, c'est mon quotidien. Quoi. Voilà, c'est tout. Et du coup, tu vois, les gens sont surpris de ça. Enfin voilà, c'est un petit détail. Hein.
1: Ouais.
0: Mais les gens sont surpris, même des bénévoles, quand ils commencent à rentrer dans une association comme la nôtre, d'être surpris de voir ce qu'on est capable de faire, qu'ils ne se doutent pas que les gens ont c'est des idées presque préconçues. Hein, à dire, un aveugle, il ne peut pas faire ci, il ne peut pas faire ça. En fait, il peut faire plein de trucs. En fait,
3: C'est un peu comme moi. C'est un peu comme moi, il y a certaines personnes, des fois, ils me demandent comment j'arrive à comprendre Voice Order alors qu'il est en accéléré, par exemple.
0: Ah, comme moi, ouais. Je sais pas comment tu fais ça. Putain, ça, franchement, c'est un mystère.
1: Ouais, mais toi, c'est normal, Serge, t'as pas le son. Ton son, il est pourri.
3: Et t'as pas d'image.
0: L'image. C'est pour ça que je voulais me reconvertir en tatoueur. On me l'a déconseillé. Parce qu'on m'a dit, arrête, c'est pas dessiné. Quoi.
4: Moi, à un moment donné, je voulais faire ébéniste.
1: Ébéniste, hein.
4: On me l'a déconseillé aussi.
1: Ah ouais.
0: Voilà, quoi. Donc,
1: un dernier mot, peut-être, avec notre invité.
0: Ouais. Donc, le bénévolat, toi, tu signes, quoi.
4: Ah oui.
0: Ouais. Tu revendiques, on va faire une manif.
4: Tu conseilles.
0: Oui, au bénévolat, oui. Non, à l'individualisation.
4: Oui, franchement.
0: Je sais pas, moi, j'ai fait un bon slogan, je trouve.
4: Ouais.
0: C'est vrai, parce que tout le monde, toutes les associations ont besoin de bénévoles. Hein.
4: Oui.
0: Toutes, et on a un paquet. Hein.
1: Oui. On fait appel. Allô.
0: Oui. En fait, je le fais.
4: Venez vous amuser avec nous.
1: Ouais.
4: Franchement, c'est ça.
1: En fait,
2: tu donnes de ton temps, mais t'as même pas l'impression de le donner, puisque tu t'amuses tout le temps, tu rigoles.
0: Ouais. Tu donnes et tu prends aussi, quoi.
2: Voilà, c'est ça. Ça n'est pas.
0: En fait, tu reçois.
4: Parce que nous sommes des DV joyeux.
2: Oui.
3: Ouais.
0: Ouais, c'est ça. on est des DV pas trop. On fait des gags.
1: Ah, mais il y a une association qui s'appelle les Joyeux Miro.
0: Les Joyeux Miro.
1: Ouais, je trouve ça sympa.
2: Ouais.
3: Les Joyeux Miro.
1: Ouais.
3: Ok.
1: Je crois qu'ils sont. Ils sont 66, je crois. Mais ils organisent que des voyages, mais c'est génial comme nom d'association, les Joyeux Miro.
3: Ouais, c'est excellent.
1: Bon, en tout cas, merci Andrea.
3: Ouais, merci.
2: Merci à vous.
0: Merci. Ouais. Merci, merci. Donc, je le redis encore et une
1: merci
0: fois.
1: Merci de ton implication aussi en tant que bénévole.
3: Ouais. Ah ouais. Franchement,
0: continue. Nous, vas-y, tends l'étendard de, du bénévolat. D'ailleurs, c'est pour ça que sur l'antenne d'oxygène, c'est pas la première fois qu'on le fait, qu'on le dit. Aujourd'hui, le bénévolat, c'est quelqu'un, c'est des personnes qui ont une certaine importance dans notre société, puisqu'elles permettent de, le bon fonctionnement de certaines associations. Et c'est surtout aussi un épanouissement personnel pour vous, pour toutes les personnes qui veulent se lancer dans cette aventure-là. C'est aussi pour certaines personnes qui viennent de quitter par exemple le monde du travail en partant à la retraite. Ben, c'est vrai que quand on est au travail, on côtoie énormément de personnes, on a un lien social qui est très important, et là du jour au lendemain, on ne les voit plus. Donc ce lien social avec beaucoup de gens, il est perdu, ou en tout cas il n'est pas renouvelé de la même façon. Et le milieu associatif, c'est une bonne opportunité pour les gens de se retrouver avec un vrai lien social, et avec surtout une utilité publique, que sous-estimé complètement, complètement sous-estimé. Donc allez-y, n'hésitez pas, renseignez-vous, on vient de le dire là, vous pouvez facilement trouver sur internet toute une ribambelle d'associations dans lesquelles vous serez forcément, forcément les bienvenus. Voilà. C'est fait.
1: Merci Serge.
3: Merci. Ouais, merci Serge.
1: On passe à la suite, sinon on va être en retard.
5: On va être en retard. Hein, on va voir les vaches.
0: Allez, c'est au tour d'Evans.
3: Ouais.
0: Evans, alors il y a un moment qu'on n'a pas eu de rubrique avec toi là quand même.
3: Oui, je crois
0: tu
3: que
0: nous
3: c'était.
0: Tu as fait quelques incartades.
3: Oh, ouais. Le dernier truc que j'avais parlé, si il y en a certains qui se rappellent, c'était de Duolingo.
0: Ouais.
3: La dernière fois, j'avais parlé de Duolingo, c'était génial.
0: Ouais, c'est vrai, c'était un tas de trucs. Et là, tu nous as fait un choix musical quand même.
3: Oui, j'avais choisi Télé de Mauvais Joe.
0: Allez, c'est parti.

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1: Et c'était tiré de Mauvais Doigt. D'ailleurs, petite anecdote bien sympa. Vous savez pourquoi Michael Jackson a tiré dans le titre de Mauvais Doigt? Parce que tiré, justement, ça doit être en ça quelle musique?
2: Beat it.
1: Ouais.
3: Beat it.
1: Et oui, et du coup, lui, quand Mauvais Doigt, il chante Beat it, au lieu de dire Beat it, il fait tiré, tiré, tiré, tiré. Et du coup, bah, c'est. C'est à cause de ça que ça a tilé dans ce titre.
3: Putain, il a fait du plagiat.
1: Un peu comme plagiat, mais bon, en tout cas, l'instru, ça change de titre quand même.
3: Ouais.
4: Bon, alors.
3: Tu veux nous parler de quoi, Evans?
1: Alors, aujourd'hui, du coup, je voulais vous parler d'une application qui est vraiment super cool, qui s'appelle Suno. Alors Suno, qu'est-ce que c'est? Du coup, c'est une application qui peut vous permettre de créer de la musique avec l'IA. Mm-hmm. Donc c'est un peu comme certains doivent se rappeler de Melodycraft que j'avais parlé.
3: Mm-hmm. Ouais.
1: Sauf que là, c'est encore mieux qu'on Melodycraft parce que du coup, il...
3: Ah ben, il y a l'IA maintenant. Il y a une IA un peu plus...
4: développée.
3: Plus développée.
1: En fait, déjà, en termes de crédit, c'est beaucoup mieux que Melodycraft. Parce que du coup, Melodycraft, il te proposait un crédit à chaque fois. Et là, sur Suno, quoi, c'est 50 crédits. C'est-à-dire que tu peux créer 10 chansons par jour.
3: Mm-hmm.
1: Et ça, c'est génial. Et en plus, du coup, sur les musiques, du coup, tu peux avoir un son vraiment de dingue.
4: Et accessible pour vous ?
1: Accessible, oui, avec VoiceOver.
4: Ouais.
1: Et je t'installe back, j'ai pas testé sur Android.
4: Mm.
1: Violaine, toi qui es Android, faudra que tu testes.
4: Et du coup, en fait, c'est facile d'utilisation ?
1: Oui, ça va, après, oui. T'as créé, oui, ça va. Il faut juste que tu ailles sur l'onglet créer, qu'après tu fasses un descriptif un peu de ta chanson, ou alors que tu mettes tes propres paroles dedans. Après, une fois que t'as mis tes propres paroles, tu décris un style que tu veux, exemple K-pop, rap, etc.
3: Mm-hmm.
1: Et après, l'IA elle te le fait en moins de 30 secondes. C'est vraiment dingue.
3: Mm-hmm. Ouais, enfin, plus tu donneras d'infos et plus c'est faire un truc que tu veux, quoi.
1: Ouais. En plus, du coup, ce qui est cool avec ça, c'est que les musiques, t'as moyen de les télécharger pour, je sais pas, moi, faire ce que tu veux, en faire des vidéos,
3: Ouais, tu peux faire ta propre musique pour mettre sur...
1: sur YouTube.
3: Un BO, tu peux te faire une BO sur ta création visuelle avec ça, quoi.
1: Ouais.
4: Alors, on est d'accord que moi, je suis malentendante, je n'entends pas tous les sons. D'accord,
1: oui,
4: même
1: oui.
4: Les instruments de musique, tout ça, je les entends pas tous.
1: Oui, oui.
4: Donc si je vais sur cette application
1: Suno, oui.
4: Je vais décrire le genre de musique que je veux.
1: Oui.
4: Et ça va faire vraiment une musique sympa automatiquement.
1: Oui. En fait, tu
4: Alors,
1: peux...
4: moi, je reste sceptique dans la mesure où du coup, ça sert à quoi d'apprendre les instruments de musique et de faire de la musique, mmh. Puisque maintenant on a l'IA. Bon, ouais, je vais rentrer sur un débat qu'il fallait pas qu'on...
3: Ouais, c'était un débat qu'on devait faire.
1: Ça, c'est pour une autre soirée, Marianne, s'il te plaît.
4: Regarde.
2: C'est pour le plaisir de faire de la musique.
4: Ouais. Non, après, ce qui est important, c'est l'accessibilité quand même.
1: Ouais, ouais.
3: Ouais, c'est un accès facile et rapide pour faire un truc que tu veux, quoi.
1: Ouais, donc du coup, il est disponible sur iOS et Android et même sur Windows et Mac via leur site web.
4: D'accord.
1: Via leur site web. Et oui, du coup, tu peux mettre, exemple, tes paroles dedans. Et après, une fois que tu as mis tes paroles dedans, tu mets un titre, tu décris le style que tu veux donner à ta chanson. Tu peux même choisir les voix.
4: Mais ce qui doit être sympa, c'est que quand toi, t'es vraiment musicien, tu peux faire un truc vachement plus,
3: ouais.
4: Plus fun, quoi.
1: Ouais,
4: tu
1: oui.
4: Pour aller loin.
3: Ben,
4: quoi.
3: Plus tu affines la demande que tu fais
1: à l'IA,
3: et plus tu vas avoir un truc qui va coller avec ce que tu recherches.
1: Ouais. J'ai déjà essayé pour ma part. Je l'ai essayé cet été. Ouais. Et franchement, c'est dingue comme l'IA fait un truc vraiment sympa.
4: Et t'as enregistré, t'as mis sur ta chaîne YouTube ou
1: Non, je l'ai pas encore mis sur YouTube. Il faut que j'essaie de faire un montage avec ça.
4: Ah, il faut que tu la travailles encore.
1: Il faut que je fasse. En fait, la chanson, ça y est, je l'ai. Mm-hmm. Il faut juste que je fasse une vidéo quoi avec.
4: D'accord. Ok. Ouais. Donc, tu veux carrément faire un clip vidéo et tout là. Tu lances la chanson.
1: Un genre de clip vidéo. Un peu comme dans ce que j'avais fait. Pour Melody Craft, Maya, pour elle que j'avais posté sur Facebook, là, le merci à tous mes abonnés.
4: Ouais.
1: Tu te rappelles de celle-là?
4: Ouais.
1: J'avais fait un peu comme ça, un genre d'enregistrement d'écran, etc.
4: D'accord.
3: Donc, une fois que tu as fait ça, tu vas le mettre sur ta chaîne, on répète le nom, Poupée est toujours là.
1: Poupée est toujours là, exactement.
3: Ouais. Et donc dès que tu l'as mis, dès que tu feras finir ton truc, tu vas sûrement la mettre sur ta chaîne.
1: Oui,
3: et
1: oui.
3: Elle sera. Et s'il y a des gens curieux, ben, ils peuvent aller voir ton travail.
1: Ouais, voilà.
3: Parce qu'il n'y a pas que ça sur ta chaîne non plus.
1: Non, c'est varié, c'est vraiment varié. Tu peux retrouver de tout, des projets scratch, des jeux vidéo, des lives, des covers.
4: Ça y est, il est parti pour faire sa queue.
1: Ça va. Bon, tu veux que je tape de la chaîne de l'assaut si t'en connais?
4: Si, vas-y.
1: Ok, alors je te dis que sur la chaîne de l'assaut, tu peux retrouver de tout, comme des vidéos de sensibilisation, par exemple, des vidéos sur le bowling, des vidéos de télécuisine, bref, tu peux retrouver de tout, quoi.
3: Impeccable.
4: Et ça s'appelle Pourquoi pas moi la chaîne?
1: Voilà, pourquoi pas moi?
3: La chaîne.
1: Ouais.
3: Il faut mettre Pourquoi pas moi la chaîne?
1: Pourquoi pas moi, si vous voulez la trouver plus facilement, vous tapez @asso-appn-09.
3: Ah ouais, moi je ferai Pourquoi pas moi 007.
4: Et on va le balancer sur toutes les radios qui existent, il va nous faire la pub de la vie.
1: Ben, c'est clair comment on augmentera en termes d'abonnés là, parce que là. J'étais voir la dernière fois, 31 abonnés, je crois qu'on a.
4: C'est normal, on a pas. On manque de bénévoles pour faire les montages vidéo et tout ça. Et du coup.
1: Parce que en termes de vidéo, si vous voulez, j'ai quelques idées.
4: Moi aussi j'en ai, mais c'est le temps que j'ai pas.
1: Ouais, ouais.
3: Voilà. Bon, donc Sono.
1: Sono, ouais. Ce qui veut dire écouter en indie.
3: Donc accessible, facile.
4: Un indie.
3: Grâce à
2: ça s'écrit comment donc
1: S-U-N-O. Suno.
4: Ah, c'est marrant que ce soit utilisé, que l'indie ait été utilisé sur une appli comme ça. Moi j'aurais plutôt vu de l'anglais quoi. Non. Bref, c'était une parenthèse. Pardon. Je vais faire perdre du temps pour rien.
3: Non mais après c'est vrai qu'aujourd'hui il y a plein de petites applis qui utilisent des IA bien fait, intelligent, utile. Tu vois des trucs qu'on peut se servir tous les jours et pas forcément une super grosse IA qui sournoisement essaiera de te planter un couteau dans le dos un jour. mais ça c'est une autre histoire.
4: Ouais.
3: On en parlera quand même un jour de cette histoire-là, parce que c'est quand même un gros morceau de notre société actuellement, quoi. Mais ça sera pour une autre fois. Et d'ailleurs, Evans, si tu veux nous faire un sujet aussi pour parler de l'IA, tu peux.
1: Ah,
3: t'es pas obligé de faire que des tests d'appli. Si t'as envie de parler d'un sujet, c'est dans tes cordes, ça. Hein.
1: Ouais. Bon, après, je dois avouer que l'IA, après, j'en suis pas trop fan. Tu vois.
3: Ouais, mais c'est bien, justement. Si t'es pas trop fan, tu pourras nous dire pourquoi t'es pas fan.
1: Ouais.
3: Tout est explicable, quoi. De toute façon, c'est comme une médaille. Il y a deux côtés. Il y a un bon et un mauvais.
1: Ouais. Donc, ouais.
3: Voilà, donc c'est tout. Bon, voilà.
4: Moi, j'ai une idée. Alors, attends, je cherche. Il faudra, Evans, que tu testes l'application VisioNota.
1: VisioNota.
4: Voilà, et tu en parleras, s'il te plaît.
1: Ouais, j'essaierai.
4: C'est ta mission pour une émission de l'année.
1: C'est un peu comme, d'après ce que j'en ai vu, c'est un peu comme Be My Eyes, un peu.
4: Alors, je sais pas si c'est comme Be My Eyes ou comme Seeing Eyes, je sais pas.
1: Je sais pas, parce qu'il y a un truc, genre tu te demandes à l'IA ou tu t'as avoir des bénévoles, je crois, apparemment.
4: Mais tu
2: fouilles. Non, c'est pas des bénévoles, c'est une IA, tu parles avec l'IA.
1: Ah oui, oui.
2: Moi, je vais commencer à essayer aussi.
1: C'est ça, je le regarderai. Ouais, je le regarderai.
4: Merci.
1: Ouais, avec ouais. plaisir.
3: Il faudrait que... Tu vois, j'ai une bonne idée d'une application avec, grâce à l'IA. On pourrait faire une recherche de bénévoles grâce à une IA et une reconnaissance faciale. Tu te balades dans la rue avec ton téléphone et tu scannes la tête des gens et le téléphone, et l'IA te dit... Ah, lui, il a une bonne tête de bénévole. Faudrait l'embaucher, celui-là.
1: Putain, il faudrait la créer.
3: C'est pas mal, ça, non?
1: Et si,
4: on va avoir un problème au niveau du RGPD, là.
3: Et tu vas voir la personne, tu lui dis comme ça, et t'as une tête de bénévole, toi. Tu viens d'un autre seau?
4: Tu fais peur, là. Là, moi, tu me dis ça, j'ai pas un courant.
1: Ouais, moi aussi, je me barre.
3: Hein, ça déconne, ça pourrait être sympa, non? Bon, bref. Tant pis, pas maintenant. Bon, merci, Evans.
1: Avec plaisir.
3: On va passer à la suite. Et notre suite, c'est Humanité Inspirante.
4: Ou pas, parce que maintenant, elle a dit qu'elle jouait deux rubriques.
2: J'ai deux. Aujourd'hui, c'est Cosmos Inspirant, parce que Humanité Inspirante, ça demande plus de temps de préparation.
3: Ouais.
2: J'ai pas eu trop le temps.
4: Elle a fait 2 mois de vacances, elle a pas eu le temps de travailler. Bah, j'y crois.
2: Mais j'ai travaillé pendant mes vacances. Et mon choix musical, il est un petit peu... Oui, il est en lien. J'ai pas fait exprès, mais il est en lien. C'est une chanson de Ekaterina Shlova, Thousand Stars.

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1: Ah ouais.
2: Et donc, ben voilà, je vais écouter ce qu'elle demande, la dame qui chante. Elle nous dit, elle nous demande emmenez-moi vers les étoiles, enfin vers 1000 étoiles. Donc, moi, je vais vous emmener dans les étoiles.
1: Ah ouais.
2: Et voilà. Je vais vous raconter l'histoire d'une étoile. Et donc, par exemple, l'une comme notre soleil, sa naissance et sa mort. Donc, c'est assez intéressant. J'ai fait ça tout l'été. Donc, ça ne me demande pas trop d'efforts.
1: Ah, d'accord, ouais.
2: Voilà. Sauf que là, je n'ai pas la maquette avec toutes les couleurs. Bon, de toute façon, les auditeurs, ils s'en foutent. Ils n'ont pas d'image. Donc, voilà.
1: Pour une fois qu'ils sont dans le même cas que vous.
2: Voilà, les auditeurs n'ont pas d'image.
1: Ils ont que le son.
2: C'est ça. Alors, je vais vous demander de vous imaginer, pour ceux qui n'ont jamais vu une nébuleuse, bon, ceux qui ont vu déjà des images de nébuleuses, ils peuvent s'imaginer un nuage dans les airs, mais pour ceux qui n'en ont jamais vu, vous vous imaginez dans l'univers des nuages gigantesques, sauf que l'univers, il a un fond noir, et les nuages, ils peuvent être plus ou moins denses, et de différentes couleurs. Des fois, ils sont rouges, bleus, verts, jaunes. Il y en a de toutes les couleurs.
0: Ça dépend de la
2: substance. Imaginez un ciel comme ça, avec fond noir et un nuage plus ou moins étalé. Il peut y avoir des formes dedans, comme des têtes de chevaux ou des hippocampes, plein de trucs. Ça peut être très varié. Et donc, ça, c'est une pouponnière d'étoiles dans l'univers. C'est déjà issu de la mort de plusieurs étoiles qui ont dispersé toute leur matière pour créer ce nuage. Et à l'échelle de plusieurs milliards d'années, il y a d'autres étoiles qui vont naître. Et donc, comment ça marche? Eh ben, en fait, la matière, elle a une fonction, elle s'attire. Ça fait des grumeaux. La matière dispersée comme ça dans le ciel, ça finit par faire des grumeaux qui deviennent de plus en plus gros. Et donc, ils deviennent de plus en plus gros, très très gros. Par exemple, notre Soleil, il fait 1 400 000 km de diamètre. Et c'est une toute petite étoile. Donc, les grumeaux, vous imaginez bien qu'ils vont grossir, grossir. Et au bout d'un moment, à l'intérieur du grumeau, qui va être un assemblage de poussière, de gaz et de matière, à un moment donné, quand on arrive à 15 millions de degrés au centre, avec la pression et la masse, c'est la modique température de 15 millions de degrés qui est nécessaire pour démarrer la fusion nucléaire de deux atomes d'hydrogène. L'atome d'hydrogène, c'est l'atome le plus simple de tous les atomes qui existent. C'est le premier dans la classification et c'est le plus abondant dans l'univers. On en a 75% d'hydrogène dans l'univers. Et donc, il faut au minimum 15 millions de degrés pour faire la fusion de deux de ces atomes, et pour créer un atome d'hélium, donc le deuxième atome dans la classification de tous les atomes qui existent.
0: Oui, parce qu'un plus un, deux.
2: Voilà, et libérer une énorme quantité d'énergie et de chaleur. Donc voilà, quand la fusion nucléaire commence, l'étoile vient de naître. Et notre Soleil, il est né il y a 4,6 milliards d'années. Mmh. Et donc, depuis 4,6 milliards d'années, eh ben, il a un réacteur nucléaire en son centre qui fait à peu près un quart de son diamètre. Et autour, eh ben, il y a toute la matière qui continue d'être attirée et consommée au centre. Et en même temps, la force de la réaction nucléaire qui pousse vers l'extérieur. Donc on a deux forces, la gravité qui pousse vers le centre et la réaction nucléaire qui pousse vers l'extérieur. Et c'est ça qui fait qu'on a une belle étoile avec qui nous paraît notre Soleil. Donc il est jaune, jaune pâle, sa couleur. Donc, et c'est une naine jaune, c'est une toute petite étoile, notre Soleil. Et comme c'est une petite étoile, il a une durée de vie assez longue. Et donc notre Soleil, il va vivre encore 4,6 milliards d'années. Donc il en est à la moitié de sa vie.
0: Ouais, la moitié, oui.
2: Voilà, et pour le moment, il consomme tranquillou, pépère, l'hydrogène qu'il y a autour de lui.
1: Il vit sa life.
2: Voilà.
0: Il maintient son équilibre entre l'attraction et la répulsion.
2: C'est
0: de la réaction.
2: Ça respire un peu, des fois ça se contracte, des fois ça se dilate, il y a des éruptions solaires, bon, tranquillou.
1: Il vit sa life.
2: Voilà. Et dans 4,6 milliards d'années, quand il aura tout consommé,
0: Il va grandir.
2: Qu'est-ce qui va se passer à votre avis ?
0: Il va grossir.
1: La supernova.
2: Et non. Ah. C'est raté. Les supernovas, c'est que pour les géantes, les étoiles géantes.
1: D'accord.
2: Mmh. Donc nous, notre soleil ne va pas finir avec, à travers une supernova.
0: Qu'est-ce qu'il va faire ?
2: Quand il n'aura plus d'hydrogène, la réaction nucléaire va se calmer. Donc d'abord, il va se contracter, puisqu'il y aura... La force de gravité va prendre le dessus, donc il va se contracter. Et du coup, ça va faire chauffer encore plus au centre. Et donc, au centre, il n'y a plus d'hydrogène, mais il y a de l'hélium. Du coup, parce que ça fait 9 milliards d'années qu'il transforme de l'hydrogène en hélium. Donc, il y a beaucoup d'hélium. Et l'hélium, pour faire la fusion nucléaire de l'hélium, il faut monter à 100 millions de degrés. Donc, la pression de la gravité va faire monter le centre du soleil à 100 millions de degrés.
0: Et là... Chaud, là. Hein.
2: Voilà, ça commence à faire très chaud. Et donc, du coup, la réaction, il y a une nouvelle réaction nucléaire qui va commencer. Trois atomes d'hélium qui vont fusionner pour créer du carbone et puis d'autres petits atomes dont je ne me rappelle plus le nom. Et donc, ça va, de nouveau, ça va se contracter et exploser d'un coup.
1: Je trouve que tu fais bien l'explosion.
2: Voilà. Et il va manger Mercure, la première planète. Il va la manger et il va quand même sérieusement perturber la trajectoire de toutes les autres planètes parce que si quand il explose comme ça, il perd de la masse. Donc, il perd sa force de gravité. Donc, les autres planètes vont s'éloigner. Et donc, voilà, il va consommer tranquillement, pépère, son hélium jusqu'à ce qu'il n'y en ait plus. Je ne sais pas combien de temps ça va durer, mais ça peut durer à l'échelle d'un milliard d'années, l'extinction d'une étoile comme ça. Et quand il n'en aura plus, bah, de nouveau, il va se contracter, la fusion nucléaire va s'arrêter, enfin, va se diminuer en tout cas, la gravité va prendre le dessus, ça va se contracter, puis il va falloir monter encore plus haut en température pour aller sur le palier suivant de fusion de l'atome de carbone. Et quand il va réussir à relancer une réaction, de nouveau, ça va grossir, ça va manger Vénus, et etc., etc. Il y aura plusieurs phases comme ça de contraction, dilatation, jusqu'à ce qu'il atteigne la fusion de l'atome de fer. Et l'atome de fer, ça consomme plus d'énergie de faire la fusion du fer que ce que ça n'en produit. Donc là, il ne va plus réussir. Et il va plus réussir à relancer le moteur nucléaire, le réacteur. Et donc, du coup, ça va être la fin finale où il va cracher de la matière, il va se disperser.
0: Ouais, tous les éléments qui ont été fabriqués lors de ces fusions.
2: Et le centre va s'agglomérer et créer une naine blanche. Ça va être un astre très massif de la taille de la Terre, à peu près un petit peu plus gros, et qui aura une lumière pâle et qui petit à petit va s'éteindre. Et il y aura une nébuleuse tout autour. Donc à la fin d'une étoile, on retrouve la nébuleuse, parce que la nébuleuse, c'est la fin et le début. Et donc dans les étoiles...
0: C'est un éternel recommencement.
2: Voilà. Et dans les géantes rouges, les étoiles qui peuvent être 1000 fois plus volumineuses que notre Soleil, et bien là, à la fin... Il y a suffisamment d'énergie pour créer une explosion en supernova. Ouais. Donc pour créer une explosion en supernova, il faut monter à 10 milliards de degrés.
1: Oh wow.
2: Voilà. Ouais. Et c'est seulement dans ce contexte-là qu'on peut créer les atomes qui sont plus loin que le fer dans la classification des atomes. Donc là où il y a l'or, l'argent, le platine, l'uranium, le plutonium, tous ces atomes plus complexes. Ils sont créés uniquement dans l'explosion d'une supernova. C'est impressionnant, une supernova. Hein, ça peut déglinguer la moitié de l'univers.
0: Plusieurs systèmes.
2: Non, la moitié de la galaxie, pardon, la supernova explose. Et donc, voilà, il semblerait qu'on en ait une prévue bientôt sur une étoile qui serait à...
0: Une étoile qui s'appelle
2: Pas de bêtises, entre 500 et 1000 années-lumière de nous. Donc, ça pourrait, il pourrait faire jour la nuit, vous voyez.
0: Ouais.
2: Si Betelgeuse explose.
0: Et pourtant, c'est pas à côté.
2: Voilà, c'est pas à côté. Grandis, ouais.
1: Et ça reste à.
2: Ça reste plusieurs mois.
1: Plusieurs mois illuminés comme ça, ok.
2: Ouais, ouais, ouais.
0: Ah oui, parce que la quantité d'énergie d'une supernova, quand elle explose, c'est tellement colossal. C'est des chiffres tellement vertigineux qu'on a du mal même à s'y projeter
2: dedans.
1: C'est énorme. Ça, ouais, moi j'ai du mal en fait.
2: Mais pour faire le lien, en fait, là je vais revenir à faire le lien dans le quotidien. parce que là on était dans le ciel, c'est lointain, mais là j'ai deux manières de faire le lien avec le quotidien. C'est, je ne sais pas si ça vous est arrivé dans votre vie, il y a des moments où tout va bien, on sait dans quelle direction on va, on est super clair, on a quelque chose qui nous anime.
1: Ça arrive à des gens, ça.
2: Et puis ouais. À un moment donné, il y a, je sais pas, on sait plus où on veut aller. C'est comme un carrefour. Et donc, moi, j'appelle cette phase la phase nébuleuse. C'est-à-dire que c'était tout clair avant, il y avait les étoiles qui brillaient. Puis d'un coup, il y a une confusion. Et la phase nébuleuse, et dans cette confusion, va naître des nouvelles étoiles et des nouvelles directions. Et donc, voilà, moi, en ce moment, je suis dans une phase de nébuleuse, une phase de confusion, où je ne sais plus où j'ai envie d'aller.
0: Tu rassembles les infos pour construire quelque chose de nouveau. Quoi.
2: Voilà, donc c'est un phénomène que j'observe. Dans tous les phénomènes du ciel, j'observe toujours un parallèle avec la psychologie. Et donc, voilà, il y a celui-là. Donc, on peut faire le parallèle avec la phase, la confusion nébuleuse, un peu des moments un peu de dépression. Où on est dans une nébuleuse. Les étoiles vont renaître bientôt. Et un autre lien avec le quotidien, c'est que tous les atomes de notre corps, ils ont été créés dans le cœur d'une étoile.
0: Ouais.
2: Et dans l'univers, on a 74% d'hydrogène, 24% d'hélium. Mais la croûte terrestre et notre corps, il n'est pas du tout composé de ces atomes-là. Enfin, il y en a un petit peu, mais ce n'est pas la majorité. On a du silicium, on a du fer, du manganèse,
1: on
2: du carbone,
1: de la carte bleue,
2: de l'azote,
1: du plastique,
2: de l'oxygène. Ce sont des atomes assez complexes. Et donc, tous ces atomes sont nés au cœur d'une étoile. Et même certains sont nés dans l'explosion d'une supernova. Et donc c'est pour ça que Hubert Reeves, il disait, c'était un grand astrophysicien, philosophe aussi, ouais, qui disait que nous sommes de la poussière d'étoiles.
0: Mais d'ailleurs c'est son livre qui s'appelle « Poussière d'étoiles ».
2: Voilà, et c'est tout à fait vrai, parce que tous nos atomes qui constituent notre corps, la planète, c'est de la poussière d'étoiles.
0: Ouais.
2: Et ils ont été façonnés, ils ont été créés au cœur d'une étoile, et pour être rendus disponibles, il a fallu que l'étoile explose et meure.
0: On nous a menti, quoi.
2: Du coup, nos atomes sont très très vieux.
0: Et on nous a menti, quoi.
2: Beaucoup plus vieux que nous. Parce que nous sommes un agglomérat de différents atomes qui forment une biologie particulière. Enfin, je parle sur le plan physique, hein. Après sur le plan de la conscience, c'est autre chose. Mais... Donc, autant notre conscience et nos atomes sont beaucoup plus vieux que l'état particulier là, de corps et d'être humain dans lequel nous sommes.
0: C'est dingue.
1: Waouh.
2: Moi, j'adore.
1: Tu nous as amené loin. Après, ce que j'ai apprécié, c'est que... Pardon, Serge. C'est que moi, l'astronomie, en fait, à chaque fois, j'ai du mal parce que je me perds, en fait. Et les chiffres, tout ça, c'est... Waouh.
0: Ouais,
1: j'arrive pas à...
0: C'est une autre échelle, quoi.
1: Ouais, voilà.
0: Et si tu te protèges pas, si tu te projettes pas dans cette échelle-là, comme si c'était, on va dire... la normalité,
1: ouais,
0: aurait été complètement perdue. Ouais.
1: Et c'est du obligé. Coup, là, la façon dont elle explique, c'est trop bien, quoi.
0: Mmh.
1: Parce que ça te permet un peu de...
0: Ouais, ça fait boum,
1: ouais,
0: machin.
1: C'est voilà, c'est ça. Merci, Violaine.
3: Merci, Violaine.
2: Merci beaucoup,
0: moi, je voulais juste rajouter un truc, c'est...
2: Ouais.
0: On nous a menti. T'as dit qu'on était nés dans le cœur d'une étoile. Moi, on m'a dit que les garçons étaient nés dans des choux, que les filles dans des roses.
1: Oui, mais comme
2: on nous a raconté beaucoup de mensonges.
1: Mais comme c'est des atomes aussi, les roses et les... Mais voilà, c'était juste des étoiles. Voilà.
0: Alors, est-ce que vous savez...
2: Parce que les roses et les choux, ils sont aussi nés dans le cœur d'une étoile.
0: Ah, c'est nés dans le cœur d'une étoile. Et ouais, donc forcément, on ne nous a pas menti. Alors. Est-ce que tu sais ce que ça veut dire, atome, hein? Ce que ça signifie?
2: Parce qu'en fait, c'est un mot grec.
0: C'est un mot grec, ouais.
2: C'est la première unité, je crois que c'est.
0: Ouais.
2: Je suis pas certaine, hein, mais il me semble
0: ça.
2: Que quand ils ont découvert, c'est un philosophe d'ailleurs à l'époque. Les scientifiques étaient philosophes. C'est quand il a regardé
0: la
2: plage de sable et qu'il a vu que c'était constitué de milliers de grains. Ouais. Il regardait la plage de sable de loin, c'est une unité de couleur. Ouais. Et il s'est rapproché. Il a vu que c'était des milliers de grains et il s'est dit que notre corps c'était pareil. Et donc atome en grec, ça doit vouloir dire la
0: le
2: plus petite
0: petit.
2: Unité ou quelque chose comme
0: c'est
2: ça.
0: C'est le truc le plus petit, observable.
2: Voilà.
0: En fait, à l'époque, parce qu'on ne savait pas.
2: De l'époque, hein, parce
0: il
2: n'y
0: avait pas les, il y avait pas
2: les
0: ingénieurs. Mais
2: petit.
0: Ils avaient déjà déduit l'existence d'une particule extrêmement petite, qu'ils ont appelée l'atome, que nous, on a gardé pendant très longtemps, hein, et qu'on continue à utiliser. sans savoir qu'il y avait des trucs encore plus petits derrière, mais ils n'avaient pas la technologie comme on a maintenant pour le découvrir. Oui, c'est, ouais, c'est assez fascinant aussi l'histoire de l'atome. Quoi. Ouais, c'est notre vie, c'est notre histoire en fait. Ouais. Merci Violaine.
3: Merci.
0: Pour
3: merci
0: cette beaucoup. Belle histoire du ciel et de l'espace et de la vie et de tout. Ouais. C'est mon tour.
1: Oui Serge, c'est à ton tour. Et quel est ton choix musical, cher ami?
0: On arrive en septembre. On est en septembre.
3: On est en septembre.
0: On espère que le temps sera plus clément, moins chaud. Ouais.
1: Je sais, c'est « Donne-moi ta main, prends-la. »
3: Et prends la mienne.
1: Ah non, c'est les colifinis, ça, c'est pas ça.
0: Ça, c'est mon choix musical, c'est Green Day, September Rain.

0: Et oui, c'est toujours un regard d'explorateur. 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
1: Et excellent, ce son musical.
0: Ouais, moi, ça me rend toujours un peu nostalgique.
2: Ouais, en fait, c'était ça. Ouais. J'étais parti là dans mon. Ouais. Qu'est-ce que je faisais à l'époque en écoutant cette musique?
0: On faisait des trucs sympas, quoi.
2: Ouais.
0: Et on faisait pas de. Bon, je faisais pas du bénévolat quand même, mais j'étais pas coincé sur le téléphone portable puisqu'on en avait pas. C'est pour ça aussi. Non, mais voilà, quoi.
2: Ça aide.
0: Non, c'est très sympa. C'est une époque pour nous, en tout cas pour moi. Et Maya aussi d'ailleurs, puisqu'on est à peu près de la même, hein,
2: oui.
0: Qui est assez représentative de notre, quand on était ado, quoi.
2: Voilà. On n'a qu'un décor, hein.
0: Des bons moments, quoi. Voilà, donc, aucun rapport avec ma chronique, quand même, la chanson, mais c'était parce que j'avais envie de l'écouter, de vous faire écouter. Voilà, alors je vais tenter, ma rubrique aujourd'hui, je vais tenter de faire un truc un peu expérimental. Ça va être un peu expérimental. Pourquoi ? Parce que je vais essayer de vous parler de quelque chose qui est probablement possible comme probablement impossible. C'est des personnes qui se sont un jour réunies, des élites, des penseurs, des...
2: Pardon, j'ai pas compris.
0: Des élites, des penseurs, des personnes, des géologues, des historiennes, des archéologues, plein de personnes comme ça qui se retrouvent des fois pour discuter de certains sujets. Il y a un jour, il y a un mec qui a dit, mais on cherche la vie, une civilisation, une autre forme d'intelligence, quelque part peut-être dans l'univers, est-ce que ça existe, est-ce que ça n'existe pas? On ne sait pas, peut-être que oui. Et puis il y a un gars qui dit comme ça, mais est-ce qu'on ne cherche pas un peu trop loin? Et est-ce qu'on n'aurait pas eu une avant nous sur Terre? Pourquoi? On pense à cette idée-là. C'est une conjecture, il n'y a rien de...
2: L'Atlantide, à cause de l'Atlantide?
0: Non, pas forcément, mais ça peut donner peut-être une piste, mais c'est trop récent en fait, c'est dans l'histoire contemporaine.

0: notre monde, ça, en fait, d'accord. de notre civilisation.
1: Ah, tu veux
0: on va
1: que
0: dire.
1: Ce soit avant.
0: Une civilisation avant notre civilisation.
2: Parce que nous, on est toujours...
0: Une civilisation intelligente,
1: oui, nous, on est super jeune,
0: mais... développée, technologique, peut-être même plus avancée que nous, mais avant nous.
1: Pardon, je suis blonde, mais avant nous, c'était pas les dinosaures?
2: C'était sur
0: et non.
2: le continent.
0: Et non, parce que, écoute, tu vois, c'est pour ça, je vais vous expliquer un peu cette théorie-là, parce qu'elle est quand même assez fascinante.
1: Alors, ne me perturbe pas trop, hein, parce que j'ai déjà du mal, moi.
0: La Terre, notre planète, Terre... Ouais. Existe depuis 4,5 ou 4,6 milliards d'années. 4,6 milliards d'années. Avec tout un ensemble de modifications avec le temps, géologiques, très importantes, si on fait un rapport avec nous, notre époque. Les continents comme on les connaît, comme on a perçu leurs dérives. Comme il y a quoi, il y avait un gros continent, un super continent, la Pangée, ouais. qui a commencé à se fissurer, qui a créé un des premiers continents séparés, le Gondwana, la première mer, la Tétis, des choses comme ça. Ça, c'est l'évolution que l'on connaît par rapport à notre... depuis qu'on a étudié géologiquement l'histoire de notre Terre.
1: Jusque-là, ça va.
0: Mais la Terre, en fait, elle est tout le temps en train de se renouveler. Il y a une partie du manteau terrestre qui sort... qui re-rentre dans la Terre, qui se refond et qui se reforme avec la masse visqueuse des manteaux internes et externes, qui sont beaucoup plus chauds. Et on a les failles océaniques qui s'écartent et qui laissent passer cette matière qui a été renouvelée pour refaire du continent. Donc en fait, on a un renouvellement permanent. La pollution aujourd'hui que nous, on est en train de créer, par exemple...
1: Ça n'existait pas avant, on est d'accord.
0: Nous, quand notre civilisation est arrivée, il n'y avait rien, c'était clean, tout était nickel.
1: On est d'accord.
0: Parce que tout a été peut-être renouvelé, tu comprends? C'est-à-dire qu'avant nous, avant la Pangée, il y a peut-être eu un autre supercontinent qui s'est re-effrité, qui s'est re-amalgamé, puisque tout est en train de tout le temps bouger, des volcans qui pètent de partout, un changement climatique, des périodes de glaciation importantes. Tu vois, ce qu'on a connu, nous, dans ce qu'on a, notre compréhension de notre Terre aujourd'hui, c'est-à-dire du premier continent, donc la Pangée jusqu'à aujourd'hui, il s'est passé quoi? Il s'est passé peut-être, pour être gentil, 500 millions d'années, 600 millions, 700, disons, 800.
1: Tout ce qui peut se passer dans ce temps-là.
0: 800 millions d'années, ça permet de tout effacer, les traces de n'importe quoi. Prenons nos déchets radioactifs. En 100 000 ans, nos déchets radioactifs, ils sont plus radioactifs. Ils sont renouvelés dans le système d'érosion, de notre plastique, tout ce que... Dans 5000 ans, il n'y aura plus une seule trace sur Terre, à condition évidemment que l'homme disparaisse aussi. Hein.
1: Ah oui, d'accord.
0: Il n'y aura plus une seule trace sur Terre de quoi que ce soit d'humain.
1: On aurait peut-être commencé par là, non?
2: On va résoudre le problème climatique, disparaissant.
0: Je vais faire assez simple. Aujourd'hui, imagine que demain, là, aujourd'hui, il n'y a plus d'êtres humains sur Terre. Plus aucun.
1: Ah, je te dis pas la forêt amazonienne. Oula, c'est la fête.
0: En 400 ans, il n'y a plus une seule trace de construction humaine, ni il n'y a plus rien.
1: Oui, il n'y a qu'à voir ce qui s'est passé.
0: Tout sera détruit, usé par le temps, par le machin. La végétation prendra le dessus. On retrouvera absolument aucune trace.
1: Il n'y a qu'à voir déjà l'évolution à Tchernobyl.
0: Il n'y a qu'un seul truc qui potentiellement durera le plus longtemps, si nous on disparaît. La dernière chose, le dernier vestige de l'humanité, ça sera la statue de la liberté.
1: Ouais, je croyais que c'est... Et Violaine, toi tu dis que c'était les pyramides
2: d'Égypte?
0: Non, peut-être pas, elles seront parties avant, parce que la statue de la liberté, elle est faite en cuivre, et le cuivre, en fait, il a un très gros potentiel de résistance à l'usure du temps, de le froid, chaud, la pluie, c'est le dernier vestige de l'humanité qui disparaîtra, ça sera la dernière plaque de cuivre, parce qu'elle est faite en cuivre, la statue de la liberté, de la statue de la liberté. Les pyramides seront parties avant, auront disparu, parce que c'est de la roche, c'est de la pierre, donc l'usure du temps, il y aura plein de modifications comme ça. Donc, plus une trace déjà, techniquement, de la présence humaine en 400 ans. Alors imagine tout ce qu'on a pu faire comme connerie au bout de 1000 ans, ou de 10 000 ans, ou de 100 000 ans. Et si on remonte à 1 milliard d'années, pourquoi ce serait pas possible qu'il y ait eu une civilisation avant nous qui aurait fait aussi peut-être des conneries, des erreurs, pollué, ainsi de suite, et disparu. Après la nature, la Terre a repris ses droits, tout effacé.
1: Est-ce que ça remet en question le fait qu'il y aurait un météorite qui aurait explosé sur la Terre et qui aurait recréé la vie sur Terre?
0: Ça, cette fameuse météorite qui aurait explosé dans le golfe du Yucatan, elle est prouvée, elle a bien existé, elle a bien causé, elle a bien été le facteur décisif qui a donné la fin des dinosaures. Mais elle fait partie de notre connaissance du monde, on va dire, au plus longtemps qu'on puisse le connaître nous.
1: Mais je vais dire, d'accord, ça remet pas en question tout ça, quoi.
0: Non, ça remet pas en question ça. Ça serait bien avant.
1: D'accord.
0: Avant. Une refonte totale de notre planète qui aurait pu avoir lieu plusieurs fois. 4 milliards et demi d'années, ça fait beaucoup de choses qui se seraient passées entre 4 milliards et demi. Voilà, donc nous, on connaît qu'une sur l'échelle du temps géologique, on a connaissance qu'une infime partie. C'est-à-dire que on a les dernières traces, on peut trouver quelques fossiles de dinosaures, c'est 250 à 65 millions d'années.
1: Et moi, ça me tue quand même, parce que l'humain, on a un melon, on passe pas aux portes. Mais en fait, on est de la poussière.
0: Ah oui, c'est ça, exactement.
1: Il va falloir qu'on redescende un peu quand même de notre nuage.
0: C'est pour ça que la compréhension de se dire, enfin en tout cas la conjecture de se dire que pourquoi il n'y aurait pas eu une civilisation avant la nôtre qui aurait été complètement effacée par la Terre, parce que par le cycle normal du renouvellement, un renouvellement, tous les continents se déplacent, les montagnes, il y a des montagnes qui n'existaient pas avant et qui existent maintenant. Je donne un exemple tout comme le plateau du Tibet. Le plateau du Tibet, c'est un immense plateau qui aujourd'hui sert de radiateur en fait pour une grosse partie de l'Asie et qui a modifié un peu la structure d'une mousson qui existait avant évidemment, mais c'était un plancher océanique le plateau du Tibet, un plancher océanique, il était sous l'eau et quand l'Inde dans la dérive de ces continents est rentrée dans la plaque eurasienne, elle a créé une grosse partie de la chaîne himalayenne et elle a soulevé le plateau sous-marin jusqu'à des hauteurs de 5000 à 6000 mètres d'altitude, qui est le plateau tibétain. Ouais. Tous ces mouvements-là, tous ces déplacements-là qui se sont faits en plusieurs millions d'années, plusieurs centaines de millions d'années, c'est des renouvellements qui sont constants depuis 4,5 millions d'années.
1: Oui.
0: 4,5 milliards d'années. Donc il a pu se passer plein de choses. Il y a 1,5 milliard d'années ou 2 milliards d'années, il n'y avait peut-être sûrement pas les Pyrénées, il n'y avait sûrement pas la chaîne himalayenne et les continents, ils n'étaient pas du tout de la même taille, peut-être pas du tout placés au même endroit. Il y a plein de choses qui ont pu se passer. Alors évidemment, c'est que des si, c'est des probabilités. Mais c'est des probabilités qui, techniquement aujourd'hui, parce qu'on n'a aucune preuve d'une possibilité d'une civilisation avant nous, parce que trop loin, parce que toutes les traces effacées, elle est aussi plausible. Comme elle est, peut-être pas plausible. Voilà. Moi, c'était ma rubrique d'aujourd'hui. C'était pour vous faire un peu réfléchir, pour vous plonger un peu loin.
2: Ouvrir le champ des possibles.
1: Pour cette rentrée, ça aurait été très... Waouh. Alors, on vous en a mis plein la tête, les gars.
0: On a bien travaillé.
1: On a travaillé cet été. Même Violaine, elle dit qu'elle n'a pas bossé, mais en fait, elle dit qu'elle n'avait pas eu le temps de travailler sa rubrique Humanité Inspirante, mais elle a sacrément bossé sur Cosmos, là. Alors, franchement...
0: C'est facile, après, quand on est passionné par un sujet, quand même, d'en parler.
1: C'est vrai. Alors, moi j'aime bien parce que, bon, en fait, vous êtes tous passionnés là. Moi je suis passionné de quoi avec mes rubriques là, quoi.
2: Passionné de conneries, c'est intéressant.
1: Exactement.
2: Ça fait rire.
1: Je vais les collectionner.
2: Il en faut des gens comme ça qui sont passionnés de conneries.
0: Bon, voilà.
1: Bien, merci.
0: On est parfait.
1: On est dans les temps, Léa.
0: On est dans les temps. Et on fait une super entrée. On fait une super entrée.
2: Bon, ben voilà, donc.
1: Et il nous reste 10 minutes, dis donc.
0: 10 minutes, c'est super. Mais justement, parce que je voulais justement dire quelques trucs, là, vite fait.
3: Mais non.
0: Parce que c'est vrai que, moi, j'ai une pensée quand même pour tout ce qui s'est passé un peu dans le monde ces derniers temps. Vous avez sûrement, vous êtes rendu compte quand même que le climat, le dérèglement climatique, la planète quand même, elle est en train de partir un peu en live. Il y a des tremblements de terre de partout. Il y a des crues.
2: Moi, j'ai rien vu.
0: Il y a des glaciers qui fondent à tirer la rigueur. On a des éboulements parce que
1: c'est permafrost. C'était pas les bouffées de chaleur de la ménopause, en fait. Ouais.
0: La chaleur d'un côté, les incendies de l'autre. En fait, la Terre, elle est en train de se retourner contre nous. Là, et en fait, on a l'impression que on fait rien, quoi.
2: Est-ce qu'on va se rendormir avec la fraîcheur de l'hiver?
1: Mais il y a des grandes chances, en fait.
0: C'est ça, j'ai l'impression que le problème de l'être humain, c'est qu'il a tendance à vite oublier les choses.
2: Oui,
0: quoi.
2: Les mémoires. Ah,
0: c'est un peu dommage, parce que pourtant, tu vois, même l'histoire, c'est une discipline, hein. Scolaire en plus, l'histoire, on a des, c'est-à-dire on garde en mémoire ce qui s'est passé, ce que les êtres humains ont fait au cours de leur existence, hein. Toutes les erreurs, tout a été marqué, on sait tout. Hein.
1: Alors
0: on
1: moi je vais t'expliquer.
0: Et on refait les mêmes erreurs.
1: Je vais te donner un peu mon point de vue qui peut être un peu cash, mais allez, tant pis. Moi je pense qu'on est que les pays sont, de manière globale, sont gouvernés par des gens qui pensent à leur poche avant de penser à ceux qu'ils gouvernent, à ce CEUX, et dans le CEUX, j'entends tout ce qui est humain et tout ce qui est territoire. Voilà. Et tant qu'on en sera là, on n'avancera pas.
0: Non. Voilà. Mais bon, je pense que vu comment on est en train de partir, on est en train
1: de
0: se détruire un peu.
1: Et là, maintenant, je crois que je peux laisser tomber pour demander des subventions.
0: Voilà. ça dépend l'année prochaine, hein. Voilà. Ouais, voilà, parce que c'est vrai qu'il y a eu plein quand même de drames. Moi, je pense en particulier là récemment à cette fameuse énorme vague sur le plateau justement au Népal. Qui a fait énormément de victimes. Là, ils cherchent encore des gens, des disparus, mais en fait, il ne faut pas trop se leurrer, je crois. Il faut savoir que l'endroit où ça s'est passé, c'est la région où tout le monde passe pour aller de Katmandou, pour aller faire l'Everest et les montagnes autour qui s'escaladent. C'est-à-dire que c'est un boulevard de gens. Et tu as un truc qui va à 150 km à l'heure, une vague géante de boue, de roches, d'arbres arrachés, qui dévalent à 150 km à l'heure, hein, parce qu'un truc a pété dans un glacier, parce que le climat se réchauffe trop vite, et là, c'est la cata. Et ça, c'est qu'un exemple, parce qu'il y en a plein, quoi. Enfin,
1: déjà, ce qui s'est passé en France, tous ces incendies,
0: des tornades.
1: C'est à côté, quoi.
0: Les incendies, des tornades, dans
1: parce
0: un pays où il n'est pas favorable aux tornades.
1: Il y a plein de gens, ils se disent, ouais, c'est au Népal, c'est loin, mais vous regardez ce qui se passe à côté aussi.
0: Donc moi, je pense à tous ces gens, quand même, qui sont victimes de tout ce que l'on fait de mal, quoi, et qu'eux, ils sont pour rien, comme nous. Hein. Moi, je trie mes déchets, mais si derrière, tu as des grosses industries qui balancent tout à la mer, on n'a rien à foutre de tout. Toi, ton échelle, en fait, tu te dis, ça sert à quoi? Puisque c'est pas nous les plus gros pollueurs, en fait. Voilà. L'individu n'est pas un gros pollueur.
1: Mais tu sais que même si la France, elle devenait verte, comme
0: mais
1: on dit là,
0: mais
1: vraiment.
0: Les autres, s'ils le font pas,
1: oui, mais
0: ça sert,
1: ce serait même pas 1%, je crois.
0: Ça influencerait
1: en
0: rien. Quoi. Le truc, c'est que ça, c'est un phénomène, hein, c'est ou c'est tout le monde, ou c'est personne. C'est-à-dire, ou on essaye de tous se sauver ensemble.
1: Faut pas dire ou c'est personne, faut pas dire ça non plus, parce que c'est bien que chacun le fasse quand même à sa.
0: Non, mais alors c'est ça, c'est ou tout le monde s'y met, ou alors on crève tous ensemble.
1: Ah oui, là où on crève tous ensemble, c'est sûr.
0: Parce que c'est pas parce que nous on va s'y mettre, allez, on est quatre autour de cette table ou cinq, à faire un effort sur ces 8 milliards d'habitants, si on n'est que 4, c'est comme si tu faisais rien, quoi.
1: Oui, mais t'auras fait comme le petit colibri, t'auras fait ton boulot.
0: Ouais, mais bon, ça va pas me sauver pour autant, quoi.
1: Non.
0: J'aurai l'esprit tranquille.
1: Tu mourras droit dans tes bottes.
0: Je mourrai l'esprit tranquille, quoi. Voilà. Moi, j'ai fait mon boulot, j'ai pas pollué. Mais je mourrai quand même à cause de la pollution que moi, j'aurais pas créée. Voilà. Bon,
1: c'est ça.
0: C'est un peu dommage. Ouais. C'est tout rien.
1: Bon, sur ces notes très positives, nous allons terminer.
0: Merci.
1: On va aller se suicider, on revient pour la prochaine émission.
0: Bon, merci les rafteuses. Merci Evans.
3: Avec plaisir.
0: On remercie notre invité pris au hasard dans la rue. Hein, n'est-ce pas, Andrea?
2: Merci beaucoup. Voilà, merci
0: tu repasses, tu vois, le vendredi matin, repasse des fois devant.
1: On sait jamais.
2: J'y penserai.
0: Voilà, donc c'est en tout cas merci. On remercie aussi toutes nos auditrices.
1: Tous nos auditeurs.
3: Et à bientôt sur les ondes
0: d'Oxygène FM.

0: Et oui, c'est un regard d'explorateur, c'est sur Oxygène FM, et c'est la reprise.
1: On est de retour.
0: Vous avez entendu autour de la table, évidemment, il y avait Evans.
2: Salut, salut.
0: Et les deux rafteuses, Violaine et Professeur Maya.
2: Salut. Alors,
0: j'explique quand même pourquoi les deux rafteuses, parce que... En fait, on a quitté, nous, là, notre dernière saison après la radio pour clôturer en fait, cette fin d'année. Avec l'association, on a fait une descente rafting. Et donc, voilà, c'est pour ça.
2: C'est tout. Ils y voient rien, mais ils pagaient, ça va.
0: C'est ça.
2: Ils rament bien.
0: Ça descend tout seul, il n'y avait rien à faire. Non, c'est cool. Il fallait juste se tenir un peu, hein, voilà, pour ne pas tomber. Et très sympa. Vous avez passé de bonnes vacances, hein?
2: Très bien.
0: Ouais, Evan, je sais, toi, hein. Depuis qu'on est arrivé, il est à fond, là. Il a fini l'année un peu raplat.
2: Hein. Ouais,
0: il avait du mal à trouver son port USB pour se recharger. Là, il a trouvé le temps de se recharger à bloc. Le gars, il est chauffé à mort, quoi.
2: Ouais, là...
0: Ça va être terrible, quoi.
2: Je dois dire que je l'ai récupéré, ça, c'est clair.
0: Et puis surtout, qu'en plus, se chauffer à mort avec la canicule, qu'on a... tous bien
2: subi,
0: vécu, j'imagine.
2: Subi, qu'on a subi.
0: Ouais, on a survécu. Ouais. En tout cas, tout ce qui nous écoute aujourd'hui, auditrice, auditeur, si vous nous écoutez, c'est que vous avez survécu à la canicule. Voilà, comme nous. Et voilà, bon, mais c'est parti. On va se faire une petite session de rentrée tranquille. On a comme invité aujourd'hui, ça sera...
3: Andrea.
0: Andrea, exactement.
2: Ah, voilà, c'est parce il revient avec Alzheimer en plus.
0: C'est parce que...
2: Ah oui, c'est clair.
0: On vient de l'attraper qui passait dans la rue. On s'est dit, tiens, viens faire l'émission avec nous. Voilà. Andrea, bonjour Andrea. En fait, ici, là, tu viens pour faire en tant que témoignage de personnes. De bénévoles. Jeunes bénévoles.
3: Oui, c'est ça.
0: Voilà. Puisque tu participes aux activités de l'association à laquelle nous sommes membres, l'association Pourquoi pas moi, principalement. Oui. T'en fais d'autres?
3: Je suis bénévole à quelques associations de la fac.
0: Et voilà. Donc, on va parler de tout ça en deuxième partie, évidemment. Puisque, comme d'habitude, parce qu'on ne change pas les habitudes, les bonnes habitudes.
2: On s'installe une équipe qui gagne.
0: Exactement. Ça va être la rubrique du professeur Maya. Bonjour professeur Maya.
4: Bonjour à tous, j'espère que vous avez pris de bonnes résolutions pour cette rentrée scolaire.
0: Oui. Et tu nous fais, professeur Maya, vous nous faites votre choix musical?
4: Oui,
2: alors... Quel est votre choix musical?
4: Cette année, j'ai décidé de vous réveiller de façon différente, avec des rythmes différents. Donc cette fois-ci, on va partir sur le continent africain toute l'année. Et pour la première, je vais vous faire découvrir ou redécouvrir un rappeur qui est né en 98, qui a été révélé en 2018. Il s'agit de Fiortubior et il est nigériano-ivoirien. Et son tube date de 2021, il s'agit de Godo Godo.
0: Ah, mais il vient de notre pays, ça.
4: Oui, il est ivoirien.
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0: Ouais, excellent ce choix musical.
1: Voilà, c'était dansant, c'était voilà, rafraîchissant. Et ça nous rappelle le soleil de l'été.
0: Ouais.
1: Donc, bienvenue sur les ondes d'Oxygène FM dans Regard d'Explorateur. Et pour votre rendez-vous le plus décalé, ici le professeur Maya, prêt à tester vos connaissances sur les dossiers les plus surprenants de cet été 2026.
0: Ok.
1: Accrochez-vous tout le monde. Je vais vous faire un quiz de l'été.
2: Un quiz.
1: C'est sur l'actualité. Ce sont des anecdotes, ok. Des anecdotes surprenantes. Des nano-anecdotes. Des anecdotes surprenantes. En juin 2026, dans le Yorkshire, la police a déployé les grands moyens, hélicoptères et unités cynophiles compris, après l'appel paniqué d'un commerçant signalant un individu encagoulé s'introduisant par effraction dans son arrière-boutique. Mais quel était donc cet assaillant, j'aime pas ce mot, masqué. Mm-hmm. Petit A, un voleur équipé d'un masque de ski. Petit B, un blaireau qui avait la tête dans un sac plastique parce qu'il avait il cherchait à manger. Petit C, sa femme qui rentrait après une soirée entre copines un peu arrosée. Mm-hmm.
0: J'aurais dit le blaireau, mais je t'assure.
3: Moi, je sais.
2: Je dirais c'est beaucoup plus drôle, je trouve.
1: Alors ?
2: Assez cocasse, c'est.
1: C'est pas le C. C'est le blaireau, effectivement.
0: Ah ben, cool.
1: C'est le blaireau. En fait, il avait fouillé les poubelles juste avant. Il s'est foutu le sac. Il s'est coincé la tête dans un sac. Et il est rentré par une lucarne. Et bon, les caméras de surveillance de ce magasin, apparemment, ne sont pas terribles. Parce qu'ils n'arrivent pas à faire la différence entre la taille d'un humain et la taille d'un blaireau.
0: Les IA.
2: Quand tu parles de blaireau, tu parlais de l'animal.
1: Oui.
2: D'accord.
3: J'étais resté
2: beaucoup proche de...
1: Là, pour le coup, le blaireau, c'est le commerçant, quand même. Question numéro 2. Nous sommes en France, à l'aéroport de Nice. Les services de sécurité ont arrêté un tapis de tri de bagages après la détection d'une forme suspecte au rayon X dans une valise. Qu'est-ce qui s'était faufilé dans la valise d'un voyageur avant l'enregistrement ?
2: Un serpent ?
1: Petit A, un chat errant. Petit B, un kilo de fausse cocaïne. Petit C, des œufs d'iguane tropicales.
0: Mm-hmm. De la cocaïne, j'aurais dit.
2: Ouais, les œufs d'iguane, allez.
3: Eh ben, allez, le chat. Comme ça, il y en a un chacun.
4: Andréa, j'aurais dit le chat aussi.
1: C'est un chat, effectivement.
0: Ah,
1: c'est
0: ouais,
1: un chat
0: okay.
1: Errant qui se trimballait dans l'aéroport. La valise était entrouverte. Il a dit, moi aussi, j'ai envie de voyager. Hop, passager clandestin.
0: Bah, au moins, ouais, c'est gratos si tu vas par là.
1: On connaît pas la suite de l'histoire de la vie de ce chat. Est-ce qu'il a été gardé par les agents de sécurité? Je ne sais pas. Puisque cet été, les pompiers qui ont fait l'intervention sur les feux de Gironde ont sauvé un petit chaton qu'ils ont gardé après. Donc peut-être que les agents de sécurité l'ont gardé, je ne sais pas. La voiture. Ah mince. Oui, voilà, voiture piégée, question 3. En Arizona, un voleur a dérobé une voiture garée sur un parking sans se douter qu'un passager clandestin l'attendait à l'intérieur. Je vais y arriver. Celui-ci a pris d'assaut l'habitacle en pleine fuite et a obligé le voleur à abandonner le véhicule. De quoi s'agissait-il ? Petit A, le pitbull du propriétaire qui avait choisi la banquette arrière comme coussin confortable pour dormir. Des milliers d'abeilles. Ou le propriétaire lui-même qui, sans domicile fixe, dormait dedans.
2: J'allais dire, moi, c'est le gamin qui faisait le film « Papa, j'ai raté l'avion ».
0: Non.
2: Qui fait tourner les voleurs en bruit, quand même.
1: C'est pas ça.
2: Les abeilles, je trouve que c'est sympa, mais je pensais que c'est plutôt le propriétaire qui devait ronquer derrière.
0: Hein. Ouais, je pense.
4: Je pense aussi, ouais.
3: Ouais.
1: Eh ben non, c'était bien les abeilles.
2: Ah ouais.
1: En fait, il y avait un gros dessin d'abeilles sous le capot. Quand il a démarré, les abeilles, elles sont rentrées dans l'habitacle. Festival. Arrêt du véhicule.
0: Ah ouais, tu m'étonnes.
2: Il a passé une sacrée lune de miel.
1: C'est clair. Ça lui apprendra. Question 4. On commence très fort en plein cœur du mois d'août aux Pays-Bas. Molly est devenue une véritable star du web. Elle est filmée la nuit en train de courir et elle parcourt en moyenne 70 km par semaine. Le physicien Tige de Buck, passionné de course à pied, a eu l'idée de connecter la structure sportive de Molly à une application sportive qui s'appelle Strava. Et c'est grâce à ça qu'elle est devenue célèbre et qu'elle a des milliers de followers. Mm-hmm. Mais qui est Molly ?
2: Et c'est ça.
1: Petit A, une femelle hamster âgée de 10 mois. Petit B, une jeune marathonienne de 12 ans. Petit C, une livrier, les chiens.
0: J'aurais dit une marathonienne.
2: Ouais, ça paraît un peu plus logique, mais...
0: Ouais.
2: Allez, moi, la C, c'est quoi que t'as dit ?
0: Une livrier.
1: Le chien, le livrier.
2: Ouais, peut-être que c'est le livrier. Là.
3: Moi, je vote pour A, le hamster.
4: Moi, je vote pour C.
1: Evans ?
0: Le B, la marathonienne.
1: Et toi, et Serge Lévrier. Eh bien, en fait, c'est bien un hamster.
0: Ah ouais, d'accord.
1: En fait, Tige de Buck, le physicien, là, c'est le propriétaire de cet hamster. Un jour, il s'est dit, mais que fait mon hamster Molly la nuit ? Donc, il l'a filmé et il a vu qu'elle courait tout le temps dans sa roue. Du coup, il a installé le système d'application sportive à la roue de Molly. Et en fait, Molly, elle fait en gros 70 km par semaine en courant dans sa roue. Moralité, vous pouvez aller courir avec votre hamster, pas forcément avec votre chien. Moi j'ai une idée, il existe le canitrail, on va faire du hamster trail.
3: C'est pas dit qu'il allait assez vite.
1: Petit 5. En Allemagne, en juillet 2026, près de Stuttgart, les policiers se sont lancés dans une longue course-poursuite sur une bande d'arrêt d'urgence, à la grande surprise des automobilistes qui y circulaient. Finalement, les forces de l'ordre ont réussi à maîtriser le coureur, mais de quoi s'agissait-il ? A. Un taureau échappé d'une bétaillère qui s'est éclatée, qui s'est couché quelques kilomètres avant. Petit B. Une espèce d'abruti sur une trottinette électrique. Petit C, un kangourou domestique.
0: J'aurais plus dit le taureau, mais je t'assure.
2: Ouais,
0: le taureau.
2: Alors c'est drôle parce que j'étais en train de penser, pour déconner, à un kangourou. Et tu dis kangourou dans ta réponse, c'est celle que je vais choisir du coup.
1: D'accord.
3: Moi je choisis la réponse A.
1: Ok, le taureau aussi.
4: Moi, je pense que c'est la réponse B.
1: Eh ben non, c'est un kangourou domestique qui s'est échappé.
0: Ah ouais, d'accord.
1: Donner le vache, on est d'accord. Hein.
0: D'accord.
1: Enfin, donner le vache d'un parc naturel.
2: Il s'est pas évadé d'Australie, quoi.
1: Non.
2: À la nage.
1: Voilà. Donc, j'imagine, moi, en train de circuler sur l'autoroute, je vois un kangourou, je me pose des questions. Et je me demande qui a mis quelque chose dans mon café du matin.
2: Ta fille.
1: Question 6. Dans le Wisconsin, notre candidat avait décidé de manifester son désaccord en s'installant devant un commissariat. Le problème est qu'il bloquait l'accès principal et chargeait systématiquement les fonctionnaires en service qui tentaient de rentrer par la porte principale. Les agents donc devaient s'armer de simples parapluies pour traverser la cour et négocier pacifiquement l'entrée dans leurs agences, dans leur commissariat. De quoi s'agissait-il ?
2: Les parapluies ?
1: Ouais.
2: Ils leur crachaient dessus.
1: De quoi s'agissait-il ? A. Un crotal. B. Un taureau. C. Un dindon.
2: Oh, ouf. S'ils avaient besoin d'un parapluie... Le dindon, je vois pas. Bon, le dindon, c'est drôle, allez.
0: Moi, ouais, moi aussi, je vais voter celle-là.
1: C'est ça, c'est le dindon.
0: Alors voilà.
1: En fait, le dindon, il dormait devant le commissariat. Et à chaque fois qu'un policier rentrait, le dindon, il lui fonçait dessus. Et en fait, il se protégeait avec le parapluie, en ouvrant le parapluie comme un bouclier. Quoi. C'est que des histoires vraies. Hein. Je tiens à le préciser, c'est que des histoires vraies.
2: Donc, du coup, je conseille à tous les futurs criminels, s'ils veulent avoir, s'ils ont des problèmes avec la police,
1: acheter un dindon.
2: Ça va tranquille. Hein.
1: Question 7, l'avant-dernière. Nous sommes en août 2026 au Canada, à Toronto. Un voleur s'est introduit de nuit par la lucarne d'une supérette pour s'attaquer exclusivement à des dizaines de paquets de biscuits sucrés avant de s'endormir profondément sur place. Quel était ce cambrioleur repu ? Petit A, le fils du gérant de la boutique. Petit B, un raton laveur. Petit C, un goéland.
2: Ouais, raton laveur, je dirais moi.
0: Non, moi je te dis le A.
2: On est à Toronto.
1: Yolaine, tu dis le fils aussi ?
3: Oui.
1: Eh ben non, c'est bien le raton laveur. Tout à fait.
2: Ouais.
1: C'est assez courant là-bas.
2: C'est sympa, les Toronto. Je sais pas si vous y êtes déjà allé, mais...
1: Non. Et enfin, dernière question. Dans le Kent, au Royaume-Uni, en 2026, notre candidat a fini par faire rire les autorités locales en répétant en boucle les insultes et répliques d'une dispute conjugale bruyante, mettant tout le voisinage au courant de la vie du couple. De quoi s'agissait-il ?
2: Ça ressemble à un truc de perroquet, ça.
1: Petit A, Ingrid du Gabon. Petit B, Alexia, qui avait bugué. Et petit C, un voisin mal intentionné qui a enregistré les conversations et les rebalancé après.
0: Ça va te dire un gris du Gabon.
2: Ouais.
4: Moi aussi, ouais.
2: Ouais, c'est pas ça. Ceci, quoi.
1: C'est le gris du Gabon, tout à fait, qui sont connus.
0: Et ils sont connus pour tout répéter, franchement, voilà. C'est dingue.
1: Ouais, ce qu'il y a, c'est que quand même, c'était un peu vulgaire, les conversations dans le couple, hein, et les disputes, hein, et puis les soirées aussi de réconciliation, c'était un peu cochon. Du coup, ils répétaient absolument tout, quoi.
0: Donc, au moins, tous les voisins étaient au courant.
1: Exactement. Vous pouvez ranger vos papiers et vos crayons. Vous n'avez pas été très bon. Vous le serez meilleur la prochaine fois.
2: Oui, mais de toute façon, une fois que les questions que tu nous as posées, on ne tombera pas deux fois dans le même piège. Voilà. Mais très bien, sympa. C'est quand même ce petit quiz de rentrée.
0: Ouais.
2: Voilà. Donc, évitez de prendre un gris du Gabon. Hein.
1: Voilà. Déjà, préférez un dindon.
2: Acheter un dindon, c'est pas mal. C'est vrai. Plusieurs, peut-être même.
1: En plus, c'est bon. Et ouais. Voilà. Bon, pardon.
2: Voilà, très bien. On va passer à la suite.
1: Oui.
2: Et notre suite, c'est la partie invité.
0: Ah ouais.
2: Invité, c'est Andrea. Mais avant, Andrea, tu nous as fait un choix musical.
4: Oui.
2: Et tu vas nous le dire.
4: J'ai choisi La Brune de Louise Attaque.
2: C'est parti.
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0: Et vous êtes sur Oxygène FM dans Un regard d'explorateur.
1: Et nous attaquons notre deuxième partie de chronique d'émission. Je me mélange un peu aujourd'hui.
0: Ah et ouais, mais moi je te dis ça, voilà, le soleil il a tapé cet été. En plus, t'as pas trop de protection.
1: Non, c'est vrai. Donc, comme je disais, on a alpagué une passante inconnue dans la rue. On lui dit, tiens, viens faire l'émission avec nous, on a besoin de quelqu'un. Et on est tombé sur Andrea, qui est bénévole, jeune bénévole, dans plusieurs associations. Donc, comme tu nous l'as dit tout à l'heure, à la fac, c'est quoi les assos que tu fais, dans lesquels tu es à la fac?
2: Alors, à la fac, je fais partie de l'association du foyer du Mirail. Le foyer de philosophie qui s'appelle La Ruche. Donc en fait le concept en lui-même, c'est de proposer aux étudiants des casse-croûtes, même parfois des repas, des boissons à des prix vraiment très bas, parce qu'on sait que les étudiants, on n'a pas toujours les moyens de subvenir à nos besoins entièrement. Donc voilà, je suis souvent derrière le comptoir à servir. Je fais partie aussi d'une autre association qui, elle, organise beaucoup de manifestations, on va dire, notamment pour la Palestine. C'est un des grands sujets qu'on traite.
1: Mais oui.
2: Voilà, et après, je suis bénévole à l'association, pourquoi pas moi, en tant que guide bénévole.
3: Voilà. Et depuis combien de temps, du coup, t'es bénévole dans ces associations-là?
2: Alors, les deux associations de la fac, c'est seulement depuis 2025.
3: Ah ouais, c'est tout récent.
2: Oui. Et après, l'association, ça fait une dizaine d'années, je pense.
1: Ouais, à peu près.
3: Ah ouais, quand même.
2: Ouais.
1: Ouais. T'as grandi au sein de l'asso en tant que bénévole, jeune bénévole. Quoi.
0: Bah, ce qui est intéressant de savoir, peut-être, c'est quel âge tu as aujourd'hui?
2: J'ai 19 ans.
0: Ouais.
2: Voilà.
1: Donc, tu vois, 10 ans...
0: Ouais, on peut être bénévole quand on est enfant.
2: Oui.
1: Ouais.
0: C'est fou, hein.
1: C'est complètement dingue.
4: Et qu'est-ce que ça t'a apporté, ces 10 années de bénévolat? Enfin, est-ce que tu arrives à voir ce que ça t'apporte dans ta vie?
2: Alors, oui, ce qui est génial, je vais surtout parler du bénévolat à l'association, parce que c'est celui, comme l'a dit Serge, qui m'a le plus accompagné dans ma vie. Et ça m'a permis, déjà premièrement, grandir en tant que bénévole dans une association pour des personnes en situation de handicap, c'est apprendre à comprendre le handicap, mais pas seulement, parce que ça te permet aussi, toi, en tant que personne qui n'a pas de situation de handicap particulière, de comprendre certaines façons que tu as de réagir, que tu as de te percevoir, de te comprendre. Moi, l'association, ça m'a énormément aidé à prendre confiance en moi, notamment parce que je suis une ancienne harcelée. Et en tant que personne harcelée, c'est très difficile après d'assumer le regard des gens.
0: Quand tu sais, c'est facile chez nous.
1: Ça explique pourquoi.
2: C'est ça.
1: Je te dis, au milieu des V,
2: j'ai pas de problème. J'ai pas à m'en faire.
1: Le regard, ils ont quand même un regard louche.
2: Ouais, voilà,
1: je sais pas pourquoi il me parle, mais il me regarde pas. Je comprends pas. Bon, enfin, voilà.
3: Je comprends rien du tout.
1: Du coup, en fait, ça permet aussi de plus comprendre le monde qui t'entoure, finalement.
2: C'est ça.
1: Et le rapport social avec les gens, puisqu'à travers une association, on perçoit quand même une certaine facette de notre société, celle donc de la situation de handicap, et qui peut-être dans une certaine, on va dire d'une certaine façon aussi, fait plus prendre conscience en soi qu'on a de la confiance.
2: C'est ça.
1: Parce que, tu te retrouves avec des gens qui, ils ont tout à reconstruire, et finalement, tu te rends compte que t'as un peu plus de construction qu'eux, quoi.
2: C'est ça.
1: Et donc, la prise de confiance et de conscience, elles vont de pair.
2: Exactement.
0: Ouais. Moi, ce qui m'interpelle, c'est que des jeunes bénévoles, il n'y en a pas tant que ça.
1: Oui.
0: Et je me pose la question mais pourquoi? Il ne faudrait pas poser la question aux jeunes qui ne sont pas bénévoles.
2: Alors moi, je connais pas mal des gens de mon âge. J'en connais c'est très mieux. Peu qui sont bénévoles.
0: C'est mieux que tu connaisses pas mal de gens de ton âge quand même.
2: Oui, c'est sûr.
0: C'est cool.
2: Mais en fait, le problème qui se pose souvent, c'est que... après, ça, c'est mon avis personnel. Hein, ça n'engage que moi. Mais nos générations à nous, elles sont beaucoup plus individualistes.
1: Ouais.
2: Que les générations précédentes. C'est en train de changer avec
0: les nouvelles générations. Toi, tu vas te faire harceler de nouveau.
2: Probablement, mais c'est pas grave, j'assume mes propos. Non, mais oui, on est des générations... nous, on a commencé, je pense que c'est aussi en partie à cause de tout ce qui est technologie, parce que moi, de ma génération, ça a commencé déjà à être bien démocratisé. Et on est beaucoup plus dans l'isolement, dans l'individualisation, et on apprend plus, à ce côté communauté, en fait. On n'apprend plus à apprendre des autres.
1: Disons qu'on ne s'expose plus non plus, quand même. Parce que quand on est derrière un écran, on est anonyme.
2: C'est ça.
1: Et du coup, en fait, tu crois être avec tout le monde alors que tu es tout seul.
2: Exactement.
1: Il n'y a plus le contact physique, l'interaction que l'on a.
0: Avant, on se retrouvait au café, autour d'une pelote ou autre.
3: Et on jouait aux billes aussi à la récré.
0: À 19 ans, non. Je ne jouais plus aux billes à 19 ans, désolé.
3: C'est pour donner un peu de contexte.
2: Oui.
3: Et c'est un peu dans ce contexte-là.
0: Voilà. Et c'est vrai que du coup, on se retrouvait ensemble et on vivait déjà plus ou moins en communauté parce que t'avais tes meilleurs potes, ils étaient au lycée avec toi. À midi, tu bouffais avec eux. Le vendredi soir, tu prenais t'allais au café avec eux. Tu sortais en boîte avec eux. Le samedi soir, pareil. c'est vrai que c'était beaucoup plus.
1: Et le dimanche, tu consacrais un peu de temps à tes parents.
0: Voilà, c'est ça.
1: Ou à bien dormir
0: parce que jusqu'ici, ça avait pris la veille.
3: Tu devais faire plein de trucs avant, ouais, c'est clair.
0: Voilà. Et c'est vrai que tu avais du lien.
1: Ouais. On était une jeunesse dépravée à l'époque. Ouais, mais on était dépravés ensemble.
0: Ouais.
1: Alors qu'aujourd'hui.
0: Ils sont dépravés seuls dans leur coin.
1: Ouais, tout seul. Dans ce coin. C'est vrai
0: du coup, nous, on se soutenait quand même.
1: C'est ça.
0: T'as mal à la tête ce matin, tiens, prends du ronzan.
1: Mais c'est
0: tout par téléphone, c'est plus marrant.
1: Ou en visio.
0: Pardon, excusez-moi.
1: Donc toi, tu penses vraiment que cette différence vient de l'individualisation de notre société?
2: Oui, après, bien sûr, je dis pas que c'est la faute des jeunes, évidemment.
1: Ben si, nous, on le dit.
2: Moi, je pense pas,
3: au moins, c'est clair et c'est dit.
1: Non, c'est la faute de parents indignes, quoi.
0: Wow.
2: Oui, voilà, c'est ça, exactement.
0: Wow.
2: Non, mais c'est malheureusement la société qui évolue comme ça. Et de nos jours, en fait, on peut plus vivre en marge de la société. C'est plus possible. Donc forcément, on est obligé de suivre un peu le courant des choses.
1: La société nous met en marge quand même. Hein.
2: Oui.
1: T'imagines le paradoxe que tu es en train de dire?
2: C'est très paradoxal.
1: Ouais.
2: Mais... après, bien sûr, je remarque, notamment, j'ai un petit frère de 14 ans, et je remarque que, quand même, sa génération, elle est beaucoup moins individualiste que la mienne. Ils ont quand même plus ce côté « on se retrouve ». Moi, je le vois cet été, par exemple, j'ai vu très peu de mes amis, alors que lui, ses copains venaient très souvent à la maison. Enfin, ils sont en train un peu de renouveler ce côté-là, et je trouve ça très bien. Vrai que ma génération à moi,
1: Il y a de l'espoir en fait alors.
2: Ouais, je pense.
1: C'est-à-dire que ce cercle néfaste de l'individualisme, en fait, il n'est pas forcément ancré totalement dans notre société. Il y a encore une possibilité pour qu'on s'en sépare et qu'on passe dans un monde meilleur, quoi, peut-être.
2: Oui, je pense.
1: Enfin, en tout cas, moi, je l'espère pour vous, pour votre génération, la génération suivante. Parce que avec ce qui nous attend dans l'ensemble, ouais, si on n'est pas unis, je crois que c'est la fin de la fin, quoi.
2: Oui.
1: Le bout du bout. Ouais. Enfin. Et parce que c'est vrai qu'aujourd'hui, votre société, donc, est-ce qu'elle permet, à toi, à ton niveau, est-ce que tu trouves que l'accessibilité dans une, pour se retrouver facilement dans une association, est-ce que tu trouves que c'est compliqué ou on peut facilement se retrouver dans une association si on en a envie?
2: Alors, moi, personnellement...
1: Comme bénévole, je parle. Hein.
2: Ouais, ouais. Personnellement, je pense que si on en a vraiment envie, on peut. Il y a...
1: Oui, quand on veut, on peut, quoi.
2: Voilà, c'est ça. Il y a énormément de moyens, maintenant, de communication. Parce que, forcément, avec toute cette technologie, il y a du négatif, mais il y a aussi du positif. Et cette technologie, tous les réseaux sociaux, tout ça, c'est aussi un grand moyen pour les associations de donner un coup de pouce, je vais y arriver.
1: Une visualisation, quoi, voilà. Une vitrine. Quoi.
2: Exactement. Après, bien sûr, il faut que ce soit bien fait, mais je pense que maintenant, n'importe qui il peut chercher avec n'importe quel moteur de recherche, sur n'importe quel réseau social, une association sur un sujet qui l'intéresse et trouver et entrer en contact avec cette association de manière assez simple. Après, il faut vraiment juste le vouloir et prendre du temps parce qu'en tant que bénévole, forcément, ben, on donne énormément de notre temps et il faut avoir conscience.
0: Ou pas.
2: Ou pas.
0: Parce qu'après, quand on est bénévole, on donne le temps qu'on peut donner.
2: Oui.
0: Après, on a remarqué aussi quand même, mais ça c'est au niveau national, que les bénévoles aujourd'hui, qu'ils soient jeunes ou adultes, ils veulent bien donner de leur temps, mais ponctuellement, pas de manière régulière. Et c'est pour ça que les associations ont beaucoup de mal à trouver des personnes qui tiennent la gouvernance, quoi. Ouais, parce que quand on est président, quand on est trésorier, secrétaire, ben, il faut avoir des réunions régulières, il faut être régulièrement sur son ordinateur.
1: C'est pas du plein temps, mais pas loin.
0: Non, c'est pas forcément du plein temps. Tout dépend de la taille de la structure. Ouais. Tout dépend de si tu es soutenu derrière ou autre. Mais c'est vrai qu'une association où il y a pas de personnes, où il y a que des consommateurs, ben, la gouvernance, ils vont avoir un boulot monstre, quoi. Ouais. Alors que si les adhérents ils participent, ils s'impliquent, ils proposent des trucs, ils animent des trucs.
1: Un partage de tâches qui lui parle.
0: Voilà, c'est ça. Ben, c'est moins lourd et du coup il y a un partage et c'est des délégations qui peuvent se faire et tout et c'est plus cool quoi. Et puis c'est plus convivial, ça passe mieux.
2: Oui, après, moi, quand je dis donner énormément de son temps, c'est évidemment donner le temps qu'on peut donner, mais en tant que bénévole. Moi, je le ressens comme ça. Il y a quand même ce côté où on s'est engagé, en fait. Il y a un certain engagement. Et alors, je ne sais pas si c'est ma façon de fonctionner, mais je trouve quand même qu'il y a certaines fois où, même si je n'ai pas forcément... Déjà, je m'amuse toujours à l'association, pourquoi pas moi. Il n'y a pas eu une seule fois où je me suis ennuyée quand j'ai fait mon travail de bénévole. Mais il y a certains moments où, des fois, je me dis « Bon, ben, j'aimerais bien être à la maison, un peu tranquille. » Mais en tant que bénévole, c'est mon devoir d'aider. Je me suis engagée en tant que bénévole. C'est pas...
1: Mais c'est par conviction, de toute façon, que tu fais ça.
2: C'est ça,
0: voilà. C'est une conviction que tu as.
1: On ne t'a pas forcé, quoi.
2: Non, du tout, du tout. Moi, j'ai choisi.
1: Parce que peut-être que, tu vois, le truc, il est un peu différent par rapport à ça. Si, imagine quelqu'un qui est forcé à faire quelque chose et quelqu'un qui le fait par conviction.
0: C'est pas pareil.
1: C'est pas pareil.
2: C'est pas pareil.
1: Je pense que tout le monde a compris la différence, quoi.
2: Oui, oui. Après, c'est pour ça aussi que c'est important, si on veut devenir bénévole, de choisir du bénévolat dans un sujet qui nous intéresse et qui, pour nous, est important. Forcément, moi, les sujets que je considère comme importants ne seront peut-être pas aussi importants pour d'autres personnes, ce qui paraît logique en soi. Mais c'est vrai que le bénévolat, c'est un partage, en fait. Ouais. On partage, parce que moi, quand je vais à l'association, je vais guider, je vais aider, mais en échange, ce que je vais recevoir, moi, c'est un apprentissage, c'est aussi un partage au niveau des sensations, des émotions. C'est vraiment, le bénévolat, c'est vraiment complet, en fait.
1: Ouais.
2: C'est vraiment un échange. C'est ça que je trouve génial dans le bénévolat.
1: Mais ça serait, tu crois que, regarde, je vais dire un truc bête, mais imagine des jeunes qui font des conneries un peu, qui se font attraper, et on leur colle comme travaux d'intérêt généraux, de devenir bénévole dans une association et de donner de leur temps pour les aider. Tu penses que ce serait favorable ou défavorable pour ces personnes-là de s'intégrer dans une association comme ça et de donner de leur temps et de rencontrer des gens au lieu de faire des conneries?
2: Moi, je pense que ce serait très favorable. Hein? Franchement, je pense que ce serait vraiment très favorable.
1: Ça permettrait d'une part de permettre à des associations de temps en temps d'avoir un petit coup de pouce, même si bon, à la base le gars qui va venir, peut-être la personne, elle sera pas forcément super motivée évidemment, mais elle peut découvrir un univers, quelque chose qu'elle connaissait pas à la base, et puis surtout rallier avec un lien social qui est différent peut-être du milieu dans lequel il a évolué, pour finir avec une peine par exemple. Bon, voilà.
0: Moi je crois que ça dépend.
2: Oui. Ouais.
0: Ça dépend si le jeune a quand même la possibilité de choisir son association ou pas.
2: Oui, bah oui.
0: Parce que s'il peut pas la choisir, que le type il déteste le foot et qu'il se retrouve dans un club de foot, je suis pas sûr que ça passe, tu vois.
2: Non, c'est sûr, il faut qu'il y ait quand même un choix à la base, mais... Moi, je pense, en fait...
3: Qui viennent ici, alors, dans ce cas-là.
2: On en a besoin, en plus. Non, mais oui, quand on est dans une jeunesse comme ça, où on a tendance à faire des conneries, à faire ce qu'il ne faut pas faire, on n'est jamais... Je pense qu'il n'y a pas de cas désespéré, en fait.
1: Ouais, parce que c'est quand même... on parle de personnes qui ne savent pas vraiment trop, qui n'ont pas de chemin, de direction, qui n'ont pas d'objectif à long terme. Et pour leur donner ce sens-là, en tout cas, pour leur donner un chemin, une ouverture, une porte ouverte.
2: C'est ça.
1: Si on ne leur propose pas quelque chose de nouveau, de différent, d'intéressant, de socialement constructif, c'est un peu dommage, je trouve que c'est une perte de quelque chose d'important, quoi.
2: Ah oui, vraiment.
1: On les laisse tomber, ces gens-là, sinon.
2: Exactement, voilà. Exactement. Les inscrire en tant que bénévole dans une association, ce serait aussi pour eux un moyen de redécouvrir quelque chose, de changer leur vision du monde. Et en changeant leur vision du monde, il y aura forcément une petite partie qui changera leur vision d'eux-mêmes. Et c'est, pour moi, c'est quand même vachement important de, quand tu es dans une situation comme ça, de renouveler ta vision de toi-même. Parce que quand on parle de négatif de toi, en général, ces personnes-là, on leur donne très peu d'espoir. Ouais. On les classifie comme des cas désespérés.
0: Ah, c'est la stigmatisation de Goffman, ça.
2: Non, mais moi, je vois ça comme ça.
1: L'idée
0: est bonne, quand même, ouais.
2: Voilà, c'est
1: l'idée
2: ça.
1: Serait assez bonne, quand même. Je vais la mettre sur mon programme pour les présidentielles.
0: Pour les présidentielles.
1: Comme je vais me présenter. Là,
0: ouais.
1: Bon, j'ai un gros soutien derrière.

0: Non, parce que là, la France.
1: Violaine, il faut plutôt la mettre ailleurs.
2: Ah, mais bon, le seul problème.
3: Je suis d'accord.
1: Alors, voilà, c'est ce que j'allais te dire. En plus de l'astronomie, tu serais très bien là-bas.
0: Moi, ministre de la justice.
3: Non.
0: Non, non. Ministre de Mickey.
2: Gardez-vous.
0: Ministre de Mickey.
2: Bien. Mais le problème, c'est qu'un gouvernement, c'est pas une association. Donc. Ouais. Donc, du coup, je sais pas si on s'en sortirait bien à faire fonctionner.
0: Je crois pas.
2: Bon, après, tout, pourquoi pas, vu je veux pas faire mauvaise langue quand même. Mais à présent, ceux qui ont pris les postes, ils ont rien fait de trop bon. Hein. Donc,
3: c'est pas sûr qu'on arrive à faire mieux.
2: Je crois qu'on peut pas faire au pire, ouais.
0: Voilà. Non, par contre, on ne pourra pas faire pire, je crois. Ah.
2: Donc, le milieu associatif, toi, le bénévolat, qu'est-ce que tu donnerais comme conseil aux gens pour les inciter à faire du bénévolat ?
3: Il n'y a pas vraiment de conseil à donner, si ce n'est, franchement, honnêtement, c'est une expérience qui fait grandir. C'est une très, très, très belle expérience et c'est quelque chose qui change beaucoup, beaucoup de choses. Et qui fait évoluer énormément de choses dans le positif, évidemment.
2: Ouais, ça fait évoluer les mentalités, ça fait évoluer la personne elle-même.
3: Voilà, c'est ça. Donc, vraiment, c'est une expérience. Si vous avez l'occasion de profiter de cette expérience, franchement, faites-le parce que c'est merveilleux.
0: Question, Andrea. Oui. Quel est ton ou tes meilleurs souvenirs en tant que bénévole au sein de l'association ? Qu'est-ce qui t'a vraiment marqué ? Qu'est-ce qui...
1: T'es jamais posé la même.
0: Ouais. Pardon.
1: Pas de soucis.
0: N'étais pas assez rapide, mon ami. On va mettre des buzzers. Je suis balèze. Moi, si je vois le buzzer, je serais plus forte que toi.
3: Je pense que l'un de mes plus beaux souvenirs à l'association,
0: c'est d'avoir rencontré Evans.
3: bien sûr, de tous les avoir rencontrés au final. Mais le voyage qu'on a fait cet été, à Sainte-Marie-la-Mer, qui était une expérience très épuisante en tant que bénévole. C'était très épuisant, mais c'était vraiment une expérience...
2: Très enrichissante.
3: Ouais, vraiment, c'est le mot.
2: Humainement, quoi.
3: Exactement.
2: Une aventure humaine.
3: Exactement. J'ai eu l'occasion de discuter avec beaucoup de déficients visuels, d'adhérents, avec qui je discute rarement parce que j'ai pas trop l'occasion. Et franchement, c'est toujours des belles rencontres qu'on fait dans ce genre de cadre. Surtout plus à la mer. Moi, ça me va. Non, mais ouais, c'était franchement... Et ensuite, je pense, les sensibilisations.
1: Ah ouais, ça, c'est le plus fun.
3: Ah ouais, franchement, j'adore, moi. Je découvre plein de choses, hein, surtout les sensibilisations dans les milieux scolaires ou périscolaires avec des petits. Je trouve ça génial.
0: Oui, il y a les gamins qui sont sans filtre. Mais si tu vois pas, comment tu fais pour faire pipi sans toucher la toilette
2: Parce que eux, ils ont une vision directe de la chose. Quoi. Ils passent pas par des détours.
0: Ah ouais,
2: par,
0: non, pas de détours.
2: Par le second degré, par le truc. Bah, ils te disent pourquoi tu fais ça comme ça, quoi. Alors que.
0: J'ai adoré. Sur la dernière sensibilisation qu'on a fait, le gamin, quoi. Mais toi qui vois pas, comment tu fais pour faire pipi dans les toilettes sans en mettre partout. Surtout, l'enfant posait la question à un adulte, à un garçon. Donc, moi, ça m'a fait beaucoup rire.
1: Mais ça doit être gênant, non ?
0: Mais non, même pas. Non. Moi, ça m'a fait rire parce que j'ai trouvé ça sans filtre. Mais en fait, c'est tellement. C'est tellement logique.
2: Mais parce qu'il a mis le doigt sur. Parce que c'est un vrai problème, quoi.
0: Mais
2: il a mis le doigt sur quelque chose qui est direct, quoi. Mais parce que lui, il a compris qu'il y avait. Un problème de fonctionnement.
0: Un adulte qui n'a pas réfléchi à ça, demain il se retrouve aveugle, il va se poser la question tout seul, tu vois. Mais il va jamais oser la poser et la demander. Il va jamais demander une. Il va en trouver une solution.
2: Alors moi je peux vous la dire vite fait, quoi.
0: Tu t'assois.
2: On s'assoit. c'est tout. Il n'y a que ça, quoi.
0: Mais ouais, mais après. Après, c'est comme il y a eu une question, une autre question, une fois à Chantal. Mais c'est une jeune fille qui avait posé la question. Chantal, c'est notre co-présidente. T'es tout à maquiller, t'es maquillée et tout, comment tu fais puisque tu vois pas? Tu vois, c'est des questions. Voilà, la plupart des femmes qui deviennent aveugles d'un coup adultes, qui ont l'habitude de se maquiller, ben elles, souvent, pour l'avoir vu, elles arrêtent de se maquiller, elles arrêtent de prendre soin d'elles. Et elles en oublient l'image qu'elles renvoient aux autres.
1: Ouais. C'est un peu comme moi, une fois dans une sensibilisation, statut Ratel Maya, on m'avait posé la question de savoir

0: Voir comment se faisait ton manger,
1: oui.
0: Par exemple.
1: Oui, c'est vrai. Je m'en souviens de cette question. C'était rigolo d'ailleurs.
2: Et t'as répondu classique avec une fourchette.
1: Avec sa bouche.
0: J'ai répondu tout simplement comme tout le monde, comme toi. Je répondais.
3: Sauf que lui, il croyait que c'est parce qu'il voit la fourchette qu'il arrive à la mettre dans sa bouche.
2: Ouais.
3: Donc il y a la proprioception, le corps, il sait où est la main, il sait viser la bouche sans voir la fourchette.
2: Eh oui, moi je me suis rendu compte une fois, on parle de bénévoles, on se retrouve, on avait fait un repas dans le noir à l'époque, c'était à la Roquedolme, je crois. Donc eh ben voilà, donc il y avait des personnes, pas forcément de l'asso, pas forcément des bénévoles, il y en avait aussi, et tout le monde se retrouve à manger dans le noir. Et évidemment, qui c'est qui finissait les assiettes les premiers?
0: C'était les DV. Voilà.
2: Je me rappelle, j'avais en face de moi un couple de personnes d'un certain âge, parce que bon, ils rallumaient les lumières quand même entre chaque plat, parce que les gens pas habitués, quand même, c'est un peu compliqué. Et chaque fois qu'ils ouvraient, quand la lumière s'allumait, bah les gens ils finissaient leurs assiettes un peu plus confortablement. Et puis les gens ils me regardent en face, j'avais l'assiette vide tout le temps, chaque fois qu'ils allumaient. Et alors du coup, mais comment vous faites? Ben j'ai dit, moi j'y vois pas depuis longtemps, donc pour moi c'est facile, quoi, du coup, c'est mon quotidien. Quoi. Voilà, c'est tout. Et du coup, tu vois, les gens sont surpris de ça. Enfin voilà, c'est un petit détail. Hein.
1: Ouais.
2: Mais les gens sont surpris, même des bénévoles, quand ils commencent à rentrer dans une association comme la nôtre, d'être surpris de voir ce qu'on est capable de faire, qu'ils ne se doutent pas que les gens ont c'est des idées presque préconçues. Hein, à dire, un aveugle, il ne peut pas faire ci, il ne peut pas faire ça. Ben, en fait, il peut faire plein de trucs. En fait,
0: C'est un peu comme moi. Pardon, Serge.
2: Vas-y, pardon.
0: C'est un peu comme moi, il y a certaines personnes, des fois, ils me demandent comment j'arrive à comprendre Voice Order alors qu'il est en accéléré, par exemple.
2: Ah, comme moi, ouais. Je sais pas comment tu fais ça. Putain, ça, franchement, c'est mystère.
1: Ouais, mais toi, c'est normal, Serge, t'as pas le son. Ton son, il est pourri.
0: Et t'as pas d'image.
2: L'image. C'est pour ça que je voulais me reconvertir en tatoueur, on me l'a déconseillé. Parce que on m'a dit arrête, c'est pas dessiné quoi.
3: Moi, à un moment donné, je voulais faire ébéniste.
2: Bon,
1: ébéniste.
3: On me l'a déconseillé aussi.
1: Ah ouais.
2: Voilà quoi. Donc le bénévolat.
1: Un dernier mot peut-être avec notre invité.
2: Ouais. Donc le bénévolat, toi, tu signes quoi.
3: Ah oui.
2: Ouais.
3: Ah oui.
2: Tu revendiques. On va faire une manif.
3: Tu conseilles.
2: Oui, au bénévolat. Oui. Non, à l'individualisation.
3: Oui, franchement.
2: C'est pas moi, j'ai fait un bon slogan, je trouve.
3: Ouais.
2: C'est vrai, parce que bon, tout le monde, toutes les associations ont besoin de bénévoles. Hein.
3: Oui.
2: Et on a un paquet. Hein.
1: Oui. On fait appel. Allô.
2: Oui. Ben, en fait,
3: venez vous amuser avec nous.
1: Ouais.
3: Franchement, c'est ça.
1: En fait,
4: tu donnes de ton temps, mais t'as même pas l'impression de le donner, puisque tu t'amuses tout le temps, tu rigoles. Ouais.
2: Tu donnes et tu prends aussi, quoi.
4: Voilà, c'est ça. Ça n'est pas.
2: En fait,
3: parce que nous sommes des DV joyeux.
4: Oui.
0: Ouais.
2: C'est ça. on est des DV pas trop. On fait des gags.
1: Ah, mais il y a une association qui s'appelle les Joyeux Miro.
2: Ah, les Joyeux Miro.
1: Ouais, je trouve ça sympa.
4: Ouais.
0: Les Joyeux Miro.
1: Ouais.
0: Ok.
1: Je crois qu'ils sont.
2: Ils sont
1: 66, je crois. Mais ils organisent que des voyages, mais c'est génial comme nom d'association, les Joyeux Miro.
0: Ouais, c'est excellent.
1: Bon, en tout cas, merci Andréa.
0: Merci
4: à vous.
3: Merci.
2: Donc, je le redis encore une
1: merci
2: fois.
1: Merci de ton implication aussi en tant que bénévole.
0: Ouais. Ah ouais. Franchement,
4: un plaisir.
2: Continue. Nous, vas-y, tends l'étendard du bénévolat. D'ailleurs, c'est pour ça que sur l'antenne d'oxygène, c'est pas la première fois qu'on le fait, qu'on le dit. Aujourd'hui, le bénévolat, c'est des personnes qui ont une certaine importance dans notre société, puisqu'elles permettent le bon fonctionnement de certaines associations. Et c'est surtout aussi un épanouissement personnel pour vous, pour toutes les personnes qui veulent se lancer dans cette aventure-là. C'est aussi pour certaines personnes qui viennent quitter par exemple le monde du travail en partant à la retraite. C'est vrai que quand on est au travail, on côtoie énormément de personnes, on a un lien social qui est très important, et là, du jour au lendemain, on ne les voit plus. Donc, ce lien social, avec beaucoup de gens, il est perdu, ou en tout cas, il n'est pas renouvelé de la même façon. Et le milieu associatif, c'est une bonne opportunité pour les gens de se retrouver avec un vrai lien social, et avec surtout une utilité publique, que sous-estimer complètement sous-estimer. Donc allez-y, n'hésitez pas, renseignez-vous, on vient de le dire là, vous pouvez facilement trouver sur internet toute une ribambelle d'associations dans lesquelles vous serez forcément les bienvenus. Voilà, c'est fait.
1: Merci Serge.
0: Merci Serge.
1: On passe à la suite, sinon on va être en retard.
2: Hein ? On va voir les vaches ? Allez, c'est au tour d'Evans.
0: Ouais.
2: Evans, alors il y a un moment qu'on n'a pas eu de rubrique avec toi là quand même.
0: Oui, je crois que c'était...
2: Tu as fait quelques incartades.
0: Ouais. Le dernier truc que j'avais parlé, s'il y en a certains qui se rappellent, c'était de Duolingo.
2: Ouais.
0: La dernière fois, j'avais parlé de Duolingo, c'était génial.
2: Ouais, c'est vrai, c'était un tel truc. Et là, tu nous as fait un choix musical quand même ?
0: Oui, je vous ai choisi Télé de Mauvais Joe.
2: Allez, c'est parti.

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1: Et c'était tiré de mauvais tour. D'ailleurs, petite anecdote bien sympa. Vous savez pourquoi Michael Jackson a tiré dans le titre de mauvais tour? Parce que tiré, justement, ça doit être en ça quelle musique?
2: Beat it.
1: Ouais.
3: Beat it.
1: Et oui, et du coup, lui, quand en mauvais tour, il chante Beat it, au lieu de dire Beat it, il fait tiré, tiré, tiré, tiré. Et du coup, dans ce. C'est à cause de ça que ça a pilé dans ce titre.
3: Putain, il a fait du plagiat.
1: Un peu comme plagiat, mais bon, en tout cas, l'instru, ça change de titre quand même.
3: Ouais.
4: Bon, alors.
3: Tu veux nous parler de quoi, Evans?
1: Alors, aujourd'hui, du coup, je voulais vous parler d'une application qui est vraiment super cool, qui s'appelle Suno. Alors Suno, qu'est-ce que c'est? Du coup, c'est une application qui peut vous permettre de créer de la musique avec l'IA. Mm-hmm. Donc c'est un peu comme certains doivent se rappeler de Melody Craft que j'avais parlé.
3: Mm-hmm. Ouais.
1: Sauf que là, c'est encore mieux qu'on ait Melody Craft parce que du coup,
3: il y a l'IA maintenant. Il y a une IA un peu plus
4: développée.
3: Plus développée.
1: En fait, déjà en termes de crédit, c'est beaucoup mieux que Melody Craft. Parce que du coup, Melody Craft, il te proposait un crédit à chaque fois. Et là, sur Suno, quoi, c'est 50 crédits. C'est-à-dire que tu peux créer 10 chansons par jour.
3: Mm-hmm.
1: Et ça, c'est génial. Et en plus, du coup, sur les musiques, du coup, tu peux avoir un son vraiment de dingue.
4: Et accessible pour vous?
1: Accessible, oui, avec VoiceOver.
4: Ouais.
1: Et je t'installe pas que j'ai pas testé sur Android. Mm. Violaine, toi qui es Android, faudra que tu testes.
4: Et du coup, en fait, c'est facile d'utilisation?
1: Oui, ça va, après, oui. T'en vas créer, oui, ça va. Il faut juste que tu ailles sur l'onglet créer, qu'après tu fasses un descriptif un peu de ta chanson. Ou alors que tu mettes tes propres paroles dedans. Après, une fois que tu as mis tes propres paroles, tu décris un style que tu veux, exemple K-pop, rap, etc. Mm-hmm. Et après, l'IA te le fait en moins de 30 secondes. C'est vraiment dingue.
3: Mm-hmm. Ouais, enfin, plus tu donneras d'infos et plus c'est faire un truc que tu veux, quoi.
1: Ouais. En plus, du coup, ce qui est cool avec ça, c'est que les musiques, t'as moyen de les télécharger pour, je sais pas, en faire ce que tu veux, en faire des vidéos,
3: Ouais, tu peux faire ta propre musique pour mettre sur,
1: sur YouTube.
3: Un BO, tu peux te faire une BO sur ta création visuelle avec ça, quoi.
1: Ouais.
4: Alors, on est d'accord que moi, je suis malentendante, je n'entends pas tous les sons. D'accord,
1: oui.
4: Même les instruments de musique, tout ça, je les entends pas tous.
1: Oui, oui.
4: Donc si je vais sur cette application
1: Suno, oui.
4: Je vais décrire le genre de musique que je veux.
1: Oui.
4: Et ça va faire vraiment une musique sympa automatiquement.
1: Oui. En fait, tu
4: alors,
1: peux...
4: moi, je reste sceptique dans la mesure où du coup, il sert à quoi? Ça sert à quoi d'apprendre les instruments de musique et de faire de la musique, puisque maintenant on a l'IA. Bon, je vais rentrer sur un débat qu'il fallait pas comprendre.
3: C'était un débat qu'on devait faire.
1: Ça, c'est pour une autre fois, Marianne, s'il te plaît.
4: Regarde.
5: C'est pour le plaisir de faire de la musique.
4: Ouais. Non, après, ce qui est important, c'est l'accessibilité quand même.
1: Ouais.
3: Ouais, c'est un accès facile et rapide pour faire un truc que tu veux, quoi.
1: Ouais, donc du coup, il est disponible sur iOS et Android, et même sur Windows et Mac via leur site web.
4: D'accord.
1: Via leur site web. Et oui, du coup, tu peux mettre, exemple, tes paroles dedans. Et après, une fois que tu as mis tes paroles dedans, tu mets un titre, tu décris le style que tu veux donner à ta chanson. Tu peux même choisir les voix.
4: Mais ce qui doit être sympa, c'est que quand toi, t'es vraiment musicien, tu peux faire un truc vachement plus fun, quoi.
1: Ouais,
4: tu
1: oui.
4: Pour aller loin.
3: Ben, plus tu affines la demande que tu fais
1: au
3: système, à l'IA, et plus tu vas avoir un truc qui va coller avec ce que tu recherches.
1: Ouais, j'ai déjà essayé pour ma part. Je l'ai l'ai essayé cet été. Ouais. Et franchement, c'est dingue comme l'IA. C'est un truc vraiment sympa.
4: Et t'as enregistré, t'as mis sur ta chaîne YouTube ou
1: Non, je l'ai pas encore mis sur YouTube. Il faut que j'essaie de faire un montage avec ça.
4: Ah, il faut que tu la travailles encore.
1: Ouais. Faut que je fasse. En fait, la chanson, ça y est, je l'ai. Mmh. Il faut juste que je fasse une vidéo quoi avec.
4: D'accord. Okay. Ouais. Donc, tu veux carrément faire un clip vidéo et tout là, tu te lances dans la chanson.
1: Un genre de clip vidéo. Un peu comme ce que j'avais fait pour Melody Craft, Maya. Pour elle que j'avais posté sur Facebook là. Le merci à tous mes abonnés.
4: Ouais.
1: Tu te rappelles de celle-là?
4: Ouais.
1: J'avais fait un peu comme ça, un genre d'enregistrement d'écran, etc.
4: D'accord.
3: Donc une fois que tu as fait ça, tu vas le mettre sur ta chaîne, on répète le nom, Poupée est toujours là.
1: Poupée est toujours là, exactement.
3: Ouais. Et donc dès que tu l'as mis, dès que tu feras finir ton truc, tu vas sûrement la mettre sur ta chaîne.
1: Oui,
3: et
1: oui.
3: Elle sera. Et s'il y a des gens curieux, ils peuvent aller voir ton travail.
1: Ouais, voilà.
3: Parce qu'il n'y a pas que ça sur ta chaîne non plus.
1: Non, c'est varié, c'est vraiment varié. Tu peux retrouver de tout, des projets scratch, des jeux vidéo, des lives, des covers.
4: Ça y est, il est parti pour faire sa pub.
1: Ça va. Bon, tu veux que je tape de la chaîne de l'assaut si t'en connais?
4: Si, vas-y.
1: Ok, alors je te dis que sur la chaîne de l'assaut, tu peux retrouver de tout, comme des vidéos de sensibilisation, par exemple, des vidéos sur le bowling, des vidéos de télé-cuisine, bref, tu peux retrouver de tout, quoi.
3: Et
4: ça s'appelle Pourquoi pas moi la chaîne.
1: Voilà, pourquoi pas moi.
3: La chaîne.
1: Ouais.
3: Il faut mettre Pourquoi pas moi la chaîne.
1: Pourquoi pas moi, si vous voulez la trouver plus facilement, vous tapez @asso-appn-09.
3: Ah ouais, moi je ferai Pourquoi pas moi 007.
4: Et on va le balancer sur toutes les radios qui existent, il va nous faire la pub de la vie.
1: Ben, c'est clair que nous, on augmentera en termes d'abonnés là, parce que là... J'étais voir la dernière fois, 31 abonnés, je crois qu'on a.
4: C'est normal, on a pas. On manque de bénévoles pour faire les montages vidéo et tout ça. Et du coup.
1: Parce que en termes de vidéo, si vous voulez, j'ai quelques idées.
4: Moi aussi j'en ai, mais c'est le temps que j'ai pas.
1: Ouais, ouais.
3: Voilà. Bon, donc Sono.
1: Sono, ouais. Ce qui veut dire écouter en indie.
3: Donc accessible, facile.
4: Un indie.
3: Grâce à
5: ça s'écrit comment donc
1: S-U-N-O. Sono.
4: Ah, c'est marrant que ce soit utilisé, que l'indie ait été utilisé sur une appli comme ça. Moi j'aurais plutôt vu de l'anglais quoi. Non. Bref, c'était une parenthèse. Pardon. Je vais faire perdre du temps pour rien.
3: Non mais après c'est vrai qu'aujourd'hui il y a plein de petites applis qui utilisent des IA bien fait, intelligent, utile, tu vois, des trucs qu'on peut se servir tous les jours et pas forcément une super grosse IA qui sournoisement essaiera de te planter un couteau dans le dos un jour. mais ça c'est une autre histoire.
4: Ouais.
3: On en parlera quand même un jour de cette histoire-là, parce que c'est quand même un gros morceau de notre société actuellement, quoi. Mais ça sera pour une autre fois. Et d'ailleurs, Evans, si tu veux nous faire un sujet aussi pour parler de l'IA, tu peux.
1: Hein. Ah,
3: t'es pas obligé de faire que des tests d'appli. Si t'as envie de parler d'un sujet, c'est dans tes cordes, ça. Hein.
1: Ouais. Bon, après, je dois avouer que l'IA, après, j'en suis pas trop fan, tu vois.
3: Ouais, mais c'est bien, justement. Si t'es pas trop fan, tu pourras nous dire pourquoi t'es pas fan, tu vois.
1: Ouais.
3: Tout est explicable, quoi. De toute façon, c'est comme une médaille. Il y a deux côtés. Il y a un bon et un mauvais.
1: Ouais. Donc, ouais.
3: Voilà, donc c'est tout. Bon, voilà.
4: Moi j'ai une idée, alors attends, je cherche. Il faudra, Evans, que tu testes l'application Visionota. Voilà, et tu en parleras, s'il te plaît.
1: Ouais, j'essaierai.
4: C'est ta mission pour une émission de l'année.
1: C'est un peu comme, d'après ce que j'en ai vu, c'est un peu comme Be My Eyes, un peu.
4: Alors, je sais pas si c'est comme Be My Eyes ou comme Seeing Eyes, je sais pas.
1: C'est pas parce qu'il y a un truc, genre tu t'as demandé à l'IA ou tu t'as avoir des bénévoles, je crois, apparemment.
4: Mais tu
5: fouilleras. Non, c'est pas des bénévoles, c'est une IA, tu parles avec l'IA.
1: Ah oui, oui.
5: Moi, je vais commencer à essayer aussi.
1: C'est pas, je le regarderai. Ouais. Je le regarderai.
4: Merci.
1: Ouais, avec ouais. plaisir.
3: Il faudrait que... Tu vois, j'ai une bonne idée d'une application avec, grâce à l'IA. On pourrait faire une recherche de bénévoles grâce à une IA et une reconnaissance faciale. Tu te balades dans la rue avec ton téléphone et tu scannes la tête des gens et le téléphone et l'IA te dit... Ah, lui, il a une bonne tête de bénévole. Faudrait l'embaucher, celui-là.
1: Putain, il faudrait la créer.
3: C'est pas mal, ça, non ?
1: Et si,
4: on va avoir un problème au niveau du RGPD, là.
3: Et tu vas voir la personne, tu lui dis comme ça, et t'as une tête de bénévole, toi. Tu viens d'un autre saut ?
4: Je suis très peur, là. Là, moi, tu me dis ça, j'ai pas le courant.
1: Ouais, moi aussi, je me barre. Hein.
3: Hein ? Ça déconne, ça pourrait être sympa, non ? Bon, bref. Tant pis, pas maintenant. Bon, merci, Evans.
1: Avec plaisir.
3: On va passer à la suite. Et notre suite, c'est Humanité Inspirante.
4: Ou pas, parce que maintenant, elle a dit qu'elle joue avec deux rubriques.
5: J'ai deux. Aujourd'hui, c'est Cosmos Inspirant, parce que Humanité Inspirante, ça demande plus de temps de préparation.
3: Ouais.
5: J'ai pas eu trop le temps.
4: L'autre, elle a fait 2 mois de vacances, elle a pas eu le temps de travailler. J'y crois.
5: Mais j'ai travaillé pendant mes vacances.
3: Et
5: mon choix musical, il est un petit peu... Oui, il est en lien. J'ai pas fait exprès, mais il est en lien. C'est une chanson de Ekaterina Shlova, Thousand Stars.

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1: Ah ouais.
2: Et donc, ben voilà, je vais écouter ce qu'elle demande, la dame qui chante. Elle nous dit, elle demande emmenez-moi vers les étoiles, enfin vers 1000 étoiles. Donc, moi, je vais vous emmener dans les étoiles.
1: Ah ouais.
2: Et voilà. Je vais vous raconter l'histoire d'une étoile. Et donc, par exemple, l'une comme notre soleil, sa naissance et sa mort. Donc, c'est assez intéressant. J'ai fait ça tout l'été. Donc, ça ne me demande pas trop d'efforts.
1: Ah, d'accord, ouais.
2: Voilà. Sauf que là, je n'ai pas la maquette avec toutes les couleurs. Bon, de toute façon, les auditeurs, ils s'en foutent. Ils n'ont pas d'image. Donc, voilà.
1: Pour une fois qu'ils sont dans le même cas que vous.
2: Voilà, les auditeurs n'ont pas d'image.
1: Ils ont que le son.
2: C'est ça. Alors, je vais vous demander de vous imaginer, pour ceux qui n'ont jamais vu une nébuleuse, bon, ceux qui ont vu déjà des images de nébuleuses, ils peuvent s'imaginer un nuage dans les airs, mais pour ceux qui n'en ont jamais vu, vous vous imaginez dans l'univers des nuages gigantesques, sauf que l'univers, il a un fond noir, et les nuages, ils peuvent être plus ou moins denses, et de différentes couleurs. Des fois, ils sont rouges, bleus, verts, jaunes. Il y en a de toutes les couleurs.
0: Ça dépend de la distance.
2: Imaginez un ciel comme ça, avec fond noir et un nuage plus ou moins étalé. Il peut y avoir des formes dedans, comme des têtes de chevaux ou des hippocampes, plein de trucs. Ça peut être très varié. Et donc, ça, c'est une pouponnière d'étoiles dans l'univers. C'est déjà issu de la mort de plusieurs étoiles qui ont dispersé toute leur matière pour créer ce nuage. Et à l'échelle de plusieurs milliards d'années, il y a d'autres étoiles qui vont naître. Et donc, comment ça marche ? Eh ben, en fait, la matière, elle a une fonction, elle s'attire. Ça fait des grumeaux. La matière dispersée comme ça dans le ciel, ça finit par faire des grumeaux qui deviennent de plus en plus gros. Et donc, ils deviennent de plus en plus gros, très très gros. Par exemple, notre Soleil, il fait 1 400 000 km de diamètre. Et c'est une toute petite étoile. Donc, les grumeaux, vous imaginez bien qu'ils vont grossir, grossir. Et au bout d'un moment, à l'intérieur du grumeau, qui va être un assemblage de poussière, de gaz et de matière, à un moment donné, quand on arrive à 15 millions de degrés au centre, avec la pression et la masse, c'est la modique température de 15 millions de degrés qui est nécessaire pour démarrer la fusion nucléaire de deux atomes d'hydrogène. L'atome d'hydrogène, c'est l'atome le plus simple de tous les atomes qui existent. C'est le premier dans la classification et c'est le plus abondant dans l'univers. On en a 75% d'hydrogène dans l'univers. Et donc, il faut au minimum 15 millions de degrés pour faire la fusion de deux de ces atomes, et pour créer un atome d'hélium, donc le deuxième atome dans la classification de tous les atomes qui existent.
0: Oui, parce qu'un plus un, deux.
2: Voilà, et libérer une énorme quantité d'énergie et de chaleur. Donc voilà, quand la fusion nucléaire commence, l'étoile vient de naître. Et notre Soleil, il est né il y a 4,6 milliards d'années. Mmh. Et donc, depuis 4,6 milliards d'années, eh ben, il a un réacteur nucléaire en son centre qui fait à peu près un quart de son diamètre. Et autour, eh ben, il y a toute la matière qui continue d'être attirée et consommée au centre. Et en même temps, la force de la réaction nucléaire qui pousse vers l'extérieur. Donc on a deux forces, la gravité qui pousse vers le centre et la réaction nucléaire qui pousse vers l'extérieur. Et c'est ça qui fait qu'on a une belle étoile avec qui nous paraît notre Soleil. Donc il est jaune pâle, sa couleur. Donc, et c'est une naine jaune, c'est une toute petite étoile, notre Soleil. Et comme c'est une petite étoile, il a une durée de vie assez longue. Et donc notre Soleil, il va vivre encore 4,6 milliards d'années. Donc il en est à la moitié de sa vie.
0: Ouais, la moitié, oui.
2: Voilà, et pour le moment, il consomme tranquillou, pépère, l'hydrogène qu'il y a autour de
1: lui. Il vit sa life.
2: Voilà.
0: Il maintient son équilibre entre l'attraction et la répulsion de la réaction.
2: C'est ça, ça respire un peu, des fois ça se contracte, des fois ça se dilate, il y a des éruptions solaires, bon, tranquillou.
1: Il vit sa life.
2: Voilà. Et dans 4,6 milliards d'années, quand il aura tout consommé,
0: Il va grandir.
2: Qu'est-ce qui va se passer à votre avis?
0: Il va grossir.
1: La supernova.
2: Et non. Ah. C'est raté. Les supernovas, c'est que pour les géantes, les étoiles géantes.
1: D'accord.
2: Mmh. Donc nous, notre soleil ne va pas finir avec, à travers une supernova. Qu'il va faire? Quand il n'aura plus d'hydrogène, la réaction nucléaire va se calmer. Donc d'abord, il va se contracter, puisqu'il y aura... La force de gravité va prendre le dessus, donc il va se contracter. Et du coup, ça va faire chauffer encore plus au centre. Et donc, au centre, il n'y a plus d'hydrogène, mais il y a de l'hélium. Du coup, parce que ça fait 9 milliards d'années qu'il transforme de l'hydrogène en hélium. Donc, il y a beaucoup d'hélium. Et l'hélium, pour faire la fusion nucléaire de l'hélium, il faut monter à 100 millions de degrés. Donc, la pression de la gravité va faire monter le centre du soleil à 100 millions de degrés.
0: Et là... Chaud, là. Hein.
2: Voilà, ça commence à faire très chaud. Et donc, du coup, la réaction, il y a une nouvelle réaction nucléaire qui va commencer. Trois atomes d'hélium qui vont fusionner pour créer du carbone et puis d'autres petits atomes dont je ne me rappelle plus le nom. Et donc, ça va, de nouveau, ça va se contracter et exploser d'un coup.
1: Et je trouve que tu fais bien l'explosion.
2: Voilà. Et il va manger Mercure, la première planète. Il va la manger et il va quand même sérieusement perturber la trajectoire de toutes les autres planètes parce que si quand il explose comme ça, il perd de la masse. Donc, il perd sa force de gravité. Donc, les autres planètes vont s'éloigner. Et donc, voilà, il va consommer tranquillement, pépère, son hélium jusqu'à ce qu'il n'y en ait plus. Je ne sais pas combien de temps ça va durer, mais ça peut durer à l'échelle d'un milliard d'années, l'extinction d'une étoile comme ça. Et quand il n'en aura plus, bah, de nouveau, il va se contracter, la fusion nucléaire va s'arrêter, enfin, va se diminuer en tout cas, la gravité va prendre le dessus, ça va se contracter, puis il va falloir monter encore plus haut en température pour aller sur le palier suivant de fusion de l'atome de carbone. Et quand il va réussir à relancer une réaction, de nouveau, ça va grossir, ça va manger Vénus, et etc., etc. Il y aura plusieurs phases comme ça de contraction-dilatation jusqu'à ce qu'il atteigne la fusion de l'atome de fer. Et l'atome de fer, ça consomme plus d'énergie de faire la fusion du fer que ce que ça n'en produit. Donc là, il ne va plus réussir. Et il va plus réussir à relancer le moteur nucléaire, le réacteur. Et donc, du coup, ça va être la fin finale où il va cracher de la matière, il va se disperser.
0: Oui, tous les éléments qui ont été fabriqués lors de ces fusions.
2: Et le centre va s'agglomérer et créer une naine blanche. Ça va être un astre très massif de la taille de la Terre, à peu près un petit peu plus gros, et qui aura une lumière pâle et qui petit à petit va s'éteindre. Et il y aura une nébuleuse tout autour. Donc à la fin d'une étoile, on retrouve la nébuleuse, parce que la nébuleuse, c'est la fin et le début. Et donc dans les étoiles...
0: C'est un éternel recommencement.
2: Voilà. Et dans les géantes rouges, les étoiles qui peuvent être 1000 fois plus volumineuses que notre Soleil, et bien là, à la fin... Il y a suffisamment d'énergie pour créer une explosion en supernova. Ouais. Donc pour créer une explosion en supernova, il faut monter à 10 milliards de degrés.
1: Oh wow.
2: Voilà. Ouais. Et c'est seulement dans ce contexte-là qu'on peut créer les atomes qui sont plus loin que le fer dans la classification des atomes. Donc là où il y a l'or, l'argent, le platine, l'uranium, le plutonium, tous ces atomes plus complexes, ils sont créés uniquement dans l'explosion d'une supernova. C'est impressionnant, une supernova. Hein, ça peut déglinguer la moitié de l'univers.
0: Plusieurs systèmes.
2: Non, la moitié de la galaxie, pardon, la supernova explose. Et donc, voilà, il semblerait qu'on en ait une prévue bientôt sur une étoile qui serait à...
0: C'est une étoile qui s'appelle
2: Pas de bêtises, entre 500 et 1000 années-lumière de nous. Donc, ça pourrait, il pourrait faire jour la nuit, vous voyez.
0: Ouais.
2: Si Betelgeuse explose.
0: Et pourtant, c'est pas à côté.
2: Voilà, c'est pas à côté.
0: Garantis, ouais.
1: Et ça reste à...
2: Ça reste plusieurs mois.
1: Plusieurs mois illuminés comme ça, ok.
0: Parce que la quantité d'énergie d'une supernova, quand elle explose, c'est tellement colossal. C'est des chiffres tellement vertigineux qu'on a du mal même à s'y projeter
2: dedans.
1: C'est énorme. Ça, ouais, moi, j'ai du mal, en fait.
2: Mais pour faire le lien, en fait, là, je vais revenir à faire le lien dans le quotidien. parce que là on était dans le ciel, c'est lointain, mais là j'ai deux manières de faire le lien avec le quotidien. C'est, je ne sais pas si ça vous est arrivé dans votre vie, il y a des moments où tout va bien, on sait dans quelle direction on va, on est super clair, on a quelque chose qui nous anime.
1: Ça arrive à des gens, ça.
2: Et puis ouais. À un moment donné, il y a, je sais pas, on sait plus où on veut aller. C'est comme un carrefour. Et donc, moi, j'appelle cette phase la phase nébuleuse. C'est-à-dire que c'était tout clair avant, il y avait les étoiles qui brillaient. Puis d'un coup, il y a une confusion. Et la phase nébuleuse, et dans cette confusion, va naître des nouvelles étoiles et des nouvelles directions. Et donc, voilà, moi, en ce moment, je suis dans une phase de nébuleuse, une phase de confusion, où je ne sais plus où j'ai envie d'aller.
0: Tu rassembles les infos pour construire quelque chose de nouveau, quoi.
2: Voilà, donc c'est un phénomène que j'observe. Dans tous les phénomènes du ciel, j'observe toujours un parallèle avec la psychologie. Et donc, voilà, il y a celui-là. Donc, on peut faire le parallèle avec la phase, la confusion nébuleuse, un peu des moments un peu de dépression. Où on est dans une nébuleuse. Les étoiles vont renaître bientôt. Et un autre lien avec le quotidien, c'est que tous les atomes de notre corps, ils ont été créés dans le cœur d'une étoile.
0: Ouais.
2: Et dans l'univers, on a 74% d'hydrogène, 24% d'hélium. Mais la croûte terrestre et notre corps, il n'est pas du tout composé de ces atomes-là. Enfin, il y en a un petit peu, mais ce n'est pas la majorité. On a du silicium, on a du fer, du manganèse,
1: on a
2: carbone,
1: de la carte bleue,
2: de l'azote,
1: du plastique,
2: de l'oxygène. Ce sont des atomes assez complexes. Et donc, tous ces atomes sont nés au cœur d'une étoile. Et même certains sont nés dans l'explosion d'une supernova. Et donc c'est pour ça que Hubert Reeves, il disait, c'est un grand astrophysicien, philosophe aussi, ouais, qui disait que nous sommes de la poussière d'étoiles.
0: Mais d'ailleurs c'est son livre qui s'appelle La poussière d'étoiles.
2: Voilà, et c'est tout à fait vrai, parce que tous nos atomes qui constituent notre corps, la planète, c'est de la poussière d'étoiles.
0: Ouais.
2: Et ils ont été façonnés, ils ont été créés au cœur d'une étoile, et pour être rendus disponibles, il a fallu que l'étoile explose et meure.
0: On nous a menti, quoi.
2: Du coup, nos atomes sont très très vieux.
0: Et on nous a menti,
2: beaucoup
0: quoi.
2: Plus vieux que nous. Parce que nous sommes un agglomérat de différents atomes qui forment une biologie particulière. Enfin, je parle sur le plan physique, hein. Après sur le plan de la conscience, c'est autre chose. Mais... Donc, autant notre conscience et nos atomes sont beaucoup plus vieux que l'état particulier là, de corps et d'être humain dans lequel nous sommes.
0: C'est dingue.
1: Waouh.
2: Moi j'adore.
1: Tu nous as amené loin. Après, ce que j'ai apprécié, c'est que. Pardon, Serge. C'est que moi, l'astronomie, en fait, à chaque fois, j'ai du mal parce que je me perds, en fait. Et les chiffres, tout ça, c'est. Waouh. Ouais, J'y arrive pas.
0: C'est une autre échelle, quoi.
1: Ouais, voilà.
0: Et si tu te protèges pas, si tu te projettes pas dans cette échelle-là, comme si c'était, on va dire. La normalité,
1: ouais,
0: t'es complètement perdu. Ouais.
1: Et c'est du obligé. Coup, là, la façon dont elle explique, c'est trop bien, quoi. Mmh. Parce que ça te permet un peu de.
0: Ouais, ça fait boum, machin.
1: C'est voilà, c'est ça. Merci, Violaine.
3: Merci, Violaine.
2: Merci beaucoup.
0: Moi, je voulais juste rajouter un truc, c'est. Ouais. On nous a menti. T'as dit qu'on était nés dans le cœur d'une étoile. Moi, on m'a dit que les garçons étaient nés dans des choux, que les filles dans des roses.
1: Oui, mais on nous a
2: raconté beaucoup de mensonges.
1: Mais comme c'est des atomes aussi, les roses et les. Mais voilà, c'était juste des étoiles. Voilà.
0: Alors, est-ce que vous savez.
2: Parce que les roses et les choux, ils sont aussi nés dans le cœur d'une étoile.
0: Ah, c'est nés dans le cœur d'une étoile. Eh, ouais, donc forcément, on nous a pas menti alors. Est-ce que tu sais ce que ça veut dire atome, hein? Ce que ça signifie?
2: Parce qu'en fait, c'est un mot grec.
0: C'est un mot grec, ouais.
2: C'est la première unité, je crois que c'est. Ouais. Je ne suis pas certaine, hein, mais il me semble que quand ils ont découvert. C'est un philosophe d'ailleurs à l'époque, les scientifiques étaient philosophes. C'est quand il a regardé
0: la
2: plage de sable et qu'il a vu que c'était constitué de milliers de grains, qu'il regardait la plage de sable de loin, c'est une unité de couleur, et il s'est rapproché, il a vu que c'était des milliers de grains, et il s'est dit que notre corps c'était pareil. Et donc atome en grec, ça doit vouloir dire la plus petite unité ou quelque chose comme
0: c'est
2: ça.
0: C'est le truc le plus petit, observable. Voilà. En fait, à l'époque, parce qu'on ne savait pas.
2: Il n'y avait pas les ingénieurs, mais
0: ils avaient déjà déduit l'existence d'une particule extrêmement petite, qu'ils ont appelée l'atome, que nous, on a gardé pendant très longtemps, hein, et qu'on continue à utiliser, sans savoir qu'il y avait des trucs encore plus petits derrière, mais ils n'avaient pas la technologie comme on a maintenant pour le découvrir. C'est assez fascinant aussi l'histoire de l'atome. C'est notre vie, c'est notre histoire en fait. Merci Violaine.
3: Merci.
0: Pour
3: merci
0: cette beaucoup. Belle histoire du ciel et de l'espace et de la vie et de tout. C'est mon tour.
1: Oui Serge, c'est à ton tour. Et quel est ton choix musical, cher ami?
0: On arrive en septembre. On est en septembre. On espère que le temps sera plus clément, moins chaud.
1: Je sais, c'est donne-moi ta main, prends la
3: mienne.
1: Ah non, c'est les colifinis, ça, c'est pas ça.
0: Ça, c'est mon choix musical, c'est Green Day, September Rain.

0: Et oui, c'est toujours un regard d'explorateur. 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
1: Et excellent, ce son musical.
0: Ouais, ouais, moi, ça me rend toujours un peu nostalgique.
2: Ouais, en fait, mais c'était ça. Moi, j'étais parti là dans mon. Ouais. Qu'est-ce que je faisais à l'époque en écoutant cette musique?
0: On faisait des trucs sympas, quoi.
2: Ouais.
0: Et on faisait pas de. Bon, je faisais pas du bénévolat quand même, mais j'étais pas coincé sur des téléphones portables puisqu'on en avait pas. C'est pour ça aussi. Non, mais voilà, quoi.
2: Ça aide.
0: Non, c'est très sympa. C'est une époque pour nous, en tout cas pour moi. Et Maya aussi d'ailleurs, puisqu'on est un peu fait de la même, hein, qui est assez représentative de notre. Je sais pas, de quand on était ado. Quoi.
2: Voilà. On a que dans des cas. Hein.
0: Des bons moments. Quoi. Voilà, donc, aucun rapport avec ma chronique, quand même. La chanson, ouais, c'était parce que j'avais envie de l'écouter, de vous faire écouter. Voilà. Alors, je vais tenter, ma rubrique aujourd'hui, je vais tenter de faire un truc un peu expérimental. Ça va être un peu expérimental. Pourquoi ? Parce que je vais essayer de vous parler de quelque chose qui est probablement possible comme probablement impossible. C'est des personnes qui se sont un jour réunies, des élites, des penseurs, des...
2: Pardon, j'ai pas compris.
0: Des élites, des penseurs, des personnes, des géologues, des historiennes, des archéologues, plein de personnes comme ça qui se retrouvent des fois pour discuter de certains sujets. Il y a un jour, il y a un mec qui a dit, mais on cherche la vie, une civilisation, une autre forme d'intelligence, quelque part peut-être dans l'univers, est-ce que ça existe, est-ce que ça n'existe pas? On ne sait pas, peut-être que oui. Et puis il y a un gars qui dit comme ça, mais est-ce qu'on ne cherche pas un peu trop loin? Et est-ce qu'on n'aurait pas eu une avant nous sur Terre? Pourquoi? On pense à cette idée-là. C'est une conjecture, il n'y a rien de...
2: L'Atlantide à cause de l'Atlantide?
0: Non, pas forcément, mais ça peut donner peut-être une piste, mais c'est trop récent en fait, c'est dans l'histoire contemporaine de notre monde, ça, en fait, de notre civilisation.
2: Ah, tu veux que ce soit avant?
0: Une civilisation avant notre civilisation.
3: Parce que nous, on est toujours...
0: Une civilisation intelligente, développée, technologique, peut-être même plus avancée que nous, mais avant nous.
2: Pardon, je suis blonde, mais avant nous, c'était pas les dinosaures?
3: C'était sur
0: nous,
3: le continent.
0: Et non, parce que, écoute, tu vois, c'est pour ça, je vais vous expliquer un peu cette théorie-là, parce qu'elle est quand même assez fascinante.
2: Alors, ne me perturbe pas trop, parce que j'ai déjà du mal, moi.
0: La Terre, notre planète, Terre, existe depuis 4,5 ou 4,6 milliards d'années. 4,6 milliards d'années. Avec tout un ensemble de modifications avec le temps, géologiques, très importantes, si on fait un rapport avec nous, notre époque, les continents comme on les connaît, comme on a perçu leurs dérives, comme quoi il y avait un gros continent, un super continent, la Pangée, ouais, qui a commencé à se fissurer, qui a créé un des premiers continents séparés, le Gondwana, la première mer, la Tétis, des choses comme ça. Ça, c'est l'évolution que l'on connaît par rapport à notre... depuis qu'on a étudié géologiquement l'histoire de notre Terre.
2: Jusque-là, ça va.
0: Mais la Terre, en fait, elle est tout le temps en train de se renouveler. Il y a une partie du manteau terrestre qui sort, qui re-rentre dans la Terre, qui se refond et qui se reforme avec la masse visqueuse des manteaux internes et externes, qui sont beaucoup plus chauds. Et... on a les failles océaniques qui s'écartent et qui laissent passer cette matière qui a été renouvelée pour refaire du continent. Donc en fait, on a un renouvellement permanent. La pollution aujourd'hui que nous, on est en train de créer, par exemple...
2: Ça n'existait pas avant. On est d'accord.
0: Nous, quand notre civilisation est arrivée, il n'y avait rien, c'était clean. Tout était
2: d'accord.
0: Nickel.
2: On est d'accord.
0: Parce que tout a été peut-être renouvelé. Tu comprends? C'est-à-dire qu'avant nous, avant la Pangée, il y a peut-être eu un autre supercontinent qui s'est re-effrité, qui s'est re-amalgamé, puisque tout est en train de tout le temps bouger, des volcans qui pètent de partout, un changement climatique, des périodes de glaciation importantes. Tu vois, ce qu'on a connu nous, dans ce qu'on a, notre compréhension de notre Terre aujourd'hui, c'est-à-dire du premier continent, donc la Pangée jusqu'à aujourd'hui, il s'est passé quoi? Il s'est passé peut-être, pour être gentil, 500 millions d'années, 600 millions, 700, disons, 800.
2: Tout ce qui peut se passer dans ce temps-là.
0: 800 millions d'années, ça permet de tout effacer, les traces de n'importe quoi. Prenons nos déchets radioactifs. En 100 000 ans, nos déchets radioactifs, ils sont plus radioactifs. Ils sont renouvelés dans le système d'érosion, de notre plastique, tout ce que... Dans 100 000 ans, il n'y aura plus une seule trace sur Terre, à condition évidemment que l'homme disparaisse aussi. Hein.
2: Ah oui, d'accord.
0: Il n'y aura plus une seule trace sur Terre de quoi que ce soit d'humain.
2: On aurait peut-être commencé par là, non ?
3: On va résoudre le problème climatique disparaissant.
0: Je vais faire assez simple. Aujourd'hui, imagine que demain, là, aujourd'hui, il y a plus d'êtres humains sur Terre. Plus aucun.
2: Ah, je te dis pas la forêt amazonienne. Oula, c'est la fête.
0: En 400 ans, il n'y a plus une seule trace de construction humaine, ni il n'y a plus rien.
2: Oui, il n'y a qu'à voir ce qui s'est passé.
0: Tout sera détruit, usé par le temps, par le machin. La végétation prendra le dessus. On ne retrouvera absolument aucune trace.
2: Il n'y a qu'à voir déjà l'évolution à Tchernobyl.
0: Il n'y a qu'un seul truc qui potentiellement durera le plus longtemps, si nous on disparaît. La dernière chose, le dernier vestige de l'humanité, ça sera la statue de la liberté.
2: Ouais, je croyais que c'est... Et Violaine, toi, tu dis que c'était les pyramides
3: d'Égypte ?
0: Non, peut-être pas. Elles seront parties avant. Parce que la statue de la liberté, elle est faite en cuivre. Et le cuivre, en fait, il a un très gros potentiel de résistance à l'usure du temps, de le froid, chaud, la pluie. C'est le dernier vestige de l'humanité qui disparaîtra. Ça sera la dernière plaque de cuivre, parce qu'elle est faite en cuivre, la statue de la liberté. Voilà, de la statue de la liberté. Les pyramides seront parties avant. Elles ont disparu parce que c'est de la roche, c'est de la pierre. Donc, l'usure du temps, voilà. Il y aura plein de modifications comme ça. Donc, plus une trace déjà, techniquement, de la présence humaine en 400 ans. Alors imagine tout ce qu'on a pu faire comme conneries au bout de 1000 ans, ou de 10 000 ans, ou de 100 000 ans. Et si on remonte à 1 milliard d'années, pourquoi ce serait pas possible qu'il y ait eu une civilisation avant nous qui aurait fait aussi peut-être des conneries, des erreurs, polluées, ainsi de suite, et disparu. Après, la nature, la Terre a repris ses droits, tout effacé.
2: Est-ce que ça remet en question le fait qu'il y aurait un météorite qui aurait explosé sur la Terre et qui aurait recréé la vie sur Terre ?
0: Ça, cette fameuse météorite qui aurait explosé dans le golfe du Yucatan, elle est prouvée, elle a bien existé, elle a bien causé, elle a bien été le facteur décisif qui a donné la fin des dinosaures. Mais elle fait partie de notre connaissance du monde, on va dire, au plus longtemps qu'on puisse le connaître, nous.
2: Mais je vais essayer, d'accord, ça remet pas en question tout ça, quoi.
0: Non, okay. Ça remet pas en question ça. Ça serait bien avant.
2: D'accord.
0: Avant. Une refonte totale de notre planète qui aurait pu avoir lieu plusieurs fois. 4 milliards et demi d'années, ça fait beaucoup de choses qui se seraient passées entre 4 milliards et demi. Voilà, donc nous, on connaît qu'une... sur l'échelle du temps géologique, on a connaissance qu'une infime partie. C'est-à-dire que on a les dernières traces, on peut trouver quelques fossiles de dinosaures, c'est 250 à 65 millions d'années.
2: Et moi, ça me tue quand même, parce que l'humain, on a un melon, on passe pas aux portes. Mais en fait, on est de la poussière.
0: Ah oui, c'est ça, exactement.
2: Il va falloir qu'on redescende un peu quand même de notre nuage.
0: C'est pour ça que la compréhension de se dire, enfin en tout cas la conjecture de se dire que pourquoi il n'y aurait pas eu une civilisation avant la nôtre qui aurait été complètement effacée par la Terre, parce que par le cycle normal du renouvellement, un renouvellement, tous les continents se déplacent, les montagnes, il y a des montagnes qui existaient pas avant et qui existent maintenant. Je donne un exemple tout comme le plateau du Tibet. Le plateau du Tibet, c'est un immense plateau qui aujourd'hui sert de radiateur en fait pour une grosse partie de l'Asie et qui a modifié un peu la structure d'une mousson qui existait avant évidemment, mais c'était un plancher océanique le plateau du Tibet, un plancher océanique, il était sous l'eau. Et quand l'Inde dans la dérive de ces continents, ouais, est rentrée dans la plaque eurasienne. Elle a créé une grosse partie de la chaîne himalayenne et elle a soulevé le plateau sous-marin jusqu'à des hauteurs de 5000 à 6000 mètres d'altitude, mm-hmm, qui est le plateau tibétain. Ouais. Tous ces mouvements-là, tous ces déplacements-là qui se sont faits en plusieurs millions d'années, plusieurs centaines de millions d'années, c'est des renouvellements qui sont constants depuis 4,5 millions d'années.
2: Oui.
0: 4,5 milliards, pardon, d'années. Donc il y a pu se passer plein de choses. Il y a 1,5 milliard d'années, ou 2 milliards d'années, il n'y avait sûrement pas les Pyrénées, il n'y avait sûrement pas la chaîne himalayenne, et les continents, ils n'étaient pas du tout de la même taille, peut-être pas du tout placés au même endroit. Il y a plein de choses qui ont pu se passer. Alors évidemment, c'est que des si, c'est des probabilités. Mais c'est des probabilités qui, techniquement aujourd'hui, parce qu'on n'a aucune preuve d'une possibilité d'une civilisation avant nous, parce que trop loin, parce que toutes les traces effacées, elle est aussi plausible. Comme elle est, peut-être pas plausible. Voilà. Moi, c'était ma rubrique aujourd'hui. C'était pour vous faire un peu réfléchir, pour vous plonger un peu loin.
3: Ouvrir le champ des possibles.
2: Pour cette rentrée, ça aurait été très waouh. Alors, on vous en a mis plein la tête, les gars.
0: On a bien travaillé.
2: On a travaillé cet été. Même Violaine, elle dit qu'elle a pas bossé, mais en fait, elle dit qu'elle avait pas eu le temps de travailler sa rubrique Humanité Inspirante, mais elle a sacrément bossé sur Cosmos, là. Alors, franchement.
0: C'est facile, après, quand on est passionné par un sujet, quand même, d'en parler.
2: C'est vrai. Alors, moi j'aime bien parce que bon, en fait, vous êtes tous passionnés là. Moi je suis passionné de quoi, une rubrique à la con.
3: Passionné de conneries, c'est intéressant.
2: Ça fait rire. Je vais les collectionner.
3: Il en faut des gens comme ça qui sont passionnés de conneries.
0: Ben voilà.
2: Très bien, merci.
0: On est parfait.
2: On est dans les temps, Léa.
0: On est dans les temps. Et on fait une super entrée. On fait une super entrée.
2: Il nous reste 10 minutes, dis donc.
0: 10 minutes, c'est super. Mais justement, parce que je voulais justement dire quelques trucs, là, vite fait. Parce que c'est vrai que moi, j'ai une pensée quand même pour tout ce qui s'est passé un peu dans le monde ces derniers temps. Vous êtes rendu compte quand même que le climat, le dérèglement climatique, la planète, quand même, elle a

0: C'est un peu dommage parce que pourtant, tu vois, même l'histoire, c'est une discipline hein, scolaire en plus. L'histoire, on a des. C'est-à-dire, on garde en mémoire ce qui s'est passé, ce que les êtres humains ont fait au cours de leur existence. Hein. Toutes les erreurs, tout a été marqué, hein, on sait tout. Hein.
1: Alors
0: on
1: moi, je vais t'expliquer.
0: Et on refait les mêmes erreurs.
1: Je vais te donner un peu mon point de vue. Qui peut être un peu cash, mais allez, tant pis. Moi, je pense qu'on est que les pays sont de manière globale sont gouvernés par des gens qui pensent à leur poche avant de penser à ceux qu'ils gouvernent, à ce CEUX, et dans le CEUX, j'entends tout ce qui est humain et tout ce qui est territoire. Mmh. Voilà. Et tant qu'on en sera là, on n'avancera pas.
0: Non. Voilà. Mais bon, je pensais que vu comme on est en train de partir, on est en train
1: et là,
0: de se
1: détruire
0: un peu. Bon.
1: Je crois que je peux laisser tomber pour demander des subventions.
0: Voilà. Ouais, ça dépend l'année prochaine. Hein. Voilà. Ouais, voilà, parce que c'est vrai qu'il y a eu plein quand même de drames. Moi, je pense en particulier là récemment à cette fameuse énorme vague sur le plateau justement au Népal. Qui a fait énormément de victimes. Là, ils cherchent encore des gens, des disparus, mais en fait, faut pas trop se leurrer, je crois. Il faut savoir que l'endroit où ça s'est passé, c'est la région où tout le monde passe pour aller de Katmandou, pour aller faire l'Everest et les montagnes autour qui s'escaladent. C'est-à-dire que c'est un boulevard de gens. Et t'as un truc qui va à 150 km à l'heure, une vague géante de boue, de roches, d'arbres, arrachés, qui dévale à 150 km à l'heure, hein, parce qu'un truc a pété dans un glacier, parce que le climat se réchauffe trop vite, et là, c'est la cata. Et ça, c'est qu'un exemple, parce qu'il y en a plein, quoi. Enfin,
1: bah, déjà, ce qui s'est passé en France, tous ces incendies,
0: des tornades.
1: C'est à côté, quoi.
0: Ouais, les incendies, des tornades, dans
1: parce
0: un pays où il n'est pas favorable aux tornades.
1: Il y a plein de gens, ils se disent, ouais, c'est au Népal, c'est loin, mais faut regarder ce qui se passe à côté aussi.
0: Donc moi, je pense à tous ces gens, quand même, qui sont victimes de tout ce que l'on fait de mal, quoi, et qu'eux, ils sont pour rien, comme nous. Hein. Moi, je trie mes déchets, mais si derrière, tu as des grosses industries qui balancent tout à la mer, on n'a rien à foutre de tout. Ben toi, ton échelle, en fait, tu te dis, ça sert à quoi? Puisque c'est pas nous les plus gros pollueurs, en fait. Voilà. L'individu n'est pas un gros pollueur.
1: Mais tu sais que même si la France, elle devenait verte, comme
0: mais
1: on
0: oui.
1: dit là,
0: vraiment, les autres, s'ils le font pas, oui.
1: mais
0: ça sert,
1: ce serait même pas 1%, je crois,
0: ça influencerait
1: de réduction de pollution.
0: Quoi. Le truc, c'est que ça, c'est un phénomène, c'est ou c'est tout le monde, ou c'est personne. C'est-à-dire, ou on essaye de tous se sauver ensemble.
1: Faut pas dire ou c'est personne, faut pas dire ça non plus, parce que c'est bien que chacun le fasse quand même à sa.
0: Non, mais alors c'est ça, c'est ou tout le monde s'y met, ou alors on crève tous ensemble.
1: Ah oui, là où on crève tous ensemble,
0: ouais,
1: ben ça,
0: oui,
1: c'est sûr.
0: Parce que c'est pas parce que nous on va s'y mettre, allez, on est quatre autour de cette table ou cinq, à faire un effort sur ces 8 milliards d'habitants, si on n'est que 4, c'est comme si tu faisais rien, quoi.
1: Voilà. Oui, mais tu auras fait comme le petit colibri, tu auras fait ton boulot.
0: Ouais, mais bon, ça va pas me sauver pour autant, quoi.
1: Non.
0: J'aurai l'esprit tranquille.
1: Tu mourras droit dans tes bottes.
0: Je mourrai l'esprit tranquille, quoi.
1: Voilà.
0: Moi, j'ai fait mon boulot, j'ai pas pollué. Mais je mourrai quand même à cause de la pollution que moi, j'aurais pas créée. Voilà. Bon, c'est un peu dommage.
1: Ouais.
0: C'est tout, oui.
1: Bon, sur ces notes
0: très
1: positives, nous allons terminer.
0: Merci.
1: On va aller se suicider, on revient pour la prochaine émission.
0: Bon, merci les rafteuses. Merci Evans.
2: Avec plaisir.
0: On remercie notre invité pris au hasard dans la rue. n'est-ce pas, Andrea?
3: Merci beaucoup. Voilà, merci
0: tu repasses, tu vois, le vendredi matin, repasse des fois devant.
1: On sait jamais.
3: J'y penserai.
0: Voilà, donc c'est en tout cas merci. On remercie aussi toutes nos auditrices.
1: Tous nos auditeurs.
2: Et à bientôt sur les ondes
0: d'Oxygène FM.

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0: Bienvenue à Micro-Sillon, des interviews fantastiques. L'ambiance est bonne et le café est bon. Ah ça c'est vrai, on est très bien reçu. Bienvenue nouveaux compagnons,
1: de la musique, de documentaire, etc.
0: 20 minutes d'écoute notre émission.
1: Hommage spécial dédicace.
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3: Donc maintenant, vous allez entendre la chronique de la bêtise humaine de Christophe Louisor.
4: Chronique de la bêtise ambiante. Je dois avoir la langue trop pendue. J'ai, il y a quelques jours, manqué de me faire lapider à coups de pierre. Cela s'est passé dans notre beau pays des Lumières, où on nous parle d'obscurantisme. Non, moi je vous parle de bêtises fantastiquement magnifiques. Il y a justement une réplique qui sied à merveille à cette situation authentique. Ne sous-estimez jamais l'incommensurable et abyssale profondeur de la bêtise humaine. Nous sommes tous passés par là. Colère, haine, jalousie, orgueil, vanité, déni. Je reviens à mon histoire et au fil de mes péripéties. Je me devais de me taire ce jour-là et de leur laisser mon téléphone, dont je ne savais trop que faire. Aussi, je me défends. Comme un beau noir, ce n'est que pour la rime, dont je ne suis pas avare. Je me protège littéralement dos au mur de l'association. J'évite des pierres grosses comme deux fois mon poing. Elles fusent et jugent de mon habileté pour les éviter tel un samouraï rusé. Je protège même une dame qui passait par là, arrivée à son travail, à côté, en retard. Cela s'arrête enfin, au bout d'une quinzaine de pierres. J'ai sauvé aussi ma guitare. Mais là, je fais face maintenant à 15 policiers alertes. Ils me reconnaissent, connaissent ma schizophrène de fille qui fugue avant même de me contrôler. Ils me donnent même des nouvelles de mon ex-compagne et de ma fille qui fugue souvent à 18 ans vers la campagne. Moi, gêné, je ne porte pas plainte. Pressé de m'en aller, je repars interdit d'association, de liens sociaux et de café. Une morale à l'histoire. À vrai dire, je me devais de me la fermer, je le sais. J'ai commandé justement un livre sur Musashi Miyamoto, un samouraï invincible qui parlait, à l'époque, de discipline, de contrôle et de calme. Je me devais d'ignorer, de montrer l'exemple, de me contrôler comme un homme doit faire. Le matériel que nous possédons nous possède, en fait. Miyamoto était d'une époque où la vie, la mort, les duels étaient choses sérieuses. C'était d'une autre ère. C'était beaucoup plus sérieux que maintenant. Je m'arrête là et j'espère qu'il y aura un prochain épisode. Je vous raconterai à nouveau des petites anecdotes de la bêtise humaine qui me font toujours assez rigoler. Une fois que je m'en suis sorti, que je suis resté vivant. Merci Seigneur. Et merci et bonne journée à tous.
5: La chronique musicale de Camille. Je vais vous présenter la chanson Cerberus, écrite et composée par Amandul II, et qui reprend au début un air traditionnel tzigane. Cette chanson est extraite de l'album Yeti, sorti en 1970 du groupe Amandul II. Amandul II est composé de Renate Knop au chant et au tambourin, de Christian Schratzfield au chant et aux percussions, de Chris Carrer à la guitare, au violon et au chant, de John Winzeri à la guitare et au chant, de Dave Anderson à la basse, de Peter Leopold à la batterie et de Folk Rockner au clavier. Bonne écoute.

0: Je vous présente une chronique que j'ai faite, moi, Jean-Noël, sur Pampelune et l'éclipse solaire, une sortie qu'on a faite entre nous, entre gens de Mécrocyon. Puis une chronique sur une randonnée qu'on a faite en Ariège cet été, une sortie organisée par Mécrocyon.
1: Prochain arrêt, les périples de Jean-Noël.

Nous sommes partis 5 personnes de Microsion à Pamploune pour une éclipse solaire le 12 août. Le départ était de bonne heure à Toulouse pour arriver le plus tôt possible à Pamploune, car nous y sommes restés qu'une nuit à Pamploune. En arrivant, nous nous sommes baladés dans la ville. Dans un magasin de la ville, nous avons fait une photo à 3 Microsion avec une mise en scène, comme si nous étions à la feria de Pamploune, avec des taureaux.

0: à 30 km de Pampelune, à Barra Soam, en pleine campagne, où nous avons assisté à l'éclipse. Nous avons mangé dans un buffet japonais avec des tapas le soir. Puis au retour, nous nous sommes arrêtés à 45 minutes à Bidar, dans la côte basque. Ce voyage n'était pas organisé par Microsion, c'était entre nous. Il aurait mérité d'être plus long, ce séjour, à mon avis personnel. J'ai passé de bons moments en tout cas, Jean-Noël. Nous avons fait une randonnée en Ariège au circuit de la chapelle d'Alzin, à 9 personnes de Microsion. La distance était de 7,25 km. Le début de la randonnée était pentu. Au sommet de cette montée, nous avons vu un beau paysage sur le Couserans, puis croisé des chevaux, des vaches, dans un paysage verdoyant de nature de la forêt d'Alzin. Sur le chemin de la randonnée, nous avons pique-niqué, puis certaines personnes du groupe ont pu acheter aux producteurs locaux. La montagne, ça vous gagne.
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3: Bonsoir, donc je suis à l'expo de Banksy à Villefranche de Lauragais, de la Banksy Modeste Collection. Et je suis avec Louis qui est sérigraphe et scénographe, qui est aussi le fils d'un des gérants, on va dire, des chefs de ces expos en Occitanie du moins, je pense, ou plus même, voilà. Donc je vais laisser se présenter.
4: Alors oui, je m'appelle Louis Angle. Bon, comme ça a été précisé, je suis également le fils de Thierry Angle, qui est le gérant de la BMC, la Banksy Modeste Collection. Je suis sérigraphe et directeur artistique pour une maison d'édition qui s'appelle les Éditions Anagraphis. Et ici, je suis scénographe. C'est moi qui réalise la scénographie et qui fait la mise en place de l'expo.
3: Comment vous êtes venu à faire ça et votre intérêt par rapport à cet artiste inconnu et connu à la fois?
4: Alors il y a, bon, d'abord, mon expérience dans la scénographie vient de mon métier de sérigraphe et de directeur artistique. La scénographie, c'est quelque chose que je fais depuis longtemps pour la maison d'édition Anagraphis pour laquelle je travaille. Et ensuite, ma présence ici vient des liens étroits justement qu'il peut y avoir entre cette maison d'édition et la BMC. Et donc voilà, et je suis depuis peu donc le scénographe de cette exposition. Mon amour pour le travail de Banksy, il vient naturellement avec mon amour pour l'art, hein, parce que c'est un artiste inévitable sur la scène artistique mondiale. Et il s'avère en plus que c'est un artiste qui traite des thèmes militants, qui sont assez proches des miens, des thèmes humanistes et des thèmes anti-militarisme, anti-capitaliste, anti-société de consommation. Il s'avère que dans ma vie de tous les jours, je suis présent pour ces combats-là. Donc tout naturellement, je me suis toujours intéressé à... En tout cas, j'ai toujours eu un œil sur ce que faisait Banksy.
3: Comment expliquez-vous qu'il soit un peu comme je disais à votre collègue que j'ai interviewé, comme les Daft Punk, pas avec un masque forcément, mais qu'on ne sait pas vraiment qui c'est. Et en même temps, il est connu, il est célèbre. Et qui ne veut pas se dévoiler. Est-ce que c'est qu'il a peur par rapport à, comme les lanceurs d'alerte, qu'il lui arrive quelque chose, à votre avis ou quoi?
4: Alors, mon analyse, et ça on n'engage que moi, c'est que étant un artiste de rue, urbain, en tout cas, donc vandale à l'origine, c'était nécessaire pour lui d'être anonyme, hein, comme tous les artistes vandales qui prennent possession de l'espace public pour offrir des œuvres à tous. Il était criminalisable, il tombait sous le coup de la loi, donc c'était naturel pour lui d'être anonyme. Et je pense que c'est resté une nécessité ou alors un désir, hein, parce que faisant partie de ce monde-là, de rester anonyme, ça permet également aussi d'avoir des positions affirmées sur certains sujets qui sont complexes. On le voit aujourd'hui dans la société actuelle, avoir des positions politiques et militantes, souvent ça peut attirer les foudres de certaines personnes. Être anonyme permet d'avoir un discours libre et engagé.
3: Malgré sa notoriété comment fait-il pour vivre, parce qu'il fait beaucoup de gratuits, comme là, sur cette exposition-là, que vous faites, on peut dire, en partenariat indirect, ou je sais pas comment le...
4: Il n'y a aucune forme de partenariat direct ou indirect avec Banksy. On essaye juste de respecter ce qu'on sait de sa pensée, afin de respecter au maximum ce qui lui appartient. Mais il n'est pas du tout partie prenante dans cette exposition. Hein. C'est un anonyme pour nous aussi. Ensuite, Banksy ne fait pas que des choses gratuites, il en fait beaucoup. Il demande à ceux qui utilisent son art de le rendre accessible gratuitement au grand public, hein, et de ne pas faire de bénéfices avec l'exploitation et l'utilisation de ses œuvres. Ensuite, lui ne fait pas que des choses gratuites, hein, il fait même des choses extrêmement lucratives, où d'après ce qu'on en sait, il exploite la force de travail de personnes, étant donné qu'il vend ses œuvres, il a la chance d'avoir une cote sur le marché de l'art extraordinaire. Et du coup, donc ce que je sais de sa capacité à financer, je sais pas comment dire ça, mais voilà, Banksy sait faire de l'argent. Je ne sais pas si je dois dire ça comme ça. En tout cas, on voit le prix de vente de certaines de ses pièces et sa notoriété et son talent le justifient.
3: Mais c'est paradoxal parce que, comme je disais aussi tout à l'heure à votre collègue, il a un certain seuil de vie, on va dire, niveau de vie, voilà, assez important. Et en même temps, il œuvre pour l'humanitaire, la déstigmatisation, qu'on est révolté par rapport à cette société actuelle.
4: Alors, je pense qu'étant donné qu'il est anonyme, on ne sait absolument rien du niveau de vie de Banksy. Peut-être que dans la vie, il roule en R5 ou en Maserati. Ça, vraiment, on ne le sait pas. C'est un des avantages de l'anonymat. Et je pense que, justement, il faut, quand on est militant, il est important soi-même de réussir à subvenir à ses besoins, ou en tout cas, au moins, de répondre à ses besoins vitaux, parce que pour pouvoir donner aux autres, il faut être en capacité de lutter. Donc, je pense que c'est important. C'est pour ça qu'on donne autant d'importance aux associations, au financement des associations dans notre démarche avec la BMC. C'est parce qu'on a profondément conscience que pour pouvoir donner aux autres, il faut... avant tout, pas avoir faim. Voilà. Il faut déjà subvenir à ses propres besoins pour pouvoir penser librement à donner de son temps à autrui. Et je pense que Banksy colle à ça. C'est-à-dire que c'est quelqu'un qui, après avoir largement répondu à ses propres besoins, se permet, comme ne le fait pas tout le monde, mais se permet de se tourner vers les autres.
3: Pour revenir un peu et finir cette interview par rapport à la BMC, comment fonctionnez-vous par rapport à ces expositions ? Vous êtes une association, une ONG, comment vous vous définissez et comment vous avez réussi à faire fonctionner ce concept ? Voilà.
4: Alors, il y a BMC est une association, je vais essayer de ne pas dire de conneries. BMC est une association... Non, en fait, on a une association qui s'appelle Culture et Humanisme. La BMC est une entreprise. On a également un fonds de dotation. C'est un montage qui permet intelligemment de pouvoir reverser... reverser la quasi-totalité de ce qu'on encaisse et de ce qui dépasse de nos frais de fonctionnement. Et
3: une entreprise solidaire, on peut dire.
4: C'est ça, mais sauf qu'en France, c'est interdit. Vous n'avez pas le droit de... Une entreprise capitaliste est obligée de faire des bénéfices. Vous n'avez pas le droit de reverser la totalité de vos bénéfices à des associations. En France, c'est interdit. Voilà, une entreprise ne peut pas organiser son déficit ou quoi que ce soit. Et donc, il a fallu inventer un système légal pour que toute cette machine soit possible. Mais concrètement, nous, en fait, on fait un appel on récolte du mécénat avant notre venue dans une ville pour tenter de financer les frais de fonctionnement et de... Voilà, les frais de fonctionnement de l'exposition et de l'entreprise de stockage, de transport et tout ça. Et ensuite, ici, on fait un appel aux dons, aux visiteurs. Voilà, et c'est principalement les appels aux dons et cette collecte de mécénat qui permet de financer d'abord la vie de cette entreprise et le montage des expos. Et tout ce qui dépasse est reversé d'abord au tissu associatif local pour financer les projets qu'ils nous présentent. Et tout ce qu'il reste ensuite va à SOS Méditerranée.
3: Mais merci à vous. Si vous voulez rajouter quelque chose comme vos futurs projets, d'autres expos à venir dans la région ou ailleurs. C'est encore top secret.
4: c'est pas top secret, mais le programme, je dirais des bêtises. Bon, on a beaucoup d'espoir de se développer à l'international, européen bien évidemment, mais on aspire à ça parce qu'il y a des gens qui luttent un peu partout et on a la chance d'avoir pensé et créé cette superbe machine qui permet de... C'est au-delà de nos espérances initiales. Hein, se rend compte que ça fonctionne, qu'on fait vivre des associations grâce à ça, ou en tout cas, on permet de financer financer certains de leurs projets. Financer la lutte de ceux qui se battent pour les autres était un rêve qu'on a réussi à toucher du doigt. Donc voilà, on aimerait le faire partout où il y a des gens qui luttent, c'est-à-dire partout. Mais pour le moment, j'ai pas de programme à annoncer parce que il n'est pas encore fixe.
3: Ok, et bien on va se dire bon fête le mur, parce que c'est le film d'actualité, cinéma de Villefranche de Lauragais, et c'est disponible gratuitement sur YouTube également pour ceux qui ont pas l'occasion de le voir dans les temps.
4: C'est ça, donc du coup merci beaucoup et je vous souhaite tous un bon film si vous foncez sur YouTube ou au cinéma de Villefranche.
3: Merci, bonne continuation, au revoir.
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0: Puis une chronique de Julien Leblon Sound sur le reggae. 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
5: Bonjour chers auditrices et chers auditeurs. Moi, c'est le Julien Leblon Sound sur YouTube. Bonjour chers auditrices et chers auditeurs. Moi, c'est le Julien Leblon Sound et nous sommes le 28 septembre 2026. Qu'est-ce que le reggae ? Le reggae est un genre musical et mouvement culturel né en Jamaïque à la fin des années 1960. Issu de la fusion de ska et du rocksteady, avec des influences de rhythm and blues et de jazz. Quelle est la chanson de reggae la plus connue ? La chanson de reggae la plus connue au monde est No Woman No Cry, No Woman No Cry de Bob Marley and the Wailers.

0: Qui est le père fondateur du reggae? Le père fondateur du reggae est souvent désigné comme étant Toots Hibbert, chanteur du groupe Toots and the Maytals, qui a utilisé le mot reggae pour la première fois en une chanson en 1968, Do the Reggae.
1: Yes, sir.
2: One,

Comment s'appelle la danse du reggae? On danse le reggae en bougeant le corps de façon souple, relâchée et rythmée sur le tempo lent et syncopé de la musique. Quelle est la capitale du reggae? Kingston, la capitale de la Jamaïque, est reconnue comme la capitale mondiale et le berceau historique du reggae. Naissant du genre, le reggae est apparu à Kingston au début des années 60, issu de l'évolution du ska et du rocksteady. Quartier emblématique, des secteurs comme Trenchtown ont vu grandir ou s'inspirer les plus grands noms du mouvement, dont Bob Marley. Rayonnement international. Les studios mythiques de la ville, comme Studio One, ont permis à cette musique contestataire et spirituelle de conquérir la planète. Pourquoi Bob Marley se droguait-il? Bob Marley consommait du cannabis et la ganja pour des raisons spirituelles et religieuses liées à sa foi. La dimension spirituelle. Il considérait le cannabis comme une herbe sacrée et un sacrement. Dans la culture Rastafari, fumer le ganja était moyen de se connecter à Dieu, Jah. Il s'en servait aussi d'un outil de méditation et de réflexion pour élever son esprit. Quelle est la plus grande phrase sur la musique? La plus belle phrase sur la musique est souvent attribuée au philosophe Friedrich Nietzsche. Sans la musique, la vie serait une erreur. Autre plus belle citation, célèbre, Platon, la musique donne une âme à nos cœurs et des ailes à la pensée. Ludwig van Beethoven, la musique est une révélation plus forte, plus haute que toute sagesse et toute philosophie. Qui chante reggae? Les grandes légendes internationales, Bob Marley and the Wailers, la figure mondiale et le roi incontesté du genre, Jimmy Cliff, un pionnier jamaïcain célèbre pour ses tubes comme Reggae Night,

Peter Tosh est membre fondateur des Wailers, devenu une grande voix de rebelle. Quel est le plus grand festival de reggae au monde ? Le plus grand festival de reggae au monde est le Reggae Summerfest, qui se tient chaque année en juillet. Le Reggae Summerfest, lieu à Montego, Jamaïque, création en 1993. Particularité, il s'agit du plus grand rassemblement de musique, reggae et dancehall sur la planète, célébrant la culture jamaïcaine, avec des milliers de spectateurs et les plus grands artistes au genre.

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Merci.

0: Quel est votre héros préféré ?
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3: Nous sommes aujourd'hui le lundi 21 septembre 2026 et va suivre un échange entre Johan et Guillaume à propos des violences que l'on peut vivre, divers types de violences, et les divers lieux de protection, notamment les GEM et les CAS TTG. Johan.
4: Merci beaucoup Fatima de me donner la parole. Bonjour à vous tous, merci d'être là. Aujourd'hui donc on va vous parler d'un sujet dont on parle peu, mais que beaucoup vivent, les lieux de violence. Pas seulement les coups, les violences invisibles, celles qui se glissent dans leur famille, dans le travail, dans les institutions, dans la société tout entière, et même parfois à l'intérieur de nous-mêmes. Avec Guillaume. Guillaume, merci d'être là, bonjour à toi.
5: Bonjour Johan, bonjour Fatima.
4: On vient de deux endroits différents, mais on se rejoint sur un même registre, notre vulnérabilité. Moi, j'ai la chance de faire partie d'un CMP CATTG. Un CATTG, c'est un centre où on fait des activités associées au CMP. Et ici, le groupe d'entraide mutuelle, le GEM, Micro-Sillon, dont on fait partie, Guillaume et moi-même et Fatima. Un lieu où l'on peut arriver, repartir avec notre hypersensibilité, notre hyper-émotivité, ou vivre avec une bipolarité pour certains, et pour d'autres, une schizophrénie stabilisée par un traitement, on n'est pas jugé. Ce sont donc des lieux protégés. Et parallèlement, il y a le milieu ordinaire, le monde du travail, la famille parfois, un monde beaucoup plus dur et violent et totalement dans l'incompréhension. Un monde de requins où on ne peut pas dire « aujourd'hui je ne peux pas, je ne me sens pas bien, je ne me sens pas en forme aujourd'hui ». Alors aujourd'hui, on va mettre en lumière ce contraste et Guillaume, tu vas nous éclairer sur une violence très précise, très perverse, le gaslighting, cette idée de responsabilité partagée dans les violences intrafamiliales. Donc est-ce que tu peux nous faire une mini-introduction de ce dont on va parler ? C'est quoi le validisme, le gaslighting ? Est-ce que je l'ai bien dit de manière introductive et succincte ?
5: Merci Johan pour ton introduction. Merci. Alors, justement, peut-être que mon intervention va porter sur la définition de trois concepts clés, trois termes, qu'on peut dire qu'ils sont un peu du jargon de l'ordre de la psychotraumatologie ou psychologie en règle générale, qui viennent nous éclairer en fait sur des concepts et des fonctionnements de climat de violence qu'on peut retrouver à différentes échelles. Et donc, on va parler peut-être de l'échelle de la société au sens large, du monde du travail, mais aussi des climats de violence intrafamiliale. Et peut-être aussi faire part, entre guillemets, opposition, même si on va comprendre qu'il n'y a pas une telle frontière, des groupes d'entraide mutuelle ou un certain nombre de structures associatives qui viennent justement chercher à limiter ces climats de violence. Alors on pourrait commencer par gaslighting. Je crois que c'est un processus, en fait, je pourrais le qualifier de retournement de cerveau, en fait, où en fait il y a une inversion des rôles entre l'agresseur et la victime. En fait, l'agresseur va chercher à faire culpabiliser la victime et à faire porter la responsabilité des dysfonctionnements à la victime. Donc c'est un processus de manipulation, ouais, en fait. Et voilà, ça c'est gaslighting. Après, il y a la notion de validisme. Validisme, je ne sais pas si je vais arriver bien à le définir, mais c'est en fait on a fait une société pour les valides et que quand on est en situation d'handicap, on est mis en marge de ce fait-là, en fait, que la société est construite par et pour les valides. Donc elle marginalise, elle exclut comme ça, de manière consciente ou inconsciente, certaines minorités, certains publics. On peut en parler en santé mentale, mais on peut en parler aussi pour le handicap moteur. Voilà.
3: Et le troisième terme.
5: Et le troisième terme, c'est l'adultisme. Alors, si j'ai bien compris, c'est le fait que les adultes se sentent du fait juste qu'ils soient adultes, supérieurs aux enfants, par exemple. Un père de famille appuierait des dynamiques, en fait, d'oppression. Et l'adultisme, ça désigne un système de domination, de préjugés et de discrimination exercés par les adultes à l'encontre des enfants et des jeunes, fondés sur leur âge et leur statut. Ces notions de gaslighting, d'adultisme, de validisme, on les retrouve à plein d'endroits, en fait, et à toutes les échelles. Là, on peut faire des parallèles réguliers. Là, en l'occurrence, le dernier exemple que j'ai en tête, c'est le Premier ministre, Sébastien Lecornu, qui vient faire une opposition de deux corporations, enfin, en tout cas, de personnes en fait qui étaient solidaires dans un même combat, c'est-à-dire face au feu des incendies en Gironde. Et en fait, il vient dire soit vous vous ralliez aux pompiers dans la solidarité, soit vous choisissez le camp des habitants du Porche qui ont tout perdu. Mais eux, ils sont sur un registre émotionnel en fait, et il vient disqualifier leur vécu de ce fait-là, en fait, en disant voilà, ils sont que l'émotion finalement c'est un motif de décrédibilisation de leur vécu, quoi. Et ce qui s'est passé au Porche, c'est les énormes incendies de Gironde qui ont ravagé des milliers voire des dizaines de milliers d'hectares. Les pompiers sont sur le front, sont débordés en fait par manque de moyens, et donc à ce moment-là, la préfecture va faire un choix de prioriser les moyens de défense de pompiers sur, je crois, le Cap Ferré, et en fait ils vont délaisser un village au centre des Landes qui s'appelle le Porge, et tout va brûler et ses habitants vont tout perdre. Il y aura des centaines de maisons incendiées. Aujourd'hui, a posteriori, le gouvernement va chercher à opposer en fait deux corps en fait qui ont travaillé ensemble en fait pour essayer de sauver leurs maisons, que ce soit les pompiers, les agriculteurs, les habitants. Et ça, le gaslight, c'est une technique de manipulation où il va chercher à diviser les gens, en particulier de dire « il faut choisir un camp ». Soit vous choisissez par solidarité les pompiers, soit vous choisissez les habitants du Porche, mais il va les chercher à les discréditer parce qu'ils seront sur le registre de l'émotionnel. En fait, ils seront en colère et donc... Mais s'ils sont en colère, finalement, ça ne s'appuie pas sur des faits. Donc, ils sont potentiellement dans la manipulation. Et en fait, objectivement, celui qui manipule, c'est celui qui cherche à diviser, à opposer. Enfin, c'est très... c'est difficile même à définir. Cette violence, elle est silencieuse, elle est difficile à définir parce qu'elle est justement insidieuse, en fait. Ça fait presque partie de sa définition même.
4: Et on finira aujourd'hui par ça.
3: La boucle du 47e style, c'est le titre de la musique originale que vous allez entendre et que nous devons à Davy.

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1: Bonjour à tous. On est le lundi 21 septembre 2026, le jour de l'automne. Je m'appelle Julien Reynaud. Une chronique sur les grandes découvertes, troisième volet, suite et fin. Léonard de Vinci, né en 1552, mort en 1715, tout à la fois peintre, sculpteur, architecte, musicien, écrivain, philosophe et ingénieur. Poursuivit la trame des Grecs de l'Antiquité. Et en l'allemand, observer les oiseaux, il reprit à son compte l'un des plus vieux rêves du monde, le voler. On le doit les plans de plusieurs machines volantes, inspirées soit de la morphologie des rapaces, soit de la vie sans fin d'Archimède. D'abord, fortement soupçonné d'avoir partie liée avec la magie et par là même considéré comme hérétique, l'étude du corps humain obtient enfin droit de cité dans l'université, en Europe et aux États-Unis. Donc, la vulgarisation progressive des cours d'anatomie produisit d'heureux résultats. Le taux de mortalité post-opératoire diminua légèrement et les médicaments furent administrés en meilleure connaissance de cause. Vers 1440, survint un événement qui allait servir de catalyseur à toutes les connaissances du monde entier. L'allemand Gutenberg inventa l'imprimerie. Donc, la composition de textes par caractère mobile donne au livre une histoire gigantesque. Désormais, tout chercheur pouvait publier au fur et à mesure le fruit de ses travaux.

La plupart des universités se mirent donc à faire paraître régulièrement des comptes rendus de leurs découvertes. Les souverains d'Europe et des États-Unis perfectionnèrent alors peu à peu les services de messagerie qui existaient dans leur État. Des cavaliers au service des grands et des monastères transmettaient de ville en ville les documents qu'on leur confiait. Comme on reliait les chevaux d'une auberge à l'autre, les nouvelles se transmettaient avec une action de célérité. Ces échanges de lettres, de documents scientifiques et de livres permirent aux savants du monde entier de comparer les résultats de leurs recherches et de bénéficier des découvertes de leurs confrères. Par exemple, le Danois Tycho Brahe et l'Allemand John Kepler entreprirent d'étudier le monde planète. Au fur et à mesure, ce dernier établit, entre autres, que l'orbite des planètes est elliptique et non pas circulaire, comme Copernic l'avait cru. Son livre, La Somme, compte les péripéties imaginaires d'un voyage dans la Lune.

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0: une chronique de Zacharia va suivre immédiatement. La colère est mauvaise conseillère. Écoutez bien, parce que dans cette affirmation, il y a plusieurs nuances.
1: Zac, zone d'activité criminelle. Parce que la vraie criminalité, elle est rarement là où on nous dit de regarder. La colère est mauvaise conseillère. Bonjour à toutes et à tous. Petite question pour commencer. Ça vous est déjà arrivé de vous énerver pour presque rien? Un message qui arrive au mauvais moment? Quelqu'un qui vous coupe la parole? Un retard? Une remarque qui passe mal? Et là, ça monte. On répond trop vite. On parle plus fort. Parfois même, on dit des choses qu'on regrette quelques minutes après. Et là, on se dit « Bon, j'aurais peut-être mieux fait de me taire ». C'est exactement pour ça qu'on dit « La colère est mauvaise conseillère ». Mais finalement, la colère n'arrive jamais vraiment toute seule. Parfois, derrière une colère, il y a de la fatigue, du stress, des problèmes qu'on accumule, des choses qu'on garde pour soi. Et puis un jour, ça déborde. Et là, la petite goutte d'eau qui fait déborder le vase n'est pas forcément le vrai problème. Le vrai problème, c'est peut-être tout ce qu'on a accumulé avant. Et là, on touche directement à la santé mentale. Parce que prendre soin de sa santé mentale, ce n'est pas attendre d'aller très mal. C'est aussi reconnaître les signes. Se dire « Là, je suis fatigué. Là, je suis au bout. Là, j'ai besoin de souffler. » Et quand la colère monte, parfois, le meilleur réflexe, c'est de ne rien faire tout de suite. On respire, on prend 5 minutes, on sort prendre l'air, on remet la discussion à plus tard. Parce qu'une parole prononcée sous le coup de la colère peut

0: Elle demande simplement qu'on l'écoute. Et finalement, peut-être que la vraie leçon, ce n'est pas d'apprendre à ne jamais se mettre en colère. C'est d'apprendre à ne pas laisser notre colère décider à notre place. Parce qu'une colère qu'on exprime peut blesser, mais une colère qu'on comprend peu nous apprend quelque chose sur nous-mêmes. Alors la prochaine fois que ça déborde, ne cherchez pas forcément à faire taire votre colère. Essayez d'écouter ce qu'elle essaie de vous dire. Car parfois, derrière un « je suis énervé » se cache simplement un « je suis fatigué, j'ai mal ou même j'ai besoin d'aide ». Et ça, c'est peut-être le message le plus important. Prendre soin de sa santé mentale, c'est aussi apprendre à s'écouter avant d'exploser. À bientôt pour une nouvelle chronique. Avant de laisser la colère parler à votre place, prenez le temps d'écouter ce que votre cœur essaie de vous dire.
1: Chaque jour, il faut s'y faire. Elle revient toujours, la colère.

0: L'émission, on vous retrouve le mois prochain sur l'émission.
1: Bye bye, au revoir.
0: Bye bye, ciao ciao. Hasta luego.
1: See ya.
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6: Bonjour à tous les auditeurs et auditrices. Aujourd'hui, nous nous retrouvons sur Planète Jeune sur Oxygène FM 94.2
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6: Aujourd'hui, nous sommes allés visiter un bar à jeu qui s'appelle Le Looping. On est entré dans le Looping et nous avons rencontré une gérante et nous a proposé une petite visite. Je vous laisse découvrir nos questions de suite. Bonjour.
8: Bonjour.
6: Comment vous vous appelez ?
8: Je m'appelle Lou et Milad qui est avec moi, c'est mon stagiaire pour la semaine.
6: D'accord. Alors aujourd'hui, nous découvrons un bar à jeux avec Nayan.
9: Bonjour, moi c'est Nayan et voilà, donc depuis combien de temps vous êtes ici ?
8: J'ai ouvert le 8 août de l'année dernière, donc ça doit faire aux alentours de 9 mois, quelque chose comme ça.
6: Est-ce qu'on paye pour les jeux ?
8: Non, on paye pas pour les jeux directement. En fait, on consomme comme dans un bar. Et je demande à ce que chaque personne prenne 3 euros de consommation par heure, par personne.
6: D'accord. Pourquoi vous avez appelé le Looping ?
8: Parce que je m'appelle Lou. Et du coup, ça fait un petit jeu de mots avec le Looping de la fête foraine.
9: C'est quoi le bar à jeu ? C'est quoi un bar à jeu, en fait ?
8: Eh bien, un bar à jeu, c'est un bar. Un bar à jeu, c'est un bar, avant tout. Et ceux qui veulent jouer, passer un moment de détente, ils peuvent avoir accès à tous les jeux de société qui sont ici. Il y en a environ 200.
6: Comment est-ce que vous gagnez de l'argent ?
8: Alors, pour le moment, je n'en gagne pas. Je paye mes charges, mon loyer, etc. Et j'attends. Je travaille pour que mon affaire décolle et pouvoir me tirer un salaire au bout d'un moment.
6: D'accord. Qu'est-ce que vous avez comme type de jeu ?
8: J'ai un peu de tout. Des jeux de stratégie, j'ai beaucoup de jeux d'ambiance, justement, pour, comme c'est un bar, les gens passent un petit moment à discuter, puis ils veulent se faire un petit jeu, donc des jeux d'ambiance de 15-20 minutes, des jeux de dessin, des jeux pour enfants. Le premier jeu est à partir de 2 ans. Des jeux de coopération, des jeux de mots, des jeux de dés, il y a vraiment de tout, des jeux d'enquête.
9: Ok, comment on crée en fait un bar à jeu ?
8: Bonne question. À la base, je suis professeure de français. J'ai quitté l'éducation nationale il y a quelques années maintenant et je voulais un projet qui me porte. Et donc, de fil en aiguille, je suis arrivée à créer ce bar à jeu.
6: Pouvez-vous me dire à quoi servent les 3 pièces ?
8: Oui, dans le bar, du coup, il y a différents espaces. Donc la pièce principale, c'est là où il y a vraiment la majorité des jeux. Il y a une mezzanine où on retrouve les jeux qui sont strictement à deux et avec une table pour les puzzles, pour ceux qui voudraient se mettre dans une petite bulle. Et la salle du bas, du coup, est un petit peu plus calme parce qu'il n'y a pas la musique directe pour ceux qui voudraient faire des jeux un peu plus conséquents, par exemple, où il faut être un peu plus concentré. Et c'est aussi un espace cocooning parce qu'il y a les canapés. On est plus... Enfin, c'est pas qu'on n'est pas à l'aise dans la première salle, mais il y a un espace un peu plus cocooning en bas.
6: Est-ce que vous habitez ici ou... Est-ce que ici, c'est une sorte de maison pour vous ? Où vous habitez autre part que ici ?
8: Je passe beaucoup de temps ici, mais j'ai une maison à côté.
6: D'accord.
9: C'est quoi le jeu le plus joué ?
8: Oh, c'est une bonne question. Je pense que quand même, le classique Uno et Croque-Carotte. Ils sortent vraiment beaucoup. Et moi, j'essaye de présenter des nouveaux jeux. Où... Parce qu'en fait, je peux expliquer les règles. Parce que des fois, les gens, ils arrivent, ils n'ont pas envie de passer une heure à lire les règles. Et du coup, comme je les explique, du coup, il y a d'autres jeux qui sortent où les gens ne seraient pas forcément allés vers ces jeux-là à la base.
10: Pourquoi vous avez choisi ce concept ?
8: Le concept du bar à jeux ?
10: Oui.
8: J'aimais bien l'idée du lien social qu'on trouve dans les bars, mais je trouve que le jeu de société, ça apporte vraiment quelque chose en plus au bar. Et par exemple, le dernier samedi du mois, il y a les tables ouvertes. Donc c'est-à-dire qu'on peut venir jouer tout seul et jouer avec d'autres gens qui seraient venus jouer tout seul. Donc je trouve qu'en termes de lien, c'est vraiment chouette.
10: Comment vous avez acheté les jeux ? Est-ce que vous l'achetez avec votre argent, l'argent du bar à jeux ou l'argent de la mairie ?
8: Si la mairie m'entend, c'est l'argent de l'entreprise. J'achète mes jeux de société chez Mazette, qui est une librairie située à Mazères. Et donc la plupart des jeux viennent de là-bas. Il y a quelques jeux qu'on m'a donnés aussi et quelques jeux que j'ai achetés d'occasion. Mais la plupart viennent de chez Mazette.
10: Quel est le public qui vient le plus ? Est-ce que c'est des enfants, des ados ou des adultes ?
8: C'est plutôt des adultes, entre eux. Et le deuxième public, ce serait les familles.
10: D'accord.
7: Qu'est-ce qu'il y a sur la carte ?
8: Il y a plein de choses sur la carte. Alors, sur la carte, on va trouver des boissons froides, avec, sans alcool, des cocktails aussi que je crée moi-même. Là, en ce moment, par exemple, on a le cocktail de printemps. Donc, le cocktail, c'est avec du sambuc, qui est un apéritif à ariégeois. On a aussi la version mocktail, du coup, sans alcool, avec du sirop de sureau. Du coup, des boissons froides, avec, sans alcool, des boissons chaudes, du thé, du café, du chai. Qu'est-ce qu'on a d'autre ? Plein de choses, sûrement. Des choses à manger, à grignoter. Alors pour manger, moi je fais des croque-dogs qui sont un mix entre le croque-monsieur et le hot-dog. Et sinon pour l'apéro, je fais des petites tartinades, il y a des paquets de chips, il y a toujours des gâteaux qui sont différents à chaque fois. Et des pop-corn aussi.
10: Quels sont les horaires dans le looping ?
8: Elles sont variables d'une journée à l'autre. En tout cas, les horaires sont toujours à jour sur Google. Et sur mon Instagram, le looping 09, ou sur Facebook. Le mercredi, par exemple, c'est midi 20h. Mais le jeudi et le vendredi, j'ouvre qu'une seule heure le midi et je rouvre à partir de 16h.
10: Eh bien, merci de nous avoir répondu.
8: Avec plaisir, merci à vous.
10: Vous venez d'écouter les questions de la gérante au looping. Et maintenant, place à la musique Soleil de Maître Gims.

0: Bon, ça c'était la fake, hein. Ça c'était la remix, mais c'est pas grave.
1: C'était incroyable.
2: Ouais, donc ça s'intitule Soleil. Et sur YouTube, il y a déjà combien de vues selon vous ?
1: Plus de 30 millions.
2: Toi, tu dis quoi, Nayan ?
3: Plus d'un million.
2: 400.
3: Quoi ? 400 millions ?
2: Non, non.
3: Que 400, 400 tout court.
2: 400 000. Du coup, on clôture l'émission ?
3: Merci d'avoir écouté Planet Jeune sur Oxygen FM. On se retrouve pour un prochain épisode. Allez, ciao Simer.
0: Ciao bye.
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0: Il est 17h ici à Paris, 11h à Washington. Bonjour à tous.
1: Karine Bellichat.
0: À la une, la Russie récompensée par Donald Trump. À 3 semaines des élections de mi-mandat, le président américain a conclu un accord surprise avec Vladimir Poutine, l'autorisant à exporter des quantités massives de diesel russe. Cette mesure à visée électorale sera loin d'être spectaculaire aux États-Unis, mais elle arrange bien les affaires du Kremlin. Les élections législatives sont repoussées d'un an dans les territoires palestiniens, impossible à organiser officiellement en raison des obstacles érigés par les autorités israéliennes, alors que la campagne électorale dans l'État hébreu est toujours marquée par les révélations autour du 7 octobre. Sophie Adnot, pleine d'émotion depuis son retour sur Terre, émotion bien communicative de l'astronaute française. Encore incapable de marcher seule, elle a entamé son travail de réadaptation, toute surprise encore de constater que ses larmes coulent grâce à la gravité terrestre. L'Union européenne s'indigne après la levée des sanctions américaines sur le diesel russe. La chef de la diplomatie des 27, Kaya Kallas, affirmant que cette décision alimente la guerre menée par le Kremlin à l'Ukraine, assurant que l'Europe ne relâchera pas, elle, la pression sur la Russie. Contrairement donc à Donald Trump qui, à quelques semaines des élections de mi-mandat, a conclu un accord surprise avec Vladimir Poutine alors même qu'une délégation ukrainienne est aux États-Unis, l'autorisant à livrer des quantités massives de diesel au marché américain et mondial, levant ainsi des sanctions qui pèsent sur Moscou, le locataire de la Maison-Blanche pariant sur l'impact d'une baisse des prix à la pompe sur les électeurs américains. Nathanaël Vitran, à quelques semaines des élections de mi-mandat, le pari de Donald Trump est-il réaliste?
2: Au total, d'après Donald Trump, la Russie a accepté de mettre sur les marchés 1 800 000 tonnes de diesel, soit 440 000 barils par jour d'ici la fin de l'année. Alors mettons ce chiffre en perspective. En 2025, d'après le gouvernement des États-Unis, le pays a consommé en moyenne un peu moins de 4 millions de barils de diesel par jour. Cet accord couvre donc en théorie un peu plus de 10% des besoins en diesel des États-Unis. Mais attention, à nuancer fortement. 440 000 barils par jour, ce n'est pas seulement pour le marché américain, c'est le total. L'impact sur les prix à la pompe aux États-Unis risque donc d'être très anecdotique. C'est en revanche une excellente nouvelle pour le Kremlin. La levée des sanctions américaines va lui permettre de vendre son pétrole beaucoup plus cher sur les marchés. Il faut aussi rappeler que la Russie a été contrainte en septembre d'interdire les exportations de diesel, de pétrole raffiné en raison des frappes ukrainiennes contre ses raffineries. Avec cet accord, le Kremlin peut espérer une pression accrue de la Maison-Blanche sur Kiev pour faire cesser ces frappes qui pèsent lourdement sur son économie.
0: Moscou exprime ses remerciements en frappant de nouveau l'Ukraine. Voilà la réaction pour le moins amère du président Zelensky, alors que 15 personnes sont mortes, dont 3 enfants, dans des bombardements russes sur Zaporizhzhia à coups de bombes aériennes guidées. Quant à l'ambassadeur sud-coréen en Ukraine, il a été rappelé et a rejoint Séoul. C'est une nouvelle étape de la crise diplomatique entre les deux pays qui prend de plus en plus d'ampleur. Les autorités de Corée du Sud, de plus en plus tentées par un rapprochement avec Moscou, pour tenter, billard à 3 bandes, de faire baisser la tension avec Pyongyang. Les explications à Séoul de Celio Fioretti.
3: Park Ki-chang, ambassadeur sud-coréen en Ukraine, est arrivé à Séoul ce matin, 2 jours après avoir été rappelé par le ministre des Affaires étrangères. Une décision exceptionnelle, la dernière fois qu'un ambassadeur sud-coréen a été rappelé, remonte à 2008 lors de tensions avec le Japon. Une décision qui intervient également après que Séoul a demandé à Kiev des excuses officielles quant à une possible rupture de clause de non-divulgation au sujet du retour en Corée de prisonniers de guerre nord-coréens. Si des excuses ont été données par Kiev, Séoul les juge insuffisantes et a donc décidé de rappeler son ambassadeur. La crise diplomatique entre Séoul et Kiev est probablement nourrie par la nomination en octobre en tant que conseiller diplomatique de Song Yong-il, un homme politique notoirement pro-russe. Ce dernier est très critique de Volodymyr Zelensky et défend un rapprochement avec Moscou pour apaiser les tensions avec la Corée du Nord. Song Yong-il avait été décoré de l'ordre russe de l'amitié par Vladimir Poutine en 2013. C'est Lio Fioretti, Séoul, RFI.
0: Une nouvelle attaque des Houthis à Riyad contre l'aéroport de la capitale saoudienne depuis évacué. 5 personnes blessées sont actuellement en soins intensifs de sources médicales. Tous les vols sont annulés. Plus tôt ce matin, les autorités saoudiennes ont dit avoir mené une opération à grande échelle contre les rebelles pro-iraniens, bombardant plus d'une centaine de cibles dans le nord-ouest du Yémen avec l'objectif de démanteler leur arsenal de missiles balistiques. Il s'agissait pourtant d'un engagement de Mahmoud Abbas. Le président palestinien reporte d'un an les élections législatives, prévues initialement en novembre prochain. Elles auront lieu simultanément avec la présidentielle en septembre. Un scrutin législatif réclamé par la communauté internationale. Les autorités palestiniennes évoquent des entraves d'Israël au processus électoral, notamment à Gaza, où les frappes israéliennes sont quasi quotidiennes et 70% du territoire toujours sous le contrôle de l'armée. En Israël, la campagne électorale, elle, bat son plein. Le scrutin législatif aura lieu dans 17 jours maintenant. Des élections toujours hantées, 3 ans après, par les massacres du 7 octobre, les plus meurtriers de l'histoire du pays. Et la question de savoir ce que savait Benjamin Netanyahou le matin des attaques est lancinante. À quelle minute précise le Premier ministre israélien a-t-il réagi ? Une enquête visant son ancien chef de cabinet est lancée. Michel Paul, ce proche de Benjamin Netanyahou, est soupçonné d'avoir falsifié les registres d'appels de cette matinée fatidique.
1: 11 minutes, c'est tout l'enjeu d'un dossier explosif qui rattrape le bureau du Premier ministre israélien. La police estime disposer de preuves suffisantes contre Tsahi Braverman, son ancien chef de cabinet. Il est soupçonné d'avoir fait modifier l'heure du premier appel sécurisé entre Netanyahou et son secrétaire militaire le 7 octobre. Enregistré à 6h40, l'heure aurait été antidatée à 6h29. Le but présumé, alimenter le narratif d'un chef de gouvernement aux commandes dès la première seconde de l'assaut du Hamas. L'ancien secrétaire militaire, le général Avigil, dans des interviews données cette semaine, dénonce une manœuvre criminelle délibérée. Braverman lui reconnaît le changement, mais plaide la simple erreur de bonne foi, ce qui rend une inculpation peu probable, faute de pouvoir prouver l'intention délictuelle. Le Likoud crie à la diffamation, mais politiquement, le doute s'installe. Pour l'opposition, une chose est claire, réécrire les horodatages, c'est réécrire la responsabilité historique du pouvoir. Michel Paul, Jérusalem, RFI.
0: L'ONU réclame la libération immédiate de toutes les personnes détenues arbitrairement à New Delhi, faisant état d'arrestations massives, demandes d'organisations de la société civile, d'avocats, de journalistes. Le leader du parti des étudiants d'idées Kafar, Abdijit Dibke, a lui aussi été interpellé. Les autorités ont empêché la tenue d'un grand rassemblement prévu à Delhi, dont l'objectif était d'obtenir la démission du président de la commission électorale, la commission ayant écarté 130 millions d'inscrits des listes électorales, officiellement un simple nettoyage pour éviter les fraudes, un outil dénoncé par ses détracteurs pour écarter les minorités, notamment les musulmans, et favoriser le parti ultranationaliste hindou au pouvoir. Sophie Adnot, pleine d'émotion, une émotion communicative, elle a donné sa première conférence de presse depuis son retour sur Terre. La Française de 44 ans est désormais l'astronaute d'Europe qui a passé le plus de temps en orbite. Près de 8 mois à bord de la Station Spatiale Internationale, Sophie Adnot a fait le récit de sa prise de conscience de la fragilité de la Terre vue d'en haut et a témoigné d'un retour à la gravité bien difficile à encaisser physiquement.
4: Sophie Adnot s'avance vers le micro, soutenue par 2 médecins de l'Agence spatiale européenne. La quadragénaire est encore incapable de marcher seule et même d'attraper ses notes dans ses poches. Rien de plus normal, l'astronaute s'est voulu rassurante.
5: Je tiens à dire que ce que vous voyez ici, ça fait partie de l'adaptation normale du retour sur Terre. Tout bouge un peu autour de moi. C'est un peu comme un matelot ivre à bord de son bateau. Alors c'est une drôle d'expérience, il faut s'y habituer.
4: Après 235 jours passés en orbite, Sophie Adnot résume son expérience par un cocktail d'émotions étonnantes, des plus joyeuses aux plus éprouvantes, qu'elle n'a pu traverser que grâce à l'équipe qui l'entourait. Aujourd'hui, le message qu'elle souhaite transmettre est inspiré de ce qu'elle a vu par le hublot de la Station Spatiale Internationale.
5: J'ai vu que la Terre est un lieu sans division, sans frontières, destin humain que nous partageons. Excusez l'émotion encore une fois. C'est drôle de voir comme les larmes suivent la pesanteur maintenant.
4: Une émotion débordante pour un atterrissage qui va se poursuivre au sein du centre de formation des astronautes de l'ESA. Sophie Adnot doit y suivre un programme de récupération d'environ 3 semaines.
0: Et le récit est signé Marie Casadebé. Voilà, c'est la fin de ce journal. Tout de suite, tous les cinémas du monde sur RFI.
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Bienvenue à vous dans cette émission, comme d'habitude, la troisième de cet été brûlant de 2026, avec la canicule, les incendies et tout, et tout, et tout. Voilà, on est traversé par ce temps et ce climat qui nous impose son calendrier. Moi, j'avais choisi de réfléchir, de vous proposer un petit voyage dans des chansons, justement, sur le thème des départs en vacances, dans un premier temps, des départs contraints. Et là, la troisième émission sur le thème des retours. Et puis voilà, j'adapte ça avec la chaleur environnante. Et je vous ai proposé donc, pour commencer cette émission, un titre que j'aime beaucoup. C'est « Emmène-moi, emmène-moi, je ne veux plus voyager, ramène-moi à la maison » en quelque sorte. Et vous avez entendu la version de Graham Wright avec... co-chanteur Maxime Le Forestier. C'était en 1980 dans une émission de dimanche à la télé. Et au départ, il faut savoir que cette chanson « Emmène-moi », donc traduite par Graham Wright et popularisée par lui ici en France en 1966, était en 1964 une chanson américaine, USA, Jack Clement et Alan Reynolds. Je vous en ai proposé un court extrait par Johnny Cash, et ça raconte l'histoire des hobos, H-O-B-O, des hobos, des homeless boys, des homeless bohémiens, les vagabonds, les trimardeurs, nous on dit les sans domicile fixe. Et pour prolonger cette ambiance-là, je vous propose une autre façon de voyager quand on est dans les ports et qu'on voit partir les navires et qu'on imagine que la misère serait bien meilleure au soleil. Il me semble que la misère serait moins pénible au soleil, vous avez compris. C'est « Emmenez-moi », 1967, Charles Aznavour, avec un mix d'une version de la version française et d'une version anglaise. L'album, c'était « Entre deux rêves ».

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J'ai prolongé ce standard de Charles Aznavour, emmenez-moi, par ce petit pays qui n'en est pas moins excellent. C'est un titre de Gaël Faye en 2013 sur son album Pili Pili sur un croissant au beurre. C'est aussi le titre d'un livre, d'un roman qu'il a repris et qui a été un gros succès de librairie. Gaël Faye, mère rwandaise et père français, donc qui a dû s'enfuir du Burundi et qui revit, qui nous fait en tout cas partager cet espoir de meilleure vie là-bas. Dans la chanson, vous avez entendu les paroles en français, mais peut-être que vous n'avez pas eu ce qui est scandé par le chœur qui dit « Toute petite nation, grande nation, tu as été écrasée mais tu n'es pas morte, tu as souffert l'épreuve mais tu n'as pas péri, toute petite nation, grande nation ». On va enchaîner sur un titre d'une artiste que j'aime particulièrement, vous le savez, Michel Bernard. J'avais passé dans une précédente émission son titre Nomade avec Frédéric Bobin. Et là, je vous propose un titre de son dernier album de 2023, Miette. J'avais interviewé Michel Bernard, elle m'en avait parlé de ce titre, Où irez-vous maintenant ? Voilà, je pense que les paroles se suffisent à elles-mêmes, si ce n'est de souligner un petit fait d'actualité. Elle dit à la fin du refrain, si le maire de Riace, où irez-vous maintenant ? Si le maire de Riace est sous les verrous, le maire de Riace, donc c'est Domenico Luciano de Calabre qui avait fait de l'accueil des immigrés et des migrants dans son village de Calabre une cause nationale et internationale reconnue, mais il avait été condamné par la justice italienne en 2021 à 13 ans de prison pour des mariages blancs, de l'aide aux migrants. Il avait fait appel. En 2023, sa peine avait été réduite de 1 an et demi et quasiment toutes les charges avaient disparu. Et il a été ensuite élu en 2024, donc aux européennes en 2024, au Parlement européen. Et là, en mois d'avril 2026, donc il y a 3 mois, il a été destitué par la justice italienne dans la procédure administrative, destitué de son rôle de maire. Donc c'est sans fin, même s'il a été reconnu au niveau international comme un des maires qui a le plus œuvré pour l'accueil des migrants. Et on va écouter donc cette chanson de Michel Bernard, Où irez-vous maintenant ?

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Vous êtes bien, décidément de mieux en mieux dans l'émission comme d'habitude, proposée et animée par Paul Sud, votre serviteur. Et vous savez qu'avec cette petite phrase rituelle qui suit le jingle des Zigzazou, on est à peu près tout juste à la moitié de cette émission, au mi-temps de cette émission, la troisième consacrée au thème du voyage, du nomadisme, des voyages d'agrément, des voyages contraints, de l'immigration. Voilà, vous avez entendu cette série que j'ai terminée donc après Michel Bernard par Gibraltar, le titre d'Abdelmalik 2006, qui se termine par des bruits de claquettes, de danse, ce migrant à Gibraltar qui danse pour oublier tout le reste. Et ça se prolonge donc avec les claquettes, le bruit de train de ce titre instrumental d'Ibrahim Malouf, ça s'appelle Diaspora. C'est sorti en 2007 et ça me semblait une bonne conclusion de cette séquence que je vous ai proposée. Alors dans la deuxième partie de cette émission, on va démarrer tout de suite avec un conseil. Et ce conseil, c'est Xavier Rude, qui est un auteur-compositeur australien qui en 2012 avait sorti un album Spirit Bird et un titre Follow the Sun. Et c'est ce conseil que je vous propose d'écouter pour démarrer cette seconde partie. Suis le soleil et le côté où le vent souffle. Quand ce jour est passé, respire l'air, définis tes intentions, rêve avec prudence. Demain est un nouveau jour pour tout le monde. Une toute nouvelle lune, un tout nouveau soleil, alors suis le soleil, follow the sun, la direction des oiseaux, the direction of the birds, la direction de l'amour, respire l'air, chéris cette respiration, demain est nouveau pour tout le monde, une toute nouvelle lune, un tout nouveau soleil, alors quand tu sens la vie s'abattre sur toi, comme un poids lourd, quand tu sens que cette folle société s'ajoute à la contrainte, promène-toi au bord du plus proche point d'eau. Souviens-toi de ta place, beaucoup de lunes se sont levées et sont descendues bien avant que tu viennes, alors de quel côté souffle le vent? Et que dit ton cœur? Suis le soleil, so follow the sun.

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Les Marquises, après Follow the Sound de Xavier Rudd. Ça me semblait une chanson qui parle de cet univers rêvé. Alors, pas forcément pour les habitants, mais en tout cas pour nous, l'imaginaire, c'est ce qui a guidé le voyage de Brel, qui est parti là-bas en bateau, en avion, et qui a écrit cette chanson qui est sortie dans son dernier album produit en studio. Et j'aime beaucoup, moi, cette version reprise par les Mountain Men. Les Mountain Men, les hommes des montagnes, avec Mr. Matt à la voix, The Voice, il a fait le concours, et Bear Fotiano à l'harmonica. Et la bonne nouvelle pour moi, qui les aime, peut-être moins pour vous, c'est qu'ils repartent en tournée après 6 ans d'aventures individuelles, notamment le chanteur. Ils repartent en tournée. Il y a toute une série de dates. Si vous êtes intéressé, regardez. Ils vont peut-être passer par chez nous. On va terminer cette émission, cette série donc de 3 émissions d'été, avec le thème du voyage, du départ et de la séparation amoureuse, qui est quand même un des thèmes fondateurs de l'œuvre artistique en chanson, en livre, en nouvelle, en film, etc., etc. Et pour illustrer ça, une des chansons, une des multiples chansons, c'est celle d'Igelin, Part, dit-il, en 1978, lors d'une séparation dans l'album No Man's Land. Il reprend son accordéon. Part, surtout ne te retourne pas, mais à la fin, la toute fin, reviens-moi vite.

0: après Par de Jacques Higelin, je vous ai proposé un autre tube intergalactique de la chanson de départ Amoureux avec l'espoir du retour. C'est bien sûr Dis quand reviendras-tu de Barbara, interprété ici magnifiquement. J'aime beaucoup cette reprise de la grande Sophie, guitare-voix. Et guitare-voix, c'est aussi l'accompagnement qu'a choisi Mi Mitchell, M-Y-M-Y-T-H-E-L. Mi Mitchell, à qui j'ai consacré deux émissions et que je retrouve tous les ans à la fête de la chanson politique, c'est fin août, cette année c'est le 28 et le 29 août à Mazères-sur-Salatte, juste en bordure d'Ariège. Et donc cette chanson de Mi Mitchell, La La La Mon Frère, voilà, me semblait un clin d'œil intéressant dans le prolongement de celle de Barbara. C'est issu de son dernier album Un Monde. Et il y a un prochain album en préparation là aussi. Alors on va se quitter avec l'éternelle question. Partir ou bien rester, je ne vais pas y répondre pour vous, dans votre situation, dans votre vie, dans votre environnement. Voilà, parfois il faut rester, parfois il faut partir. Vous avez eu plein de pistes dans ces trois émissions et je vous propose de nous retrouver pour de prochaines aventures sur Radio Transparence et Oxygène FM à la fin de l'été. Là, il y aura une émission spéciale chanson faite de la chanson politique et là, on va se quitter avec deux stars, Olivia Ruiz et Brigitte Fontaine pour
1: Partir ou rester.
0: Paroles de Brigitte Fontaine, musique d'Areski. À très bientôt.

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Isaac et 180. 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

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Bienvenue à toutes et à tous sur Oxygène FM et Radio Balade. C'est Stéréoxyde que vous écoutez. On commence avec Hubert Félix Thiéphaine. Voici La Ruelle. Bienvenue.

0: Hubert, Félix, Thiéphen, ici sur Oxygène FM et Radio Balade. Vous écoutez Stéréoxyde. On va commencer cette émission par accueillir Oui-Oui, qui a quelque chose à nous dire par rapport à ce morceau, puisque c'est lui qui l'a choisi, et voilà. Pour une bonne raison.
1: Eh bien oui, parce que malheureusement, monsieur Hubert Félix Thiéphen nous a annoncé qu'il avait une maladie incurable. Donc du coup, il va finir sa carrière sur scène. Donc il veut faire une tournée d'adieu. Voilà, donc c'était un petit morceau pour lui rendre hommage et lui donner de la force en espérant qu'il puisse faire sa tournée au complet. Voilà, donc en même temps, je fais une petite dédicace à JM et sa maman. Voilà.
0: Voilà, mais grosse dédicace pour ce début d'émission. On accueille également de nouveau Mélina qui est
2: Salut.
0: De retour pour cette nouvelle saison. Bonsoir.
2: Et oui, bonsoir. Comme tous les premiers mercredis du mois maintenant, vous me retrouvez sur les ondes chaque premier mercredi du mois. Voilà, j'espère que vous allez tous bien. Et toujours très heureuse de vous retrouver autour du plateau.
1: C'est ah oui, bien. Avec du monde studio. Aujourd'hui, avec du monde.
2: Ouais, oui, la table est pleine.
0: Elle est pleine la table.
2: La table ronde.
0: Ouais, elle est pleine de verres, elle est pleine
2: de verres d'eau,
0: bouteilles. Elle est pleine
1: de bonnes intentions,
0: de personnes aussi autour de
1: et d'artistes
0: de cette table et d'artistes. Bien sûr, on va les accueillir tout de suite. Bonsoir à vous.
3: Bonsoir.
1: Bonsoir. Bonsoir les artistes.
0: Tous en cœur.
2: C'est des artistes, mais c'est pas dans la même catégorie.
1: Ah ben non, mais ça reste des artistes.
2: Ah voilà. Oui, tout à fait.
0: Alors, par qui on commence ? Est-ce qu'on commence par accueillir les musiciens qui vont venir ce soir ?
2: Nous faire un petit live ce soir aussi, surprise. Ça, oui. C'est génial.
0: Qui êtes-vous ? Bonjour.
3: Bonsoir.
4: Nous, on s'appelle Johnny Bambou. Donc avec moi c'est Sylvain Bambou et avec
3: moi c'est Julien.
4: Julien Bambou. Voilà. Normalement on est trois mais le troisième il veut pas parler à la radio.
1: Il est timide.
3: Il veut pas parler en général.
4: Il a une sorte de profession de foi, il parle pas en fait. Ah. Lui il fait de la batterie.
3: Il veut pas qu'on prenne en photo. Hyper dur pour la com avec Clément. Ouais. On t'embrasse Clément.
1: Le batteur de dos et tout.
2: En fait, c'est Interpol le cherche.
1: Mettre la batterie à l'envers sur scène et tout, c'est compliqué.
3: Et j'avoue, tout le monde le cherche. Si vous trouvez Clément Bambou, notre batteur, appelez-nous.
1: Bon courage.
2: On le cherche pour jouer dans 3 jours.
1: C'est le nouveau Où est Charlie.
0: Eh bien, en tout cas, on va découvrir votre univers ce soir. On va découvrir pas mal de choses avec vous. Il y aura du live également tout à l'heure. Et puis, on accueille Céron pour commencer cette émission.
5: Bonsoir.
0: Bonsoir, Céron.
2: Salut, Céron.
1: Donc, qui vient nous parler d'un événement qui se passera dimanche à Foix.
5: C'est ça, un événement assez exceptionnel.
1: Et oui.
5: Alors, je me présente, donc je m'appelle Céron et je suis prof de pole dance. Et je viens pour présenter une compétition, les championnats d'Ariège de pole dance. Alors, c'est un événement qui n'a jamais eu lieu, qui est assez unique parce que même les événements régionaux comme ça, c'est pas commun.
1: Okay.
5: En général, pour voir ce genre de compétition, il faut aller à Paris ou il faut voir la sélection pour France. Et avoir ça au niveau régional, c'est vraiment une chance.
2: D'accord, c'est un événement, donc c'est une compétition à échelle régionale. Donc c'est ça, l'Occitanie, c'est donc la compétition de pole dance d'Occitanie, en Ariège.
5: Non, que d'Ariège. Non, que de l'Ariège,
2: que du département. Que du département, d'accord.
1: Et du coup, c'est toutes les écoles ariégeoises.
5: Ouais, c'est ça. Il y a 5 écoles en Ariège.
1: Okay. C'est pas mal, hein, quand même.
5: Et en tout, on va avoir à peu près 27-28 performeurs, athlètes, qui vont présenter leurs prestations sur scène. Et voilà, qui travaille ça depuis des mois.
1: Et
5: en espérant avoir un public plus vaste que juste la famille, c'est pour ça que je fais
1: la com,
5: pour amener les gens.
1: Oui, parce que quand j'ai vu passer l'événement, j'ai dit bah voilà.
5: Ouais, super idée.
1: C'est bien de.
2: Et du coup,
1: de
2: c'est
1: communiquer là-dessus.
2: C'est porté par quelle association
5: Alors, c'est celle qui organise ça, c'est Alexandra.
2: D'accord.
5: Qui tient la salle de Paul and the City à Foix. Donc, c'est une salle qui est ouverte depuis 4 ans, je crois maintenant. Et voilà, qui s'investit à fond dans sa discipline et qui organise donc cette compétition. Donc c'est un gros boulot. C'est pas évident parce que c'est un sport qui est assez méconnu, très mal médiatisé. Donc difficile de trouver des sponsors, difficile de trouver de l'argent. Malgré tout, il faut une salle, il faut une structure pour la compétition. Donc voilà, c'est une vraie bagarre et c'est vrai que c'est difficile d'avoir des sponsors.
2: D'accord, et quand vous parlez de pole dance, qu'est-ce que c'est ? On a notre idée reçue du pole dance.
1: Oui, la mauvaise idée.
2: Voilà, on a la mauvaise idée. Je ne suis pas sûre que ce soit mauvaise.
1: Non,
2: ce
1: n'est pas une mauvaise, mais c'est un cliché, on va dire. Ouais.
5: La pole dance, alors, c'est une barre en chrome. En compétition, il y en a une qui tourne et une qui est fixe. Il y a 2 barres sur scène. Et c'est une barre en chrome autour de laquelle on fait des acrobaties qu'on mélange avec de la danse et de l'expression corporelle. Donc ce qu'on connaît de la pole en général, c'est tout ce qui est en rapport avec le striptease. Oui. Alors savoir que ça, c'est le lap dance. Oui, c'est pas ça. Tout à fait la même chose. Les nanas dans les clubs de strip qui se frottent et tout, c'est génial, mais c'est un autre univers. Oui. Nous, on est vraiment dans la performance physique, dans l'expression corporelle. Et voilà, c'est un sport très très complet au niveau physique, au niveau... ouais, c'est, les gens ont du mal à cerner. On voit souvent le niveau physique parce que c'est vrai que la performance est impressionnante.
2: Moi, je sais pas, là, ce qui me vient en tête, c'est un peu l'homme drapeau qui
5: oui,
2: peut.
5: Ça fait partie des figures de force.
2: Ouais.
5: Mais en fait, c'est pas ce qui est le plus dur et c'est pas. C'est une toute petite partie de la pole. Après, les accroches sont faites avec les jambes, avec les aisselles, avec les cuisses. C'est pour ça qu'on est en général assez dénudé. Mmh. C'est pas que par exhibitionniste, c'est surtout pour tenir sur la barre. Hein. Sachant qu'en cours, même là, sur la compétition, il y a la catégorie ado. On a des enfants en cours. Enfin voilà, c'est vraiment.
1: Oui, de tous les âges.
5: Qui s'apparente, on va dire, à la gym et à la danse. C'est pour ça qu'on parlait d'artiste tout à l'heure. Ouais. Alors oui et non, en fait, c'est la difficulté avec cette activité. C'est qu'il y a un petit peu un conflit. Est-ce que c'est de la danse, est-ce que c'est un art? Enfin, est-ce que c'est de la danse ou est-ce que c'est un sport? Un art ou un sport? Et c'est pour ça qu'il y a deux fédérations qui portent cette activité et qui portent des compétitions. Donc il y a la Fédération Française de Sport et de Danse.
1: D'accord.
5: C'est un, voilà, c'est la performance au service de l'art. C'est comme ça que j'aime l'exprimer.
1: Okay.
5: Donc c'est ce qui apporte la richesse à cette activité. Alors c'est une activité où on est seul face à soi-même. Mais dans un groupe, parce qu'en cours on est plusieurs. Donc c'est un sport individuel pratiqué en groupe, ça aussi c'est pas commun.
1: Eh oui.
5: Qui impose une attitude d'humilité, parce qu'on est tous différents, on a tous avoir des points forts, des points faibles. Beaucoup de bienveillance parce qu'on s'aide, parce que c'est un sport qui peut faire mal, mais qui apporte tellement de satisfaction que la douleur, on l'accepte facilement.
2: Puis même par rapport aussi à la nudité face à l'autre.
1: Au physique ouais, de chacun.
2: Ouais, alors voilà, c'est pas facile.
5: En cours, on est tous pareils, donc il n'y a pas de jugement. C'est vraiment un sport bienveillant où tous les physiques sont acceptés. Et tous les physiques ont leurs avantages. Les grosses cuisses, ça tient mieux. Tout a un intérêt en pôle. On peut se servir de tout comme de l'atout.
1: Ouais.
2: Donc de ce que vous dites, c'est que c'est accessible aussi pour des personnes qui n'ont pas, par exemple, jamais pratiqué, qu'on soit enfant ou adulte. C'est accessible pour tout le monde.
5: Ouais, c'est un sport
2: homme ou femme.
5: Qui est tellement vaste au niveau d'une. On n'imagine pas en général quand on voit une barre de pole dance, on voit les gens qui s'accrochent comme ça. Et puis quoi d'autre? Non, en fait, il y a des centaines de figures. Et moi-même, j'en redécouvre toutes les semaines des nouvelles. Et il y a une telle palette de figures possibles que il y a tout un tas de figures accessibles. Au tout débutant, à n'importe quelle physique. Et après, bien sûr, si on veut rentrer dans la perf, si on veut monter en compétition, tout ça, on va aller vers des grosses figures de force et de souplesse. Et plus technique, voilà. Mais bien sûr, tout le monde peut s'amuser avec une barre et prendre du plaisir à faire un truc qu'on n'est pas habitué à faire. C'est une évolution en trois dimensions. Donc, c'est une restructuration complète du cerveau parce qu'il faut accepter de danser en montant. Enfin, on a la hauteur, on joue avec des forces qu'on n'est pas habitué à avoir d'habitude. La force centrifuge, la force d'opposition avec laquelle on tient. Enfin voilà, c'est vraiment vaste. C'est un sport qui ouvre un univers complet. Et c'est souvent sous-coté ce sport. Voilà, on a une vision assez minimaliste. Alors que quelle richesse, en fait. Voilà, donc je me régale d'en faire la promo.
1: On peut dire qu'il y a de plus en plus d'hommes qui s'y mettent aussi.
5: Ouais, alors j'essaie de faire venir des bonhommes, mais c'est pas évident.
1: Toi, t'es bien placé parce que il me semble que t'as des titres.
5: Ouais, quelques-uns, oui.
1: Donc, c'est pas rien.
5: Donc, moi, j'ai fait un petit parcours en compétition. Donc, j'ai été 5 fois champion de France et 2 fois champion du monde. Dans
2: le
5: des catégories.
2: Petit, ouais, juste,
1: c'est ça.
5: Dans des catégories d'âge, j'ai commencé tard. Moi, j'ai commencé à 44 balais.
1: Oui.
5: Donc, j'ai été champion de France en plus de 40 ans, plus de 50 ans.
1: C'est encore plus performance.
5: Et là, dans 3 ans, je vise les plus de 60 ans.
1: Ah oui.
5: C'est marrant de décrocher un titre mondial à 60 ans.
1: Ah, ça, c'est génial.
5: Donc, voilà. Mais vu que. En fait, il y a un sport qui est aussi assez particulier au niveau physique. Ça apporte quelque chose que je n'ai pas retrouvé dans d'autres sports. J'ai beaucoup pratiqué de sport. Là, on est dans la force, mais on est tout le temps suspendu à l'endroit ou à l'envers. Mmh. Et donc, on passe notre temps à étirer nos disques intervertébraux, à étirer des chaînes musculaires. Moi, avec ce sport, je rajeunis chaque année. Je performe de mieux en mieux. Je suis meilleur chaque année et je rajeunis chaque année. Je fais des trucs aujourd'hui à 57 ans que je ne savais pas faire à 20 ans ou à 30 ans. Mon corps n'était pas capable. Maintenant, c'est facile. Okay. Et je progresse encore.
1: Un petit cœur de jouvence sur une barre.
5: Mais complètement. Tout ça parce que vraiment, le fait d'être pendu, dans l'effort, donc on est dans la force, on travaille avec le poids du corps, ça développe bien la force. Mais en plus, moi j'avais des problèmes de dos quand j'ai attaqué ce sport à cause de la muscu. J'ai plus aucun problème de dos. Tout est fini. Au bout de quelques cours, ça se remet en place, ça s'étire en permanence, voilà. Alors en plus du fait d'être satisfait de ce qu'on arrive à faire, parce que ce qui se passe c'est aussi sur le psychisme, il y a un impact assez fort. C'est-à-dire quand on rentre dans une salle de pole dance, qu'on voit le prof faire une figure incroyable, on dit « Waouh !»
1: J'y arriverai jamais.
5: Voilà, c'est ce qu'on entend systématiquement. Et une heure après, la personne qui a dit ça arrive à le faire.
1: Ah ouais,
5: une heure après. Donc l'estime de soi, elle explose.
1: Ouais. Et du coup, le corps le remercie après.
5: Non. Alors oui, il y a du bleu, il y a des...
1: Tu parles du bien-être et tout.
5: Il y a des bleus, il y a de la douleur, mais ouais. Après ça, il y a un vrai bien-être vraiment dans le sport.
1: Ok.
5: Ah ouais. Sport sous-côté, vraiment, venez voir à quoi ça peut ressembler. Venez voir l'état d'esprit qu'il y a sur une compétition.
1: Oui, déjà. Ouais.
5: Parce que tout le monde sait que c'est dur.
1: Mm-hmm. Et mais après, c'est très, ça fait une grande famille.
5: Ouais, tout à fait.
1: Pour avoir déjà vu.
5: C'est ça. Ouais. Il y a une ambiance de folie, beaucoup d'émotions, beaucoup de bienveillance. Et surtout que là, c'est dans le département, donc tout le monde se connaît plus ou moins, en stage ou s'est rencontré sur des cours. Donc c'est très bienveillant. Mm-hmm. J'en profite aussi pour placer le fait que je suis en train d'ouvrir une structure à Haute-Rive.
1: Ok.
5: D'Iguana Pole Tudo, qui dans quelques semaines, si tout va bien, devrait ouvrir. Donc ça va être une nouveauté là-bas. Donc voilà. Ce que je peux vous dire sur l'activité pour l'instant.
2: Et bah, parlons de la compétition, alors c'est quand exactement?
5: Alors voilà. Ça va être le 11 octobre. Donc ça va être
1: dimanche.
5: On est arrivé assez tôt, vers 13h, 13h30. C'est à la salle Isabelle Sandy.
1: À l'estive.
5: Voilà, c'est l'estive, d'accord.
2: D'accord, c'est la salle à côté de l'estive, c'est ça?
0: Oui, l'estive, c'est le
1: gros bâtiment.
0: C'est le centre culturel.
1: Sous Radio Transparence.
0: Olivier Carole. Oui, effectivement.
1: C'est ça. Et salle en face de la piscine, pour les gens situés.
0: Exactement.
5: En fait, on peut pas aller n'importe où parce que ça demande d'installer une vraie structure sur scène.
1: Et oui, il faut de la place.
5: Il y a deux barres de 4 mètres.
1: Oui.
5: Donc une qui tourne, une qui est fixe. Et il faut que ça tienne bien tout ça parce que les athlètes, ils vont envoyer du bois pour que ça tourne tout ça. Et donc voilà, il faut une bonne structure, il faut une bonne scène. Ouais. Il faut une bonne lumière aussi pour mettre
1: les éclairages, la musique, tout. Donc c'est vrai que le lieu s'y prête bien.
2: Ouais, donc ce sera une compétition, mais un show aussi pour les personnes. Bah oui,
5: avant tout. Pour les gens qui ne connaissent rien, ils vont dans tous les cas se régaler.
1: C'est un beau spectacle.
5: C'est 10 fois plus beau que le Lido, que n'importe quel spectacle qu'on peut aller voir à Paris. Parce que là, chaque athlète va défendre un tableau, une expression corporelle, une performance. Et c'est tellement riche la pole que la même figure pratiquée par des athlètes différents, elle se ressemble, elle est très différente en fait. On peut la faire de plein de façons différentes. Chacun a sa personnalité, chacun va faire vivre sa prestation. Donc pour le spectateur, c'est vraiment, vraiment intéressant. Surtout que là, on a quand même des athlètes de haut vol. On a une athlète qui va partir faire monde à Séoul bientôt.
1: Ah oui.
5: On a un futur un petit bijou. Un futur gars que je vois très bien sur le podium de France dans quelques années. Ça va être une belle, belle compétition. Il y aura des duos, ça aussi c'est méconnu. La pole en duo, c'est magnifique, les portées, tout ça, c'est vraiment impressionnant. Il y a des ados, voilà, tout un tas de catégories, amateurs, amateurs plus. On reste dans une ambiance, on ne vise pas la performance pure, on n'est pas au championnat de France ou monde. Là, on défend juste une prestation, où on va essayer de vivre quelque chose sur scène, une émotion que le public va pouvoir saisir. Voilà.
1: Ouais, de donner un beau spectacle.
5: Ouais, voilà. Même le jury, alors un jury très intéressant. Il y a dans le jury, dans le milieu de la pole, s'il y en a qui connaissent un peu, il y a Flore qui s'occupe du club de la Belge pour Dance & Co, qui est un club réputé maintenant en France. Il y a Sophie Antoine, qui est une ancienne athlète vice-championne de France et une très bonne prof aussi et coach. Il y a Vonce, qui est une influenceuse très réputée, qui a une salle à Tarbes. Une pole danseuse incroyable. Donc voilà, il y a un jury vraiment de qualité. Tout est fait pour que cette compétition soit vraiment une réussite.
1: Ok. Et du coup, il faut réserver sa place. Il y a une entrée payante.
5: Ouais.
1: Comment ça se passe?
5: Alors, pour réserver, il y a plusieurs options. Enfin, il vaut mieux réserver parce que je pense qu'il va y avoir du monde. J'espère qu'il va y avoir du monde, on espère. Ça mérite.
1: Pour vous, hein.
5: Et donc, le mieux, c'est d'aller sur le site de Pole and the City, sur Facebook, sur Insta. Et il y a un QR code. Avec ce QR code, on peut réserver sa place.
1: Un lien directement.
5: Direct.
1: Ok.
0: Et n'hésitez pas une seule seconde.
1: Eh oui.
2: On peut manger sur place, il y a quelque chose
5: Il y aura un food truck, il y aura tout ce qu'il faut.
1: Buvette et tout.
5: De quoi grignoter, bien sûr.
2: On peut un coup manger, c'est parfait.
1: Ok.
2: C'était spectacle.
1: L'entrée de la place, c'est à combien? Ça peut intéresser les auditeurs, auditrices.
5: Je crois que c'est autour de 20 euros.
1: Ok.
5: Mais je ne suis pas sûr.
1: Et du coup, la durée du spectacle?
5: Ouh,
1: Ça va être long, parce qu'une trentaine d'artistes...
5: Ça va être l'après-midi, ça commence vers 14h30, 14h30, ça va finir en fin d'après-midi.
1: 4-5 heures, facile.
5: Ouais, 4-5 heures avec une pause au milieu.
1: Oui, mais...
5: Voilà.
1: Ok.
5: Avec les différentes catégories.
1: D'accord. Bon. Voilà. Ça peut être une belle sortie familiale si vous savez pas quoi faire dimanche.
5: Ouais.
1: S'il pleut, par exemple.
0: Et même s'il fait beau, par exemple.
1: Voilà, au lieu d'aller au cinéma, de rester devant la télé.
5: Et puis à partir du moment où c'est une découverte, ça va laisser un souvenir.
1: Oui, en plus.
5: Enfin, moi, dans mes choix de vie, souvent, quand j'ai envie de faire quelque chose, je me dis qu'est-ce qui va me laisser le plus fort souvenir. Et là, vous n'allez pas oublier ce que vous verrez dans 10-20 ans.
1: Et puis, ce n'est pas quelque chose qu'on voit tous les jours.
5: Ben non.
1: Encore plus en Ariège.
5: Oui, mais c'est ça. Donc, il faut profiter.
1: Ouais, c'est ça.
2: Donc, c'est une première édition en Ariège qui pourra peut-être être reproduite l'année prochaine ou...
5: Mais ça va dépendre de la réussite de cet événement-là, des sponsors, est-ce qu'il y en a qui vont suivre. Voilà, financièrement, il faut pouvoir le remonter. Bien sûr qu'il y a plein de passionnés qui rêveraient de faire ça chaque année. Poland des City, vraiment, c'est l'objectif, c'est de faire pérenniser cette compétition, mais voilà.
1: Il faut que le public soit réactif.
5: C'est ça.
1: Voilà. Ça s'équilibre, on va dire.
5: Public, sponsor, il faudrait être un petit peu suivi. Ouais.
1: Et est-ce que ça se fait aussi dans d'autres départements ?
5: Mais non.
1: Ah,
5: non,
1: voilà.
5: Non, c'est unique. Ce qui se fait en général, c'est les championnats de France. Et ça, c'est... Donc, il y a 4 quarts de finale. Bah, et 5 si on compte les Outre-mer. Mais voilà, il y a Est, Ouest, Sud-Ouest, Nord-Est. Voilà. Et là, les premiers de chaque interrégional finissent au championnat de France à Paris à la Cigale.
1: Okay.
5: C'est comme ça que ça se fait. En général.
1: Okay.
5: Et les premiers de chaque catégorie sont sélectionnés après pour le championnat du monde.
1: Très bien.
5: Donc ça, dans la région, vraiment, dans le département, c'est
2: assez unique.
5: Ouais.
1: Alors, n'hésitez pas à y aller.
0: Et oui, une expérience unique à découvrir donc à la salle Isabelle Sandy, centre culturel Olivier Carole à Foix.
1: Voilà.
0: Tout à fait pour et organisé avec Paul and the City. On embrasse Alexandra qu'on connaît bien ici, l'équipe de la radio bien sûr sur Foix, et on te remercie de nous en avoir parlé ce soir avec beaucoup de passion et beaucoup d'entrain.
5: Avec plaisir, merci à vous de l'accueil.
1: Avec plaisir, et en espérant que voilà, il y ait du monde qui vienne
5: que je
1: au spectacle.
5: Que je reviendrai voir chaque année comme ça.
2: Oui, avec grand plaisir.
1: Il n'y a pas de souci. Hein.
0: On est là pour ça.
2: On aura droit à une petite démo peut-être en live dans les studios.
1: Alors, allez où la barre.
5: Moi, j'avais compris.
2: Et nous, on commentera en direct.
5: J'avais compris que Mélina voulait faire une séance d'essai.
1: Peut-être. Là, tu as un très bon prof.
2: Peut-être. Pourquoi pas. Je vais peut-être aller voir le 11 alors.
5: Attention, c'est addictif après.
2: Ouais.
5: Ça peut très vite plaire et être addictif.
0: Merci encore d'être venu ici dans ce studio. On va recevoir nos prochains artistes dans un petit instant. Est-ce qu'il y a quelque chose à rajouter, Céron, pour cette soirée?
5: Non, a priori.
1: C'est une journée même, à 13h30.
0: Ouais. 13h30 du soir.
1: Ça dépend quelle heure tu te couches.
0: Voilà, tout à fait. Merci encore. On va recevoir Johnny Bambou. Ils nous ont dit un petit mot là tout à l'heure, Johnny Bambou.
6: On est encore là.
0: Ils sont encore là. Et donc, ils nous feront également du live tout à l'heure. Et puis, on a un CD entre les mains. Ils nous ont ramené un CD, vous imaginez.
1: Ça
0: on est
1: fait
0: en
1: encore.
0: 2026.
2: Il y a encore des CD qu'on peut toucher.
1: Ah là là.
2: Aïe.
1: C'est beau ça, c'est vintage.
0: On a ressorti notre lecteur CD et qui s'appelle d'ailleurs American Audio DCD-Pro 310.
1: Un ghetto blaster.
0: Normalement, il refonctionne encore.
2: Je crois qu'il y avait un truc avec le placement de produit, non?
3: J'avoue, tu fais la pub d'un lecteur CD, par contre.
1: Ouais, vu que la marque doit plus exister.
3: Tout le monde est là, super, t'as la référence.
0: A priori, américain, hein, American Audio.
1: Ça doit être aussi vieux que les studios. Donc.
0: C'est ça. 1993 pour cette radio. Et les studios, il y avait une radio qui existait encore avant, qui s'appelait Radio 9.
1: Le lecteur était déjà là.
0: Et qui a 10 ans de plus, le lecteur devait être déjà là.
1: Ils ont construit autour.
0: Exactement. Il y a même le logo d'une boîte qu'il a installée qui a changé de nom depuis.
1: Ah bah, tu m'étonnes. Et qu'a fermé.
0: Alors, elle n'a pas fermé puisqu'elle était en train de bidouiller l'ordinateur la semaine dernière
1: pendant que
0: tu étais en direct.
1: Dessus.
0: Effectivement, il s'appelle comme équipe aujourd'hui. Avant, c'était Multisys. Bon, on embrasse tout le monde. Et on diffuse un morceau sur CD, bien sûr.
3: Ça me donne envie de parler d'entreprises que je connais. Là, c'est pareil, j'ai des potes qui font du réemploi dans le bois. Ça s'appelle 314 Conception.
1: Un copain qui bosse chez
3: Appelez-les.
0: 314.
3: Vous voulez des meubles en bois en réemploi.
0: Parce que Pi Conception, ça Ça existait déjà ?
4: Oui, dis-nous pourquoi.
0: Non, 3-14.
3: Ah non, mais alors.
0: C'est pas. Alors,
3: mais parce que Pi, et puis c'est tout.
0: Tu vas nous filer le numéro du patron. On va l'appeler dans un instant.
3: Ça marche. Il va être ravi en plus.
0: On va faire ça. Voilà. On écoute un morceau donc sur CD de votre
2: Johnny
0: groupe,
2: Bamboo.
0: Johnny Bamboo.
4: On écoute lequel, dis-moi ?
0: Eh bien, c'est à vous de me dire.
3: Allez, on va écouter Même par l'espace.
4: Allez, on écoute Même par l'espace.
0: Il y est celui-là.
1: Ouais. En fait, non, c'est une blague.
2: C'est le 3.
3: Toi, tu lui en parles pas, mais en occitan, c'est même par l'espace.
0: Même par l'espace.
4: Oui, rien à voir avec l'espace, quand même. Non.
0: Exactement. Et on va voir si j'appuie sur ce bouton, si le morceau part. Mm. C'est merveilleux.
2: Sur l'américano.
1: Si c'est pareil.
3: Je l'entends.

0: On vient d'écouter Johnny Bambou avec Même par l'espace, ici sur Oxygène FM et Radio Balade. Soyez les bienvenus, c'est Stéréoxyde que vous continuez à écouter ici sur nos ondes, bien sûr, avec Oui Oui, avec Mélina et puis avec Johnny Bambou. Ils sont avec nous
1: ce soir.
2: Ils sont toujours là.
3: Oui, je
1: m'étends. Pardon.
0: Ça va
4: Sylvain,
0: toujours
4: Sylvain, Sylvain, on commence par qui?
1: Par Sylvain, commencez par Sylvain.
3: Sylvain, ok. Sylvain, c'est moi.
4: Oui. Salut, voilà. Sylvain.
3: Ça va?
4: Ça va et toi?
5: Donc, du coup, tu fais quoi dans le groupe? Parce que les gens ne savent pas.
4: Tu es quel bambou dans le groupe?
3: Je suis le chanteur.

0: et le batteur inconnu, voilà.
1: Clément, il fait de la batterie, hein, il fait boum boum, il tape sur des bambous.
2: Il fait de la batterie, bon, après,
3: des bambous. Avec des bambous aussi.
2: Non, mais il fait pas que ça, il fait de la batterie, il s'occupe de notre son, parce que souvent on joue, c'est nous qui ramenons.
0: Ah, il fait le sondier.
2: C'est lui qui a la sono, hein. Il fait le sondier. Il va gérer les enregistrements du prochain, ouais. prochain album.
0: Okay. Ça va. Il fait les lumières, là, c'est
2: cool. Il veut pas venir à la radio. Ouais, j'avoue, on le trash alors qu'en fait le mec fait tout.
3: C'est juste pas parler.
2: C'est comptable,
3: c'est gestionnaire.
0: On l'aime bien du coup.
4: Non, en tout cas, on l'embrasse. C'est lui qui a enregistré ce disque qu'on a écouté tout à l'heure.
2: Eh bien non, Sylvain.
4: Non.
2: Mais pourquoi, Sylvain?
1: Mais parce que on avait. Soulier, donc on l'a enregistré avec Mathias qui était là, qui est resté avec nous pendant un an et demi.
3: Qui donc, était ça, c'est le projet. Quand tu dis Soulier, c'est le projet actuel que vous avez.
2: C'est cet album, ouais.
3: Ouais, ok, c'est un album.
1: C'est ce disque-là.
3: Oh, ok.
1: Oui, c'est un album. Alors, il n'y a que 6 titres dessus, mais comme il fait plus de 24 minutes, il est enregistré comme album.
3: Voilà.
1: Ah, il faut savoir qu'en dessous d'un EP, c'est censé être en dessous de 24 minutes. Celui-là, il en fait 25 et quelques. Et donc, oui, c'est avec Mathias qu'on avait enregistré ça.
4: Mathias Reig
1: Non, Mathias, non. Mathias Bambou.
2: Quel drôle de question, en fait.
1: Non, son nom complet, c'est Mathias Moreno. Et donc, ça marchait très bien. Et donc, il a beaucoup, beaucoup travaillé sur le son. On est vraiment content du son qu'on a réussi à trouver. Qui est vraiment personnalisé, qui est chaleureux, qui est pas qui nous correspond en tout cas en termes de son. Et après, ben Mathias, en fait, il est parti vivre à Barcelone. Il ouvre un studio de son à Barcelone qui porte un nom, mais j'ai plus le nom.
2: On te fait de la pub, hein, Mathias.
3: Moreno Studio.
2: Non, la prochaine fois, Mathias, je jure, on aura le nom de ton studio.
1: Non, je dois l'avoir. Mais voilà, et donc du coup, Mathias est parti quelque chose comme en janvier. On a recruté Clément en février. On a passé une annonce, on a fait une audition. Et effectivement, moi, je l'avais eu au téléphone. J'avais envoyé les morceaux à voir, il est entré dans le studio, il parlait pas, quoi. Je me suis dit, mince, c'est aussi pas. Et puis il s'est assis derrière les fûts, et au bout de 15 secondes, on s'est regardé avec Julien, on s'est dit, ok, on a un batteur.
0: Check.
2: Okay. J'avoue, check one two. Puis en fait, on a fait le filage des autres chansons, tu vois. Bon,
0: ça passe.
2: Petit déconner déjà. Quoi,
0: ah ouais, d'accord. On va pas chercher plus loin.
3: Bon, alors, et ce projet de Johnny Bambou, qu'est-ce que c'est exactement?
2: Eh bien, c'est le projet perso.
3: Est-ce qu'on vous met dans des cases ou est-ce qu'on vous met pas dans des cases?
0: Alors déjà,
2: de toute façon, tout le monde veut nous mettre dans des cases.
0: Depuis combien de temps vous existez? Le projet existe depuis combien de temps?
2: Sylvain Lamure.
1: Sous la forme sous laquelle il existe actuellement, ouais. Ça fait deux ans et demi. Il y a eu d'autres formules avant, d'autres musiciens. Après, ça a pris du temps à vraiment se mettre en forme. Ça a matché quand j'ai rencontré Julien.
2: Chaque fois, tu me flattes, c'est abusé.
1: Bah oui, parce que.
2: Non, mais et là, j'ai rencontré
3: parce
2: Julien.
3: Parce qu'on est à la radio.
2: Ouais, c'est ça.
1: Non, non, mais ouais, Julien qui a vraiment compris, qui incarne tout ce dont Johnny Bambou a besoin à la guitare.
2: Toujours plus.
1: Voilà. Et donc, qu'est-ce que c'est? C'est un trio de. On dit qu'on joue du rock des marécages.
3: Yes.
1: Ou du rock du Bayou toulousain. C'est les deux catégories qu'on a un petit peu inventées pour se définir, nous, et être les seuls dans cette catégorie. Voilà, c'est du rock qui veut être du rock, qui prend des influences dans le blues, dans la musique cajun. On s'inspire pas mal de la musique cajun. Et partant de là, toutes les musiques créoles et caribéennes vers lesquelles on va. On écoutera tout à l'heure un morceau de blues zouk. Je ne sais pas si vous aviez entendu ça déjà, du blues zouk.
0: Oui, moi je l'ai entendu en live.
1: Et oui.
0: Parce que j'ai eu la chance de vous voir au terrasse de Picarou cet été. Ouais.
3: Ah, le mix doit être intéressant, blues zouk.
0: Ah ouais, ça fait bouger le public, hein, je vous le dis.
2: Ça fait bouger les gens.
0: Ça zouk grave.
1: Et voilà, et donc on chante, on fait le choix aussi de chanter en occitan, en créole cajun, du français de Louisiane. On a aussi un morceau en français. Et voilà, l'idée c'est d'être content, de chanter, et de rendre les gens contents et qui chantent et qui dansent avec nous.
3: De faire du bonheur autour de nous.
1: Voilà, exactement.
3: Super.
4: On peut parler de la pochette que tu as entre les mains, Mélina, je vois de la pochette de cet album qui.
3: Enfin, oui, mais j'avais envie d'écouter.
4: Qui s'y fait plus de 24 minutes.
3: J'avais envie d'écouter un autre son avant ça.
4: Ouais, tu veux écouter un autre son.
3: Ça m'a donné envie.

0: Description, le blueshook, là, ce mix de genre, ça m'a donné envie d'écouter un autre son pour vraiment voir un petit peu ce que c'est.
1: Alors, le blueshook, il n'est pas sur le disque Zouka Woogie.
0: Voilà. Ouais.
1: Est-ce que tu veux écouter Zouka Woogie ou on le garde pour plus tard? Je sais pas, Max, qu'est-ce que t'en penses?
2: On peut écouter, comme ça on voit ce que ça fait en live.
1: Écoutez Zouka Woogie, on vient de sortir une vidéo. Si vous aimez la vidéo, si vous voulez entendre et réentendre, il faut aller sur YouTube, Johnny Bamboo, Zouka Woogie, et vous allez voir, vous allez sautiller, vous allez danser.
3: Et pour voir l'énergie qu'on a sur scène. Quoi.
1: Voilà.
3: Oui, parce et nous programmer dans tous les festivals de France et d'Europe.
1: Oui, parce que là.
3: Par exemple.
4: Entre autres.
1: Voilà. Mais on a l'air tout mou, mais.
3: sur scène, en fait,
1: ça va.
3: Parce qu'on garde tout pour le live, sinon.
2: Mais voici un extrait du live Zouka Woogie. Ici, c'est Johnny Bamboo sur Oxygène et sur Radio Balade. Bonne soirée.

0: du Blue Zouk. Voilà. C'est bien ça. Sur Oxygène et sur Balade. Merci beaucoup. Alors, c'est Johnny Bambou qu'on vient d'écouter. Ils sont avec nous en studio. Ils vont nous faire un petit peu de live tout à l'heure. On vient d'écouter donc ce morceau. Qu'est-ce que ça t'évoque, Mélina?
1: Ah, moi, j'ai entendu Waka Waka. Et j'ai bien forcément, avec Waka Waka, on a Shakira qui nous
2: vient l'esprit.
1: Fait écho.
0: Et oui, effectivement.
1: Mais alors... je viens d'apprendre dans les studios qu'en fait, il y a une petite histoire. Et tu veux nous raconter.
0: Et que la chanson, c'est eux qui l'ont fait pour Shakira.
1: Mais oui, mais justement, il y a une super anecdote autour de ça.
3: D'ailleurs, Max, t'as pas suivi, je crois.
0: D'ailleurs, j'ai une question. Où en est la plainte?
4: On attend. On est en train de chercher un arrangement.
0: Un arrangement.
2: Un peu comme si vous faites comme Manu Dibango avec Michael Jackson, ça peut rapporter gros.
1: Ou alors une petite première partie, quoi.
3: On arrêterait la musique, quoi.
4: On lui a proposé de nous faire une première partie.
2: Ouais. Pas mal. Tous les stades de monde, ça peut être pas mal.
4: Non, oui, Waka Waka, au départ, c'est un chant traditionnel africain qui est chanté en Afrique de l'Ouest, vers le Cameroun. Et alors il y avait un groupe qui s'appelait Sangalewa qui l'avait enregistré en 1980, un truc comme ça. Et donc ils lui ont fait un procès. Ils ont trouvé un arrangement à hauteur de 2 millions de dollars, je crois, pour qu'elle voilà.
1: Au vu du succès du titre, voilà. Forcément,
2: les avis récupérés.
1: Ça valait 2 millions.
4: Voilà. Sachant que donc eux-mêmes avaient déposé un chant traditionnel. Bon, et du coup, nous, on reprend ce chant-là. Les paroles, c'est donc Tsamina, Sangalewa, Waka Waka. C'est un chant de rencontre, en fait. Qui tu es, d'où tu viens, qu'est-ce que tu viens faire là, et voilà. Donc, ça nous a parlé. Et puis, c'est chouette aussi comme chanson, ou n'importe quelle version, le Waka Waka, on l'a intégré à notre blues zouk.
0: Oui, et puis tout le monde connaît, tout le monde.
1: Oui, voilà. Bah, ça fait danser.
2: Ça reste bien entraînant et le mélange des deux genres, ça passe bien. Ça le fait, comme dirait l'autre.
0: Voilà, c'est votre idée, vous le disiez tout à l'heure, de rendre heureux les gens qui s'éclatent, qui s'amusent.
4: Oui.
3: Ouais, y a deux côtés quand même dans notre musique. Il y a quand même aussi un côté assez un peu. Rock sombre.
2: Sombre d'art.
3: Non, non, mais un rock assez.
2: C'est le côté blues. Blues, c'est un peu plus.
3: Ouais, assez profond, assez deep, mais qui du coup, voire des fois qui frôle un peu le metal fusion, quoi. Ouais. Mais du coup, par contre, ce qui est un peu cool, c'est déjà la façon de composer de Sylvain, parce que c'est lui qui compose et qui écrit, qui je trouvais assez original dans le placement rythmique. Et ce qui est surtout chouette, c'est que des fois, on a des riffs un peu rock qui tapent, quoi. Mais derrière, Clément nous régale avec des patterns rythmiques assez plus chaloupés, quoi. Donc ça aère un peu le truc et le mélange est assez cool, quoi.
4: Ouais, l'idée c'est de mélanger rock des marécages, parce que les marécages, les racines, tout qui pousse un petit peu dans tous les sens, et ça crée de drôles de choses et de jolies images.
2: Un côté un peu plus très éclectique, voilà.
4: Ouais,
1: c'est ce qu'on voit un petit peu sur l'album là que j'ai sous les yeux. On voit un marécage. Alors où est-ce qu'elle a été prise cette photo un petit peu
3: Dans les Landes,
4: ouais.
0: C'est les souliers de qui?
3: C'est les souliers de Sylvain Lamure. Et ils sont sur le plateau. D'ailleurs, ils peuvent parler peut-être. Dire quelque chose.
4: Attention, c'est parti.
0: Ah ouais, mais ça foine. C'est tellement.
3: Non, on veut pas. On n'a pas envie qu'il parle, en fait.
1: Elle était géniale, celle-là. Elle était parfaite.
0: Faut les libérer, c'est sûr.
4: Oui, non, ça a été fait à Seignos, exactement, dans un endroit qui s'appelle la réserve de l'étang noir.
1: Ok.
4: Voilà, on est parti là-bas. On a demandé aux copains prenez vos appareils photo, faites des photos. Et,
2: on fait une sélection. Voilà.
4: Exactement.
3: Et on a plein de visuels trop bien, quoi.
4: On a sélectionné parmi les 300 photos qui étaient, là. C'est celle qui est ressortie. Du coup, le disque s'appelle Soulier. C'était pas prévu au départ. Alors,
2: en un seul mot.
4: Ouais.
1: Il va falloir les laisser parler, oui, à un moment.
3: Surtout, j'ai même pas compris la blague.
2: Sous-lié.
3: Ah, mais lié.
0: Sous-lié.
4: Voilà. Alors, il faut savoir que le mot soulier, en occitan, ça se dit soulier. Vous avez. C'est bon.
1: J'ai pas la.
4: Au niveau de la prononciation, vous l'avez Soulier.
0: Soulier.
4: Voilà. Et en fait, dans le terme occitan, l'origine du mot soulier s'entend mieux parce qu'il y a le terme sol. La sol, c'est la semelle. Et donc, le soulier, c'est un objet qui a une semelle. Et moi j'aime bien ça.
3: J'avoue, quand il explique ça, tu sais, genre les gens. Alors moi qui le connais, tu vois, je vois un peu la poésie et en même temps le truc un peu terre à terre. Et les gens sont là, oh, en fait, t'es en train de me dire qu'un soulier c'est une semelle.
4: Exactement.
3: Wow. Et j'ai envie de te dire
4: merci.
1: C'est artistique, ça.
4: Mais du coup, j'aime beaucoup ce mot, je l'utilise aussi en français. Et voilà, on peut dire que finalement, c'est le disque qui nous permet de nous séparer du sol un petit peu et de se... Vas-y, termine ma phrase.
2: De se monter en l'air.
3: Parce que là, du coup, de se monter en l'air. C'est l'album bagarre, quoi, finalement.
0: Ce sera le nom du prochain.
1: Donc là, sur les 2 ans de Johnny Bamboo, là, par rapport à votre formation actuelle, c'est
3: 2 ans et demi.
1: 2 ans et demi, c'est votre premier album sorti.
3: Ouais.
1: Du coup, un autre album en cours ou...
3: Oui.
1: Ouais.
4: Alors, on...
2: Prépare.
3: On est en train de le préparer là. On va commencer la prépa, je pense, plutôt début 2027.
4: Bon, non, on a prévu. On a rendez-vous
0: demain.
4: Fin novembre.
3: Oui, mais là, non, mais oui, mais là. Il est, parce que,
2: vous êtes
3: on va parler vraiment des trucs perso au groupe.
0: Vous connaissez
3: J'avoue. Bonjour.
2: En fait, ils font un album chacun de leur côté, ils sont pas au courant.
3: Non, mais parce que Clément, le batteur, et du coup, là, va être en stage. Et du coup, ça va être un peu compliqué. Il va bosser sur le son, justement. Mm-hmm. Du coup, je ne sais pas trop s'il aura vraiment le temps pour qu'on se la prépa là.
2: Et alors, puis il va le prendre.
4: En fait, dans le
3: après, on peut faire une réunion directement.
4: Non, mais oui,
2: on l'appelle en call.
0: On l'appelle.
4: Vous avez fait une réunion, vous m'avez
2: on fait une call conférence.
4: Mais non, dans ce qu'on a prévu, on a 2 journées de pré-prod pour préparer 5-6 morceaux fin novembre. Après, je sais pas, peut-être.
2: Mais Julien vient de le découvrir. Il l'avait pas mis sur l'agenda.
3: Non, pas du tout.
4: Et après, on est censé enregistrer fin décembre. Donc on va enregistrer 5 ou 6 titres. Je pense pas qu'ils vont sortir sous forme de disque.
2: Ouais,
4: on va les faire sortir un par un. Et puis au bout d'un moment, je pense d'ici un an, un peu plus d'un an, on en enregistrera d'autres. Et puis sans doute on fera une compile.
1: Mmh. Je sais pas si on l'a dit tout à l'heure, mais vous êtes un groupe exclusivement de composition.
3: Ouais.
1: Il y a deux compositions en plusieurs langues, du coup. Qui écrit? Comment ça se passe un petit peu dans le groupe?
3: Ben, c'est Sylvain qui écrit et compose la musique, quoi. Après, on réarrange un peu entre nous. Mais sinon, c'est ça. Et puis, du coup, oui, plusieurs langues.
4: Oui.
3: Français, cajun.
4: Essentiellement en occitan et en français de Louisiane. On a un titre en français. En français pur et dur. Voilà, moi j'aime bien, je parle l'occitan, ça fait un moment. Et j'ai découvert le créole de Louisiane. Qui m'a beaucoup plu, à la fois la langue et puis la musique. Ils ont un côté complètement décalé par rapport à... Alors je commence par rapport à la musique. C'est-à-dire que c'est de la musique pour danser. Culturellement, ils ne jouent que pour danser. Et ils jouent, ils chantent souvent et ils dansent souvent. Mais toutes les questions de nuances, de ralentissement, de pont, de toutes les questions qu'on se pose nous en musique, ils se les posent pas. Ils prennent des instruments, ils jouent fort, ils chantent fort. Souvent, ils chantent avec des voix assez aiguës et ils chantent dans cette langue, le français de Louisiane, qui est une langue que j'aime beaucoup parce que t'as l'impression qu'ils prennent des mots, ils mélangent, ils te jettent ça à la gueule et débrouille-toi pour en faire une phrase. Mmh. Et ça donne des
1: sonorités peut-être aussi assez intéressante par rapport au français.
4: Oui, ouais. Exactement. Et ça décale aussi par rapport au... C'est un petit peu le message pour moi, pour la raison pour laquelle je chante en occitan et que je suis allé chercher le français cajun. C'est un petit peu pour prendre la distance par rapport au côté très académique, très magistral de la langue française, qui est un petit peu écrasant, qui n'est pas toujours accueillant pour des gens qui ne parlent pas forcément la France. La France, ça peut se ressentir parfois culturellement. Donc aller chercher ces deux langues qui ont en commun d'être aussi des langues qui sont étrangères dans leur pays. Mmh. C'est le cas pour l'occitan.
2: Oui.
4: Ici, enfin, on est à Pamiers. L'occitan, ça reste une, enfin, c'est devenu une langue étrangère et c'est la même chose chez les Cajuns où ils sont censés parler anglais et finalement ils parlent français et c'est leur pays. Mais voilà, donc c'est un petit peu aussi le sens de cette musique-là.
1: D'accord, un deuxième album du coup qui est sur cette tendance-là aussi pour début 2027, c'est ça ?
4: Alors au niveau du disque, donc il est sorti, on est très content de ce qu'on a fait, surtout du résultat au niveau de la qualité du son. Après il a quand même, il lui manque, moi je trouve, et on en a un petit peu parlé, il lui manque les sonorités un petit peu joyeuses, voire parfois un petit peu exotique les sonorités créoles qu'on met dans notre musique, donc sans doute qu'on va essayer de s'orienter vers des choix de chansons un petit peu plus enjouées. Pas qu'il soit triste, hein, il mais est
2: un petit côté un peu plus festif,
1: voilà. faut venir vous voir en live,
3: tout simplement. Surtout que Sylvain et moi en live on est carrément foufou, quoi, finalement.
4: La dernière fois, on a joué sur la tête. Tous les deux.
3: Il y avait on a mal joué, mais c'était, je pense que c'était sympa à voir.
0: Non, sur la tête. Oui. Sur la tête de l'autre. Comme ça.
3: Sur la tête de l'autre. Ça, c'est une bonne idée. On la garde pour samedi.
4: Non, oui, et d'ailleurs, on sera à Pamiers le 21 novembre à la salle Fernand. À l'occasion d'un festival organisé par le Cercle Occitan Prospère.
2: Ok.
4: Je crois quoi. Voilà, on va être dans l'Aude à Montaulieu samedi soir au domaine de Carmen. Voilà, c'est un très très joli lieu qui clôture sa saison musicale avec nous. Mm-hmm. Et donc on joue là samedi à partir de
3: à 18h30.
4: À 18h30, voilà. Mm-hmm. Et voilà, après on a d'autres.
2: On peut retrouver ça sur les internets.
4: Oui,
2: sur les réseaux sociaux
3: tout
2: on
3: a de sur internet. Ouais.
4: On est partout.
3: Ouais. On a la Maison Blanche à Toulouse aussi
4: le 29 octobre.
3: Le 29 octobre.
4: Ouais, on va jouer à Lavore normalement en novembre.
2: Ok.
0: Vous tournez bien là dans la région là, c'est cool.
3: Un petit peu, ouais, c'est cool.
2: Un petit bon planning là.
3: Ouais. Cet automne-hiver est pas trop mal. Ouais.
2: Mais du coup, un peu en esprit, mais que j'ai pu voir un groupe, c'est Delgrès. Ouais. Tu dois connaître. Voilà. Un peu en blues rock cajun comme ça.
3: Ouais, on nous en parle souvent. Ouais.
2: Et ils étaient passés à tout, j'ai pu les voir. C'est vrai que ça a une énergie aussi.
4: C'est chouette, hein, Delgrès.
2: Très bonne énergie. J'aime beaucoup.
4: Oui, ça fait partie des groupes qui ouvrent un petit peu la voie pour faire entendre un petit peu ce que je disais, ces autres couleurs qu'on a dans notre culture française aussi.
2: Ouais.
3: Ouais, puis ce truc-là, de mêler un peu le vieux, j'allais dire.
2: Bah ouais.
3: Mais les trucs un peu.
4: Il dit ça en me regardant.
3: En plus, là, pour les choses, je suis
2: pour une fois, c'était pas.
3: Non, mais mêler un peu nos racines, je sais pas pourquoi je trouvais pas le mot, nos racines avec quelque chose de plus frais. Alors, comme tu me disais, ou je sais plus. Si tu l'avais écrit, mais effectivement, le rock, on peut pas dire que c'est non plus genre, c'est la musique de 2026. Mais il y a quand même toujours, c'est quand même toujours là. C'est quand même un truc qui, du coup, c'est ça aussi notre volonté, quoi. Rafraîchir un peu des choses qui paraissent un peu désuètes, mais en fait, c'est de là où on vient, quoi.
2: Où
3: on vient et là où on va, quoi. Un peu mêler les deux, quoi. Une espèce de passé, futur, présent.
4: Oui. D'où le nom, Johnny Bambou, finalement.
3: Ah oui, voilà.
4: Johnny pour le rock, Bambou pour le bambou. Le bambou étant une plante.
3: Je crois que t'allais pas expliquer. Le bambou pour le bambou.
4: Le bambou, c'est cette plante un petit peu qui arrive à germer de partout, à repousser.
2: T'as des grandes racines.
4: Voilà. Et donc,
0: c'est cool pour tenir les tomates.
2: Faire les tuteurs.
3: Écoute Maxime, chaque truc ça va être ton sujet.
2: Si t'aimes pas les bambous, n'en dégoûte pas les autres.
3: Alors déjà, tu vas nous reparler de ton lecteur CD ou pas,
2: parce il va nous faire un tuto bambou.
1: Alors comment planter les bambous autour de tes tomates.
2: Il va nous faire un tuto bambou tuteur.
1: Tuteur bambou.
0: On devait appeler 3-14 bois là tout à l'heure.
3: Tu peux faire.
0: Ils font 3-14 bambous.
3: Tu peux faire ta promo sur les tuteurs, mais après qu'on fasse notre promo. On te remercie.
4: Non, mais ceci dit, il y a une industrie qui commence à se développer autour du bambou. Moi, je trouve que, bah, vu la période qu'on vit, que l'humanité se rapproche un petit peu du bambou et...
3: De la fin, tu veux dire ? Elle se rapproche du sapin.
2: Ça sent la bambou. Ah, j'ai des caleçons en bambou.
3: Ah, mais,
4: oui, mais
3: attends, j'en ai parlé chez Radio Éphémère l'autre jour.
2: Ah ouais,
3: ouais, franchement, c'est pas mal. En plus,
2: c'est pas mal.
4: Bah, voilà, une idée de merch. On va faire des
3: caleçons
2: des
3: en bambou.
2: Avec des slips et Johnny dessus.
3: Des slips.
4: Oui. Au départ, je suis de Narbonne, donc Narbonne,
2: le slip. Ouais.
0: Des slips.
2: Et le strange.
3: J'aime les cours de langue.
1: On s'écoute un dernier tisson avant l'installation du live ou pas ?
0: Oui, bien sûr. C'est bien prévu. Qu'est-ce qu'on peut écouter dans mon lecteur CD DCD?
4: Est-ce que les gars, le
1: Giera, je sais pas comment ça se dit.
4: Leo Giera,
1: ça vaut le.
4: Ça vaut le coup.
0: Est-ce qu'il est bien ce morceau?
3: Elle est un peu hybride en plus, mais ouais, elle est bien. Elle est planante. Elle fait un peu chanson psyché rock, rock psyché un peu.
1: Histoire bien préparer le live.
3: Allez,
1: ça correspondrait bien.
4: Ouais, marche. C'est parfait.
0: C'est parti. Ici sur Oxygène et sur Radio Balade. Bonne soirée.

0: La Ujiera, ici, sur Oxygène FM et sur Radio Balade, c'est Johnny Bambou. Ils sont avec nous également en studio. Mélina, t'es toujours là.
1: Oui, je suis toujours là.
0: Également Willy qui prépare sa caméra, puisqu'on va être en direct dans un petit instant sur la page Facebook Stéréoxyde-6 Oxygène FM, bien sûr. Et puis, Johnny Bambou, ils vont nous proposer leur musique. Ils vont nous faire trois morceaux, c'est ça, dans les studios. Ça va toujours ?
2: Super, oui, très bien.
0: Très bien, vous êtes prêts. Donc, il y a une guitare.
3: Ouais.
0: Il y a une harmonica.
3: Ouais.
0: Il y a
4: une voix.
0: Une voix.
4: Ouais, un chanteur.
5: On est bien.
2: Elle est là, elle est là.
0: Et puis un joueur de la guitare.
3: Et il y a le joueur de la guitare.
4: C'est mieux pour la guitare.
3: Je peux la laisser en autonomie, mais je ne suis pas sûr que...
0: Qu'est-ce que vous nous proposez pour commencer là, cette petite session live ici dans le studio ?
2: Alors Julien parlait tout à l'heure de côté un petit peu plus sombre. On a fait en janvier dernier un morceau qui s'appelle Le Camino de ta lengua. Ça veut dire le chemin de ta langue. Donc on va commencer par celui-là.
0: Eh bien c'est parti, ici en direct sur Oxygène FM, rediffusé vendredi soir sur Radio Balade à 21h et sur Oxygène à 20h. Bienvenue.

0: Merci.
1: Bravo.
2: Et merci.
0: Merci.
2: Merci.
0: Merci.
2: Merci à vous.
0: Si on faisait AVP maintenant.
2: AVP.
3: Direct.
0: AVP. Ouais. Tu veux faire quoi d'autre?
2: C'est quoi AVP?
0: AVP, c'est une chanson qui en vérité s'appelle Aster, vraiment pourquoi? Ça parle de l'heure qu'il est.
2: D'accord.
1: AVP. Le mystère autour de. En fait, quelle heure est-il?
3: Tu veux pas être plus mystérieux?
2: Là, c'est le mystère. Comment tu t'appelles?
0: Non. C'est une chanson, c'est une des premières chansons que j'ai écrites en français de Louisiane. Parce que je parle pas le français cajun. Et donc, pour écrire, quand j'ai commencé à chanter, ben on faisait des reprises. Et puis, au bout d'un moment, l'idée de faire nos propres chansons est venue. Et du coup, je me suis un petit peu renseigné. Et en écoutant, je m'étais aperçu, ce que je disais tout à l'heure, qu'ils prennent des mots, ils mélangent et que débrouille-toi avec ça. J'ai aussi acheté quand même un glossaire de français de Louisiane, un lexique. J'ai lu des livres, quelques recueils de poésie. J'ai pas mal écouté de chansons. Et finalement, voilà, j'ai écrit ces paroles qui parlent d'eux-mêmes. On le comprend normalement, le français de Louisiane. La première partie de la chanson est en occitan. Ça se comprend un peu. C'est moins transparent que le français cajun. Et à un moment, il y avait des mots qui me manquaient. Et y avait cette expression « aster » qui veut dire « maintenant ». Et voilà, « aster », vraiment, pourquoi ?
2: « Aster » aussi.
0: Voilà.
3: Aster, vraiment pourquoi AVP.
0: Voilà, exactement.
2: C'est parti, AVP. Sur Oxygène et sur Balade.
0: Vas-y, c'est bon. Il faut continuer. J'attends, c'est pas la bonne tonalité. Oui, parce que j'ai des armes. Ah, mais voilà, parce que j'ai pas rangé depuis. C'est bon. On peut y aller.

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0: Eh, bravo.
1: Merci.
0: Merci pour Allez. L'ambiance. Top, impeccable.
1: Ben, merci à vous.
0: Eh
1: ben
0: ouais. Merci. Vous êtes là pour nous donner du bonheur comme ça.
2: Exactement, c'est ça qu'on fait.
0: Sur le 94,20 MHz.
2: Toujours, on arrive avec le...
0: Également.
2: Pardon. Vas-y. On arrive avec le bonheur, on l'a dans les poches et on le sort en l'offre aux gens.
0: Ah, c'est bien sympa,
2: c'est génial.
0: Ça,
2: ouais.
3: J'allais dire, c'est gratuit de faire ça.
0: Et ouais, mais pas toujours, figure-toi. Mais pour aujourd'hui, ouais, ils viennent gratuitement. Ils nous font ce bonheur. Pour vos ondes. Quoi voilà. Qu'ils nous ont pas encore présenté la facture. T'as que le troisième.
3: Facture SACEM.
0: Les deux premiers gratuits, le troisième peut-être pas, deux morceaux. Est-ce que vous avez un dernier morceau à nous jouer?
4: Ouh là là, là. Il a montré le gros l'harmonica.
1: On parle même plus quoi, Naïta.
4: Ah ouais. C'est le code.
2: Ça, c'est l'harmonica de Daron. Non, ouais, cette harmonica, c'est un marine band à 14 trous. C'est assez rare d'en trouver. Je crois que c'est le dernier qui existe sur Terre.
1: Dernier qui existe sur Terre, carrément.
2: Oui, parce que j'en avais un autre avant et il s'est cassé. Donc j'ai appelé le magasin d'harmonica, j'ai dit je cherche un marine band 14 trous. Il m'a dit mais non, ça n'existe pas, n'importe quoi, c'est 12 trous maximum. Je dis mais vas-y, mytho. Bref, il m'a dit non, donc je suis allé au magasin. Et puis quand je suis arrivé au magasin, le vendeur s'est platement
4: excusé
2: en me disant mais si j'en ai trouvé un, mais en fait il ne les vend plus. C'est un harmonica qui était utilisé par un bonhomme qui s'appelait Sonny Boy Williamson, un bluesman, un des plus grands harmonicistes qui ait existé. Alors vous avez remarqué qu'à la suite de son nom, il y avait un numéro 2. Et bien en fait, c'est parce qu'il y avait eu un Sonny Boy Williamson 1.
4: C'était le père, non?
2: Non, c'était un autre harmoniciste donc qui était aussi un grand harmoniciste qui a été le premier et qui lui utilisait plutôt des harmonicas comme ça,
4: ouais.
2: à 10 trous. Et en fait, il avait eu du succès et puis un jour il s'est fait tuer dans une rue parce que à l'époque tu te faisais tuer et les gens.
4: Oh, toujours. Hein.
2: Voilà. Mais
3: moins facilement, tout dépend où est-ce que tu es dans le monde.
4: Ça dépend de la rue.
2: Oui. Ça dépend de la rue. Et en fait, les producteurs de ce Sonny Boy Williamson, ils ont dit non, mais c'est pas possible, ils nous vendaient des disques, on gagnait des sous, il faut qu'on en trouve un autre. Donc, ils ont inventé un autre Sonny Boy Williamson qui, au bout d'un moment, a eu son propre succès. Il a dit non, mais en fait, moi, je suis le deuxième.
4: Et, ouais.
2: Et il jouait de cette harmonica et il lui arrivait d'en jouer sans les mains. C'est-à-dire, okay. Il le tenait dans la bouche, il le faisait même tourner dans sa bouche. Ouais, il devait avoir un four comme ça, le type.
4: Ouais.
2: Bref, pardon, excusez-moi.
4: Petit moment d'histoire.
2: C'est bien. On va vous faire, alors on disait tout à l'heure qu'on a que des compos, c'est pas vrai, on a une reprise d'un tube de blues assez connu qui s'appelle The Hoochie Coochie Man. Alors il faut savoir qu'il a été joué par Muddy Waters, écrit par Willie Dixon. Le Hoochie Coochie, au départ, c'est une danse qui était dansée par les esclaves dans les juke joints au 19e et au 20e siècle. C'était une danse assez évocatrice. Et un jour, Willie Dixon, il a dit, moi, je vais faire une chanson où c'est l'homme qui va faire le Hoochie Coochie. Et cette chanson est très connue, mais personne ne sait ce qu'elle raconte. Donc, pour en dévoiler un peu, mais pas trop, on l'a traduite en français de Louisiane. Et donc, ça s'appelle l'homme Hoochie Coochie.

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Va faire queen et les femmes, ouais. Va les faire.

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1: Merci beaucoup.
2: Là, c'est le moment d'applaudir. Bravo.
3: C'est maintenant, Max.
1: Bon, on peut applaudir deux fois même. C'est cool. Oh oui, oui, oui. Trois fois, merci quatre beaucoup. Fois. Merci à vous d'être venu dans ces studios nous présenter votre projet. Vous allez pouvoir redécouvrir ces lives en podcast sur www.oxygenfm.com, en rediffusion vendredi soir donc à 21h sur Radio Balade, et sur Oxygène, c'est à 20h. On gagne une heure maintenant, une heure plus tôt. Stéréoxyde,
3: on se refuse cool, rien.
1: C'est chouette. Hein.
2: Quoi, il y a le décalage horaire perso de Stéréoxyde.
1: C'est ça. Enfin, c'est pas. Ça a été choisi unanimement par l'équipe. Vous étiez au courant, moi?
2: Bah moi, j'étais pas au courant, mais c'est parfait. Ça a mais été choisi par l'équipe.
1: Voilà, vous êtes tous au courant.
4: Mais quelle
1: en direct.
4: Équipe
1: Les auditrices, les auditeurs, les artistes sont au courant maintenant qu'à partir de cette semaine, c'est à 20h que vous allez pouvoir découvrir Stéréoxyde le samedi soir sur Oxygène.
2: Génial, super.
1: On vous remercie encore de nouveau. On vous retrouve
0: merci
1: sur les réseaux sociaux.
0: Non, merci à vous sur pour votre accueil.
3: Sur les scènes.
1: Sur les scènes, on vous contacte.
3: De France,
1: on vous appelle.
3: De Navarre et de Louisiane.
1: On vous fait venir partout.
0: Ouais, n'hésitez pas à aller. C'est chiant de dire ça à chaque fois.
3: Même
0: vous trois.
5: Ah, c'est pénible.
0: Même vous trois à aller nous follower, quoi, finalement, sur Insta, Facebook,
3: et
0: tout
3: partager,
0: ça.
3: Partager.
2: Mettez 5 étoiles sur Google.
0: Non, mais c'est chiant. Ouais, mais en fait, il y a tellement de programmateurs qui aiment.
2: Ça marche comme ça.
0: Si t'as pas de followers, en fait, ils sont là. Oh, tu nous intéresses pas.
5: Ouais, donc vous pouvez nous mettre des petits pouces sur YouTube, sur Spotify, tout ça.
3: Non, mais moi, même ce que je fais, moi, c'est que je prends le lien de la page et je l'envoie à l'organisateur du festival. C'est encore mieux.
1: Et oui.
0: Ouais,
3: quand j'aime bien les groupes, je fais
1: des lives. Et oui. Puis après, moi, sinon, moi, ce que je fais, c'est que je crée des faux comptes
3: pour dire des saloperies.
0: Maxime, tais-toi. Il nous écoute déjà de base, mais si là, tu le dis à la radio. Voilà,
1: exactement. Bon, mais merci encore. Beaucoup. Qu'est-ce qu'on peut rajouter avant de passer à la chronique de Mélina, puisque
0: bah, merci pour votre accueil, vous avez été adorable. Franchement, moi j'ai passé un super bon moment.
3: Non,
0: je
3: on s'est
0: pas
3: forcé un peu, mais c'est pas grave.
0: Ah oui, j'ai senti que tu t'étais forcé un peu.
3: Bah, oui. Ça c'est nous.
1: Il était, oh non, ça me prend de la mémoire sur ma carte SD.
0: Vous êtes très professionnel.
3: Ouais, on fait bien.
2: Le professionnalisme, 5 étoiles aussi sur Google.
3: Après, on prend des cours de théâtre aussi.
1: RTL2 a contacté, oui, il a préféré rester ici.
3: Ah ouais,
1: c'est fou.
3: J'ai dit garder Zégut et.
1: Ouais, c'est ça. Tant qu'il y a Zégut, il n'ira pas. Mais ça. après, il est ouvert.
3: On verra. Attention.
1: Attention. Merci beaucoup.
0: Merci à
1: de
0: vous.
1: Nouveau. Mélina, tu as une chronique ce soir.
2: Oui.
1: Et il y aura pas mal de.
2: Très particulière. Waouh, faut que je m'échauffe. Ouais, ouais.
1: L'apéro était bon.
2: L'apéro était bon, parfaitement.
1: Oui, oui, oui, également, qui nous a concocté une playlist. qu'on mettra
3: oui,
1: après
3: fois.
1: L'émission.
3: Ah, comme tu veux.
1: Ouais, à 21h si on est le mercredi.
3: J'ai fait une petite playlist un peu en lien avec nos événements en ce moment.
1: Et oui.
3: Dans notre belle France.
1: Exactement, avec
3: une petite playlist anarchiste. Quoi.
1: Voilà, l'émission anarchiste, c'est à 21h sur Oxygène. Ce sera pas sur Radio Balade, malheureusement, puisque l'émission ne dure qu'une heure chez eux.
3: Oh. Ils n'ont pas les moyens.
2: C'est quoi ce décalage horaire départemental.
1: On peut négocier une heure de plus et diffuser les concerts aussi. Enfin,
3: on verra.
1: Avec Chris. La chronique de Mélina, il y a le jingle, il y a un premier morceau et puis on va t'écouter.
2: Waouh, allez, c'est bon, je me prépare.
1: C'est parti.

Et aujourd'hui, je vous propose de partir à la découverte d'un artiste que vous ne connaissez peut-être pas encore, son nom, Promptgenix. Si vous aimez les univers un peu étranges, les ambiances cinématographiques, le blues poussiéreux, les histoires de créatures, de marécages, d'espaces et de mondes qui semblent avoir été oubliés, quelque part entre la science-fiction et l'Amérique profonde, alors restez avec moi ce soir, parce que Promptgenix, c'est un drôle de voyage. Et pour commencer, on va partir dans les profondeurs.

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Bienvenue dans le monde de Promgenix, un blues lourd, poisseux, presque fantomatique. Le morceau s'appelle The World Beneath the Swamp et il figure dans l'album The Wonderworld Blues, sorti le 16 octobre 2025. Un album de 8 titres, officiellement classé du côté du blues, avec des influences annoncées comme blues, country, folk blues. Et rien qu'en regardant les titres, on comprend qu'on n'est pas vraiment dans le blues traditionnel du dimanche matin. Son transmission Delta 9, Rust Water Ghost Spell, The Joy of Rust, The Roots King's Blues ou encore The Swamp Machine. Tout semble raconter un scénario particulier, comme si on avait pris un vieux blues américain, qu'on l'avait plongé dans un marécage, puis qu'on avait attendu qu'il remonte en quelques souvenirs de science-fiction. Delta 9, Duke Quipuzi, broadcasting from the edge of the fog.

papier ne devraient peut-être pas forcément se rencontrer. Le blues, la science-fiction, l'horreur, les histoires d'aliens, les paysages post-apocalyptiques et parfois même une petite dose de folklore américain. On retrouve cette logique sur une autre série de morceaux nommée Digital Delta.

Alors, changement de décor, on quitte les marécages de tout à l'heure et on vient d'écouter, et on monte dans l'espace et on vient d'écouter Cargo Bay 13. Rien que le titre vous donne le scénario, un vaisseau, un cargo, une cale numéro 13. Ce morceau appartient à Digital Delta Volume 2, sorti le 8 décembre 2025. 13 morceaux, et là encore, les titres racontent presque un film à eux seuls. Ghost in the Hairlock, Manifest Redacted, The Afraid That Children Sing, Maintenance Hatch 9B, The Rig That's Learning to Brace. C'est vraiment des titres assez particuliers. On est clairement dans une esthétique de science-fiction sombre, industrielle, presque spatiale. Et c'est là que Promgenix devient vraiment intéressant à suivre, parce qu'en quelques mois seulement, le projet va multiplier les sorties et les univers. Et ça, ce n'est pas une impression. Les plateformes recensent une quantité impressionnante de sorties dès 2025, plusieurs EP, des singles, des albums mis en ligne. Et justement, puisqu'on en parle d'album, j'ai envie de vous faire entendre un autre visage de Promgenix, parce qu'on pourrait facilement réduire le projet à la science-fiction, mais ce serait une erreur. En septembre 2025, sort notamment un petit EP de 4 titres baptisé Spectral Transit Authority, 4 morceaux seulement qui reflètent cette obsession pour les mondes parallèles, les déplacements dans l'espace et les personnages un peu paumés. On écoute Out of Orbit.

Vous l'entendez peut-être, Prompt Jennings joue beaucoup sur l'atmosphère. C'est une musique qui peut sembler faite pour accompagner des images et ce n'est pas complètement un hasard parce que le projet artistique ne fait pas uniquement de la musique, il s'accompagne aussi de vidéos et là on entre dans quelque chose de franchement spectaculaire. Des personnages seuls dans un monde qui semble avoir survécu à sa propre fin, des paysages gigantesques, des machines, des créatures, des couleurs très cinématographiques, des personnages qui semble sortir d'un court-métrage futuriste dans des univers comme Dune ou Star Wars. Les vidéos sont courtes, mais elles donnent parfois l'impression d'être des morceaux d'un film beaucoup plus grand. Vous pouvez les découvrir dans les shorts de sa page YouTube. Et c'est là que je vous propose de faire une petite pause. Jusqu'ici, je vous ai présenté Prompt Jennings comme un artiste, un projet musical, un univers, des albums, des morceaux, des vidéos. Et peut-être que certains d'entre vous se disent, tiens, c'est qui ce type en fait au final? Alors il est temps de vous dire que quelque chose que vous allez peut-être deviner. Prompt Jennings, c'est un projet musical créé avec l'intelligence artificielle, du tout au tout, de A à Z. Et là, forcément, tout ce qu'on vient d'écouter change légèrement la perspective. Le nom lui-même était peut-être un indice, Prompt Jennings. Le prompt, c'est cette instruction que l'on donne à une intelligence artificielle pour lui demander de produire quelque chose. Et surtout, contrairement à certains projets qui peuvent laisser planer le doute, Prompt Jennings ne se cache pas du tout de cette dimension. Selon les informations publiquement attribuées au créateur qui est aujourd'hui anonyme, les paroles sont écrites par le créateur, puis la musique est développée sur Suno Studio. Les morceaux sont ensuite travaillés avec Ableton Live. Et pour les images, notamment les images sur YouTube, le projet utilise notamment Midjourney avec différentes solutions d'animation vidéo. Et chaque vidéo demande ensuite un travail de sélection, d'animation, de montage. Donc attention, IA ne veut pas forcément dire j'appuie sur un bouton et le morceau existe directement. Il y a ici une direction artistique qu'on peut constater, que j'ai pu constater pendant la réalisation de cette chronique, une sélection, des essais, des choix, un univers très cohérent. Et surtout une vraie volonté de raconter quelque chose. Et on continue cette chronique avec Call That Never Connected.

Et voici peut-être l'un des morceaux parfaits pour ouvrir le débat, Calls That Never Connected, un single sorti le 23 février 2026. Alors, posons-nous vraiment la question, parce que je vous la pose à vous, mais je me la suis posée aussi en écrivant cette chronique. J'ai même hésité à la faire pour tout vous dire. Est-ce que vous aimez moins cette musique maintenant que vous savez qu'elle est générée par l'intelligence artificielle ? Et c'est là que le débat devient beaucoup plus compliqué. Parce qu'on peut évidemment avoir des réserves sur les artistes humains, sur les emplois, sur la création, sur les données qui servent à entraîner les modèles, sur la question du droit d'auteur, sur ce que deviendra la musique si demain n'importe qui peut produire 10 albums dans 10 styles différents en quelques minutes, toutes ces questions sont légitimes. Mais il y a une autre question. Est-ce qu'une émotion créée avec une machine est une émotion moins réelle ? Parce que moi, quand j'écoute certains morceaux de Promgenix ou quand j'ai vu ces vidéos, je ressens quelque chose. L'ambiance fonctionne, les voix fonctionnent, les arrangements fonctionnent, les images peuvent être franchement impressionnantes. Et le plus troublant, c'est qu'on peut parfaitement savoir que c'est de l'IA, à un moment, c'est sûr. Et malgré tout, avoir envie de remettre le morceau. Et personnellement, c'est là que je refuse de tomber dans le pour ou le contre automatique. Je me méfie de l'IA, bien sûr, mais je ne suis pas certaine que la bonne réponse soit de rejeter systématiquement l'IA sur tout ce qu'elle fait et sur ce qu'elle fabrique. Parce que si une personne utilise cette technologie pour créer un univers, écrire des histoires, imaginer des personnages, construire une esthétique et nous faire ressentir quelque chose, est-ce qu'on doit uniquement regarder l'outil ? Est-ce qu'on doit pas aussi regarder ce que l'artiste fait ? On écoute Emergency Tone. 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

On vient d'écouter Emergency Tone. Ce morceau est sorti en avril 2026 sur l'album Aftertone. Et maintenant, imaginez la suite sur le débat de l'IA de tout à l'heure. Des artistes qui n'ont peut-être pas de studio, pas de groupe, pas de chanteur, pas de producteur, mais qui ont une idée, une histoire, une esthétique, une mélodie dans la tête. Peut-être que demain, l'IA permettra à ces personnes de créer des morceaux qu'elles n'auraient jamais pu produire seules. Mais l'autre côté du problème est tout aussi réel. Si demain les plateformes sont envahies par des millions de morceaux générés artificiellement, comment trouver les artistes humains? Comment rémunérer la création? Comment savoir qui a vraiment créé quoi? Et surtout, comment sera défini un artiste dans ce cadre, dans le futur, au final? Prompt Genix apporte peut-être une réponse assez particulière, pas celle d'un groupe traditionnel, pas celle d'un chanteur derrière un micro, mais celle d'un créateur qui utilise des machines comme un nouvel outil, un nouvel instrument, un instrument extrêmement puissant, aujourd'hui et peut-être extrêmement perturbant. Alors, est-ce que Prompt Genix est un artiste? Est-ce que c'est un projet artistique? Est-ce que c'est une expérience technologique? Ou simplement le début d'une nouvelle catégorie de musique? Je clôture cette chronique avec ces questions et vous laisse avec le titre The One That Watches Sunrise de Prompt Genix sur Stereoxyde. Bonne soirée!

0: Et je me demande pourquoi on s'emmerde de faire de la radio tous les mercredis si quelqu'un en intelligence artificielle peut nous remplacer. Ça a déjà été fait, ça commence déjà sur des radios régionales.
1: Radio IA.
0: Et ouais, bien sûr, il y en a partout qui choisissent la programmation de la musique, qui choisissent, qui prennent votre voix et qui font de la radio avec vous. Est-ce que nous, on est vraiment humains ce soir avec
2: avec Sylvain et Julien qui sont restés avec nous, qui sont restés avec nous ce soir.
3: Maxime, toi, c'est sûr, t'es humain parce que vu les questions que tu poses. Parce que j'aime ton originalité, j'aime ton improvisation.
1: Et les conneries qu'on sort, on est encore,
2: des humains.
0: Et on a encore le droit de faire de la radio, et ça, c'est cool.
1: Ouais.
0: Voilà, on n'est pas viré encore. voilà. Mais en tout cas, merci beaucoup, Mélina, pour cette chronique.
2: Écoute, un grand débat, c'est pas.
0: Un grand débat.
2: Ouais.
0: Peut-être que Abdou, qui est avec nous en région parisienne. Et qui est de retour cette saison, a aussi son mot à dire là-dessus. Bonsoir Abdou.
1: Ah, on t'entend pas. Ah ben c'est loin Paris.
0: Attends, t'es très très loin, je vais te monter.
1: Gueule plus fort, on t'entend pas.
0: Ça va cher Abdou?
4: Alors j'ai des problèmes de son, donc faudra pas...
1: On change pas une équipe qui gagne.
4: Faudra faire un...
2: Ça c'est authentique, t'as... c'est des vrais humains derrière.
1: Ah oui.
4: Oh, tu tapes sur le matos, après ça repart.
1: Non, ouais, mais on va pas te taper quand même.
4: Non. Pour revenir sur le débat de l'IA, il y a déjà j'ai oublié le nom, mais genre il y a Deezer qui a sorti déjà un détecteur de musique.
1: Ah.
4: Donc en gros, ça détecte si la musique a été utilisée par Sono ou Audio ou autre. Et ça te prévient que ça a été utilisé par l'IA ou pas.
1: Ok.
4: Et pour revenir sur l'artiste en question, on peut s'appuyer de l'IA, d'accord? Mais là, j'ai un peu l'impression que l'IA fait la majeure partie de son travail. Et c'est là où ça me dérange, moi, c'est que l'humain apporte de l'authenticité et l'intelligence artificielle apporte juste de la régularité plate, linéaire, et il n'y a pas cette émotion. Et que forcément, tu ne retrouveras pas en live. Et c'est là où ça change tout, parce que le live, c'est là où c'est vraiment révélateur. Tu peux dire, oui, bah, j'ai fait un son via IA, machin, ok. Mais en live, si ça ne rend pas bien, voire même mieux que ton album studio, je ne vois pas l'intérêt.
1: Ouais.
0: Eh bien, merci pour cette intervention. Première de la saison, l'été s'est bien passé, ça va?
4: Infâme.
1: J'avais juste
4: l'impression d'être une merguez sur un barbecue tout au long de l'été. C'était assez ingérable.
1: Les joies de vivre à Paris, enfin en ville tout court déjà.
4: Ouais, bah oui. Hein. C'était minimum du 40 pendant un mois et demi. C'était assez plaisant. Moi, la chaleur ne me dérange pas, mais pour certains, oui, ça dérange.
0: Mais merci. En tout cas, Mélina, donc, avec cette chronique, oui, aussi là, et puis les bambous. Johnny Bambou, ils sont toujours avec nous. Et puis, c'est l'agenda de la semaine.
1: On va faire vite fait. Hein.
0: Un petit agenda.
1: On va pas tout faire.
0: Ouais.
1: Juste, je voulais signaler, parce que pour le CD Fest de ce week-end, vendredi, samedi, au Bikini, les copains de Lofofora ont désisté la scène du vendredi soir et ils ne pourront pas être là. Donc, ils seront remplacés par un groupe qui s'appelle Darcy. Voilà, c'est
0: un groupe
1: punk rock français.
0: Ouais.
1: Voilà, un peu c'est dans l'esprit, un peu Lofo d'ailleurs, hein. Mais avec pas la voix de Renaud. Donc voilà, la modification du vendredi soir. Sinon, rien ne change.
0: Et oui.
1: Voilà.
0: Parfait.
1: Sur la même date, nous avons le 3R Festival où il y aura plusieurs groupes. Et ça reste très rock et festif. Donc il y aura The Locos, ex-Scapé. Il y aura Osmosia, Encircoin, Storm, Los Tres Puntos et Cartoon Machine. Ça se passera à la Halle Brusson à Villemur-sur-Tarn dans le 31. Voilà, les 9 et 10 octobre. Nous avons quoi d'autre? Nous avons sur 3 jours là pour le coup à Montbrun-Bocage, 9, 10 et 11 octobre, le Tadamoun Festival, c'est leur 5e édition. Voilà, donc c'est le festival Solidarité avec la Palestine et les peuples en lutte. Donc c'est en entrée libre, pas de CB sur place, pas de chien non plus. Il y aura des concerts, donc les concerts sont payants sous chapiteau, donc c'est 10 euros par soir. Donc nous aurons les Krav Boka, l'ami Drumdi, il y aura Kasla, Dacha, Planète Boom Boom, la Roubla, Ajimsa et DJs. Voilà, donc il y aura une conférence aussi, des expos, projections, zone militante, spectacle, espace pour les enfants, sérigraphie, restauration et buvette sur place. Et tous les bénéfices sont pour la Palestine. Voilà, donc ça se passe à Montbrun-Bocage, 9 et 10 octobre. Nous avons les copains, Monsieur Tyler, avec son groupe 50 nuances de rock, qui sera vendredi 9 octobre au Munich à partir de 21h. Donc, comme d'habitude, c'est en entrée libre. Nous avons un événement le même soir, le 9 octobre, à Vantenac, avec le groupe Baros. Voilà, c'est un trio rock acoustique. C'est, je pense, en entrée libre aussi, parce qu'il n'y a pas de tarif écrit. Nous avons les Rural Singers aussi, les copains de Rural Singers, qui joueront le dimanche 11 octobre à 16h. Ils seront au château de Fisch. Donc c'est, pour ceux qui ne connaissent pas encore, pourtant on les reçoit et on en passe, c'est du bluegrass. Voilà, donc c'est au château de Fisch à Verniolle. Vous pouvez, je pense que vous pouvez réserver au 06 70 07 35 83. Il y a un prix pour l'entrée, c'est 12 euros et 10 euros pour les adhérents. Voilà, et hop, qu'est-ce que j'ai Il y a, et bien avec la soirée d'ouverture à la MJC fait sa rentrée, donc là ce sera le vendredi 9 à partir de 18h30.
2: Mais non, la MJC fait sa rentrée, j'y crois pas.
1: Ouais, oh, truc de fou. Ben,
2: vendredi, c'est pas vrai.
1: Il fait sa rentrée en octobre, les feignasses, ils ont un mois de retard.
0: En plus, il faut réserver, quoi.
2: Mais attends, c'est une maison des jeunes, elle prend le temps, tout va bien.
0: Voilà, les jeunes, ils sont dans la rue, ils peuvent pas tout faire. Hein.
1: La réservation est conseillée, voilà, au 05 61 60 55. 50. Il y aura un buffet et un concert offert, bien sûr, avec le groupe Acoustic Crew. C'est du reggae, raga, variété. Donc, venez découvrir la MJC, ses activités, tous les domaines d'intervention, son équipe, ses salariés, ses bénévoles, ses intervenants, dans une ambiance ludique et conviviale et musicale.
0: Venez voir nos tronches.
1: Voilà. Voilà,
0: c'est bien ça, non?
2: Voilà, venez
0: ça,
2: nous rencontrer.
1: Alors, je suis pas sûr que ça soit un truc pour attirer les gens.
0: C'est pour ça qu'on fait de la radio.
1: C'est pour ça,
0: pas qu'on voit notre onge.
1: Déjà, les voix, ça suffit. Cool. Alors, voilà. Donc, pour le petit agenda, vite fait, concert.
0: C'est parfait, mon cher.
1: Après, on peut mettre un petit morceau de Darcy pour faire découvrir à ceux qui savent pas, qui seront donc au CD Fest vendredi soir pour remplacer l'Ofofora.
0: Exactement. Le morceau, il s'appelle Rien à perdre, c'est celui qu'on va écouter tout de suite. En tout cas, on va remercier de nouveau nos artistes du soir,
2: Julien, les
0: Bambous.
2: Sylvain, merci
1: nos artistes du soir.
3: Merci. Merci à vous, les animateurs du soir.
0: On se retrouve bien évidemment la semaine prochaine en direct sur Oxygène, rediffusé sur Radio Balade. Et on va retrouver Mélina le mois prochain, au mois de novembre.
2: Tous les premiers mercredis du mois.
0: Tous les premiers mercredis.
1: Du coup, semaine prochaine, c'est Blue Moon.
0: C'est Blue Moon qui sera avec nous. Après, on aura Tyler.
1: Voilà, et ça tourne et ça tourne.
0: Et ça tourne et ça tourne. Et après, on aura Sylvain aussi.
2: Qui viendra,
0: Sylvain, il fait partie à partir d'aujourd'hui de l'émission. Il va venir tous les mercredis vous parler
3: de moi. J'ai des trucs à dire sur
0: on appellera l'émission Sylvain, c'est moi.
1: L'histoire de la
3: vraiment une émission, je parle de moi aussi.
0: Mais venez, c'est ouvert.
1: Bon, on va y aller.
0: Ça vous coûte 21 euros et c'est bon. Voilà. En tout cas, merci à toutes et à tous. On va terminer, donc merci à Abdou aussi qui était là avec nous, avec Darcy, Rien à perdre. Et après, c'est une playlist Anarchie de qui va suivre.
1: C'est beau temps.
0: Sur Oxygène FM uniquement, Radio Balade, on va vous dire au revoir dans un petit instant et vous remercier de cette saison de nouveau nous diffuser. Et puis, on se retrouve bientôt. Merci Mélina, merci Oui.
1: Avec plaisir.
0: Merci les bambous.
1: À mercredi.
3: Merci beaucoup.
0: Et à la prochaine.
2: À la prochaine.
0: Merci. Rien à perdre. Bonne soirée.

0: Ça va? Ça vous plaît? Vous êtes content? J'ai pas entendu. Oui. Ils sont un petit peu timides à cette heure-là.
1: Ils sont pas assez bourrés.
0: Eh ouais. C'est normal. Moi, à cette heure-là, je suis pas bourrée, non.
1: Okay. Ça dépend des jours.
0: Ça dépend. Allez, encore une qui envoie.

Tu es bien. Voici une chanson qui s'appelle Offstring, parce qu'elle ressemble un petit peu, mais pas trop, à ce que vous connaissez. Elle parle des droits, que vous pouvez vous battre pour vos droits, n'importe quel qu'il soit, d'ailleurs.

0: Est-ce que vous aussi, vous êtes prêts à vous battre? Parce qu'il n'y a pas beaucoup de confit de canard au stand de merch des inspecteurs de Clouseau, je vous préviens. Donc si vous en voulez, battez-vous. Est-ce que vous aimez le surf? Nous non plus, vous avez le droit de dire non. C'est pour ça qu'on a fait un clip sur, si vous l'avez vu ou pas vu. Voilà, certains. Où on ne sait pas surfer et on s'en fout. C'est très drôle à voir, si vous avez envie de voir.
1: Après, déjà, ils n'aiment pas les trucs drôles, hein. C'est comme ça.
0: Non, mais là, si ça peut quand même, parce qu'il y a des maillots de bain, il y a des poils, il y a un peu tout ce qu'il faut.

0: Alors, vous aimez toujours pas le surf ? Ok, la prochaine chanson, c'est sur la délivrance. Et Laura, elle a à dire des choses sur la délivrance.
1: Ouais, j'ai un petit message parce que j'ai une amie qui s'est suicidée il y a pas longtemps. Alors voilà, pour elle, elle est délivrée. Pour nous, c'est un peu triste, mais... Du coup, je fais un message à tous les gens qui nous manquent, parce qu'ils sont délivrés et vivent la mort, mais en même temps, vivent la vie, vous ne trouvez pas ? C'est bien notre vie, non ? Alors, je pense qu'on peut tous faire la fête ce soir pour les gens qu'on aime et qui ne sont plus là. Voilà.

0: Est-ce que vous avez chaud? Il paraît qu'il fait moins chaud qu'hier. Moi, j'avoue, j'ai très chaud. S'il pouvait y avoir quelqu'un qui vient de m'asperger le visage, et que si on pouvait me mettre une piscine aussi après, merci.
1: C'est pas vrai. J'avoue, c'est la première fois que j'ai un ventilo, je trouve ça très agréable. Elle a bien fait de râler pour un ventilo, Margot. Ok, la prochaine chanson, c'était un soin énergétique pour tous les cœurs brisés que vous êtes, peut-être, avoir été. Que ça laisse des strass, les chagrins d'amour, n'est-ce pas? N'est-ce pas? Ok.
2: Non, soyez pas timide. Pas chez eux, visiblement.
0: Ils sont tous hyper amoureux, hyper heureux, tu vois.
1: Et un jour, ça va leur arriver aussi, tu vois. Chacun son tour. Non, du coup, cette chanson, ça libère les trucs. Vous allez voir.

0: Merci. Et c'est la dernière, hein, je crois.
1: Ouais.
0: Bon, du coup, la chanson, elle voulait dire ne changez pas. Alors voilà, restez tous comme vous êtes, parce que la diversité, c'est beau, et on vous aime comme vous êtes.
2: Exactement.
0: On était trop contents d'être là. Merci beaucoup, merci l'Ariège.
1: Merci
0: à bientôt, on espère.
1: Merci à toute l'équipe, la régie, tous ceux qui nous ont, grâce à qui on est là aussi. Et
0: Oui.
1: Bah, tous les prénoms, on les a pas, mais Valentine, au son, alias Valentin. Et si vous voulez nous rejoindre après, on va être au merch. On a des chaussettes qui tiennent chaud, c'est bien ça. Et autres.

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